0: Station suivante sur l'autoroute A10, c'est l'aire de station Blois-Ménard que vous retrouvez 50 km plus loin. Donc attention donc à bien anticiper votre ravitaillement.
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La chanson d'amour, un titre intitulé Mentissa et de l'amour, on vous en donne, en tout cas j'espère, sur les ondes du 107.7, toujours à vos côtés sur la route et sur les autoroutes du Grand Ouest. Attention toujours à la pluie qui vous touche localement du côté du centre. On y revient dans le point trafic de 2h16, juste après YouTube.

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1: Toujours d'excellentes conditions de circulation sur le Grand Ouest du pays, quel que soit le secteur que vous empruntez. Une information tout de même hors du réseau Vinci Autoroute que j'apprends à l'instant. Elle nous emmène dans le secteur géré par la direction des routes atlantiques sur l'autoroute A660 dans le sens Arcachon vers Bordeaux. Attention au kilomètre 3 de l'autoroute, donc vraiment au départ de cet axe, puisqu'un accident nous est signalé. Mis à part cet incident, je vous le disais, aucune difficulté quant à votre trajet. Votre mobile imag arrive sur le 177. Vous trouvez qu'il est difficile de se garer en ville? Eh bien, ce n'est peut-être qu'un début, puisque des milliers de places doivent être supprimées dans tout le pays d'ici la fin de l'année. Nous ferons le point dans un instant avec notre partenaire Roule Média, juste après Thomas Dutronc.

0: C'était Thomas Dutronc sur le 107.7, à suivre Benabar et David Bowie. Et pour l'heure, nous retrouvons Sébastien Datt et son invité pour votre rendez-vous mobilité.
1: Notre Mobilimag, c'est en partenariat avec Roule Média et je suis, comme toutes les semaines, avec Marine Madelmont de la rédaction. Bonjour Marine.
2: Bonjour Sébastien.
1: Se garer en ville est déjà un véritable casse-tête dans de très nombreuses agglomérations et ça ne va pas s'arranger. D'ici la fin de l'année, des milliers de places de stationnement vont disparaître.
2: Et oui, vous avez raison. En 2026, les voitures garées juste avant les passages piétons, c'est terminé. D'ici au 31 décembre de cette année, donc, les communes devront supprimer tout stationnement sur les 5 mètres qui précèdent chaque passage clouté. Résultat, moins de place pour les automobilistes, mais une visibilité largement améliorée pour les piétons et donc forcément moins d'accidents.
1: D'où sort exactement cette mesure ? On ne l'avait pas vu venir, Marine.
2: Alors, cette mesure, en fait, elle ne date pas d'hier. Cette obligation figure dans la loi d'orientation des mobilités, la fameuse loi LOM, vous en avez peut-être entendu parler, votée fin 2019. Les communes disposaient de plusieurs années pour se mettre en conformité, mais le compte à rebours touche bientôt à sa fin, puisque la date butoir approche. À la fin de l'année, toutes les traversées piétonnes devront être dégagées sur 5 mètres en amont.
1: Alors qu'on manque déjà de places de stationnement, quel est le but précis, Marine, de ces suppressions de places ?
2: Eh bien, tout est une question de visibilité. Une voiture garée trop près du passage piéton crée un véritable mur visuel. Le conducteur ne voit pas le piéton qui s'avance et le piéton ne voit pas le véhicule qui arrive. Bref, à 30 km/h, une voiture a besoin d'environ 13 mètres pour s'arrêter sur une route sèche. Donc libérer ces 5 mètres permet de gagner plus d'un mètre et demi de champ de vision quand même.
1: Et on imagine notamment pour les enfants qui sont bas et qui sont souvent cachés par ces véhicules. La suppression de ces places de stationnement tout près des passages piétons, une des nouveautés 2026 à découvrir sur votre site media.roule.fr. À très bientôt Marine.
2: À bientôt Sébastien.
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0: Merci d'avoir choisi le 107.7. Je continue de vous accompagner en ce lundi matin, bien tranquille sur la route et ce, quel que soit le secteur que vous empruntez sur le Grand Ouest. Bon courage pour la reprise du travail. Je pense à vous, naturellement, qui rentrez de vacances à la zone C, les académies de Paris, Créteil, Versailles, Toulouse et Montpellier. Beaucoup de courage à vous. Vous continuez votre route en compagnie de Benabar et David Bowie et je vous retrouve dans quelques minutes pour le trafic.
4: Tourment, je précise. On est surtout anciens enfants, on rassure.

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1: Deux heures passées de 30 minutes, tout pile quasiment. Soyez les bienvenus si vous venez tout juste de nous rejoindre à l'écoute sur le 107.7. J'ai de bonnes nouvelles toujours à vous communiquer puisque le trafic s'écoule très bien sur le Grand Ouest du pays. Simplement quelques informations à commencer par le secteur de Brive-la-Gaillarde. Vous m'écoutez peut-être sur l'autoroute A20 dans le sens Paris vers Toulouse. Attention puisqu'à Brive, kilomètre 185, la bretelle de liaison qui permet de rejoindre l'autoroute A89 en direction de Bordeaux est fermée en raison de travaux. Vous pouvez récupérer la 89 par l'entrée numéro 19 Brive-Ouest juste après un bref passage par le réseau secondaire. Et puis toujours sur l'A20 dans le sens Brive vers Montauban, attention au kilomètre 386 puisque l'aire de service Bois de Dour ne dispose plus de samplon 98. En revanche, vous pouvez vous ravitailler sur cette aire en gasoil, en GPL ou encore en samplon 95, mais pour le samplon 98, eh bien il faudra vous arrêter plus tard, par exemple, sur l'aire de service suivante de l'A20, qui est l'aire Nozvert, 38 km, pardon, plus en direction du sud. Et puis, attention, toujours à ces pluies, bien sûr, qui vous touchent, quel que soit votre secteur. J'en termine en vous rappelant ce conseil naturel de faire des pauses très régulières, toutes les deux heures, vous le savez, c'est conseillé. Pause durant laquelle vous pouvez effectuer quelques exercices d'étirement du dos qui vous feront le plus grand bien pour reprendre la route, comme vous le rappelle Frédéric Pinon, qui n'est kinésithérapeute, expert en prévention des risques physiques chez Santé Partners.
2: Alors comment s'étirer le dos? C'est assez simple. On prend ses deux mains et on tire les deux mains vers le ciel. Ça permet de tirer la colonne vertébrale, de s'auto-grandir, surtout pour une colonne vertébrale qui a besoin de se déverrouiller lorsqu'on est resté longtemps en position assise prolongée. Et en plus, ça permettra de faire des mouvements respiratoires. En même temps que de s'étirer la colonne vertébrale, on augmente notre concentration, notre respiration pour la gestion du stress.
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1: Retour au trafic dans 15 minutes à peine sur le 107.7. Vous avez bien fait de nous choisir. Je continue de vous accompagner sur les autoroutes du Grand Ouest tout au long de la nuit. Voici Raoul Paz pour la musique.

le dernier M'Pokora pour vous accompagner sur la route, le titre quand même. On va écouter Oshi tout de suite, suivi de Maureen Vallette, avant de se retrouver à 2h46 pour évoquer à nouveau vos conditions de circulation. Je vous rassure, toujours très peu de difficultés quant à votre trajet.

0: ce 1er janvier.
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2: Excellent trajet à l'écoute du 107.7. Oui, il est bienvenu si vous venez tout juste de nous rejoindre. Peut-être m'écoutez-vous actuellement sur une aire de repos ou de stationnement, peut-être simplement pour vous ravitailler ou encore vous reposer avant de reprendre la route, ou peut-être pour laisser passer les gouttes. Et oui, puisque la pluie continue de toucher une bonne partie du territoire, les pluies qui se redirigent vers le centre actuellement, toujours le centre Val-de-Loire, majoritairement touché par ces pluies. Et puis je pense à vous qui circulez sur l'A89 entre Bordeaux et Lyon. Attention, puisque dans de nombreux secteurs, des pluies s'abattent également, des conditions potentiellement dangereuses qui vous contraignent naturellement à réduire votre vitesse. Je compte sur vous pour adapter au mieux vos dépassements et rester bien vigilant dans ces conditions. La pluie mise à part, eh bien ça circule très bien. Il n'y a toujours pas d'accident ou encore d'animaux près des voies à vous signaler. Simplement, cette information pour vous qui m'écoutez sur l'A10 au volant d'un camion de plus de 2,90 m de largeur et qui approchait de Bordeaux, en direction de Bordeaux et du Sud-Ouest. Attention, puisqu'un des travaux au niveau du péage de Virsac vous empêche de franchir cette barrière de péage, direction Bordeaux et le Sud-Ouest. Conséquence, vous devez emprunter la sortie précédente Blaye-Montendre numéro 38, qui est obligatoire. Puis, vous devez donc contourner par le réseau secondaire en empruntant la direction de Blaye, puis la route départementale 137 en direction de Saint-André-de-Cubzac avant de regagner la 10. Et si vous poussiez la porte de l'opéra le plus proche de chez vous, les 8, 9 et 10 mai, en cette fin de semaine, c'est la 19e édition de Tous à l'opéra, une opération gratuite et ouverte à tous pour découvrir les coulisses de ces lieux de spectacle. Présentation dans Tempo 110 dans un instant, juste après la voix de Maria Carré.

0: Mariah Carey, le titre I Still Believe, et moi je ne crois pas seulement, j'espère surtout que votre trajet se passe toujours bien. Attention, toujours, on ne le répétera jamais assez, à ces gouttes de pluie qui vous contraignent à réduire votre vitesse. Trois jours durant, 25 opéras français ouvrent leurs portes au public à l'occasion de Tous à l'Opéra. L'occasion de découvrir l'envers du décor, d'assister à des répétitions ou de rencontrer celles et ceux qui font vivre ces lieux. Pour en parler, Naïma Naouri est l'invitée de Tempo 110 avec Charlotte Latour.
1: 110 secondes pour aller tous à l'opéra. C'est 8, 9 et 10 mai, 25 opéras français ouvrent leurs portes gratuitement. Participez à un cours de ballet en extérieur sur la promenade des Anglais à Nice, à une création sonore à Montpellier ou à une répétition chorale à Tours. Vous pouvez aussi essayer des costumes ou encore visiter des ateliers de chapeaux ou de décors. L'une des marraines de l'événement est chanteuse. Son répertoire va du lyrique au jazz en passant par la comédie musicale. Enfant, elle passait ses vacances à suivre ses parents chanteurs lyriques. En tournée, Naïma Naouri est une amoureuse des salles d'opéra.
2: C'est beau d'ouvrir les portes d'institutions qui paraissent très inaccessibles, parce que je pense qu'il y a certaines personnes qui se diraient sans connaître du tout que l'opéra c'est pas pour eux, qu'eux ils y comprendraient pas, qu'eux ils s'ennuieraient. Pour moi, pour en avoir vu plein, oui je me suis ennuyée, mais aussi j'ai vécu les plus beaux moments de spectacle de ma vie. Il y en a pour tous les goûts. Mais oui, peut-être ça peut aussi mettre des étoiles dans les yeux de certaines personnes et puis pour découvrir des choses qu'on n'a pas l'habitude de voir. J'ai envie de dire aux gens, soyez curieux, parce que ça coûte littéralement rien. Et peut-être, qui sait, vous allez vous découvrir une nouvelle passion. Ce que j'adorais, ce que je préférais voir, c'était quand mes parents se faisaient maquiller et perruquer. Ça a été le début d'une fascination pour moi, pour un peu l'art du transformisme, de voir comment ils pouvaient passer de papa et maman à un personnage. Maman en Cléopâtre, mon père en Falstaff, avec un faux corps, des prothèses, enfin c'est incroyable.
1: C'est facile, c'est gratuit, Tous à l'Opéra se tient ces 8, 9 et 10 mai.
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Un classique avec Treasure de Bruno Mars. Merci de votre fidélité au 107.7. Rendez-vous dans quelques minutes, juste après l'actualité à 3h pour un retour au trafic. On termine l'heure en musique par Robbie Williams.

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1: Bonjour à tous. Au Moyen-Orient, Donald Trump annonce qu'il va débloquer les navires coincés dans le détroit d'Ormuz. La marine américaine doit escorter à compter de ce lundi des bateaux de nombreux pays étrangers au conflit avec l'Iran. Une opération intitulée Projet Liberté par le président américain qui menace de recourir à la force en cas d'entrave à son projet. L'Iran avertit en réponse que toute interférence américaine dans le détroit sera considérée comme une violation du cessez-le-feu. Hier, Téhéran a de nouveau mis sous pression Washington autour d'une issue au conflit, en imposant de choisir entre une opération militaire impossible ou un mauvais accord. Donald Trump a pourtant affirmé hier soir avoir entamé des discussions très positives avec Téhéran autour d'un règlement du conflit. En France, Jean-Luc Mélenchon se lance officiellement dans la bataille à l'Élysée. Le chef de file de la France Insoumise a annoncé sa candidature à l'élection présidentielle 2027 hier soir aux 20h de TF1. Il affirme s'avancer comme le candidat le mieux préparé et désigne d'ores et déjà le RN comme adversaire numéro 1. Laurent Nunez dénonce le très lourd préjudice pour les riverains de la rave party qui s'est tenue ce week-end près de Bourges sur un terrain militaire. Le ministre de l'Intérieur s'est rendu hier sur place pour dénoncer le caractère illégal du rassemblement auquel au moins 20 000 personnes auraient pris part. Et puis l'Organisation mondiale de la santé annonce que 3 personnes sont décédées hier sur un navire de croisière dans l'Atlantique des suites d'une potentielle infection à l'antivirus. Cette famille de virus, relativement rare, se transmet à l'être humain par l'intermédiaire des rongeurs tels que des souris et des rats. Enfin, en rugby, l'Union Bordeaux-Bègles défendra sa couronne européenne de la Champions Cup. Les Bordelais ont vaincu en demi-finale les Anglais de Bath 38-26, portés par un excellent Maxime Lucu. En finale, l'UBB tentera de conserver son titre face aux Irlandais du Leinster, tombeur en demi-finale de Toulon. Merci de votre fidélité au 107.7. L'actualité revient dans une heure. Pour l'heure, place à vos conditions de circulation. C'est à suivre juste après la météo. Et malheureusement, toujours un temps bien capricieux en ce lundi, puisque dans la lignée d'un week-end passé sous les pluies et les orages, eh bien, ces mêmes conditions météorologiques vont se reproduire sur l'ensemble du Grand Ouest, puisqu'à l'exception de quelques rares éclaircies sur la pointe nord-ouest dans la matinée, eh bien, ce sont les pluies et les éclairs qui vont recouvrir l'ensemble du Grand Ouest pour toute cette journée de lundi, avec une dégradation du temps dans l'après-midi, puisque si les orages vont se cantonner à la Nouvelle-Aquitaine et au centre-Val de Loire dans la matinée, eh bien, elles vont recouvrir l'ensemble du Grand Ouest dans l'après-midi. Côté température, elles sont comprises entre 15 et 18 pour les maximales sur le Grand Ouest et jusqu'à 20 degrés à Strasbourg.
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1: Nouveau point détaillé sur vos conditions de circulation. Vous m'écoutez peut-être à l'arrêt sur une aire d'autoroute ou une station d'essence à 7h et vous avez bien raison d'effectuer une petite pause sur votre trajet, histoire pourquoi pas de pratiquer une micro-sieste, comme on le répète de temps en temps sur cette antenne, afin de repartir avec toute la vigilance nécessaire. Quoi qu'il en soit, ça se passe très bien sur la route. C'est même pour le mieux, hein, puisque je n'ai absolument aucune difficulté à vous signaler à 7h. À l'actualité du trafic, c'est en réalité la pluie qui continue de s'abattre sur une partie du centre du pays. Attention, s'il vous plaît, dans ces conditions. Veillez à bien adapter vos distances de sécurité et à anticiper au mieux vos dépassements, puisque naturellement, la visibilité est réduite et votre vitesse, bien sûr, est réduite également dans ces conditions. Donc, vigilance pour les uns comme pour les autres, particulièrement du côté du centre-Val de Loire où les pluies continuent de tomber actuellement.
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1: Un lundi matin très tranquille à l'écoute du 107.7. Aucune difficulté à cette heure sur les autoroutes du Grand Ouest. Un lundi matin très tranquille à l'écoute du 107.7. Aucune difficulté à cette heure sur les autoroutes du Grand Ouest du pays. C'est évidemment

l'autoroute A89 par l'entrée numéro 19, Brive-Ouest. Dans un instant, votre rendez-vous conso sur le 107.7 et nous allons reparler des complémentaires santé. Malgré le gel des tarifs prévus par la loi, les hausses de cotisations ont explosé selon notre partenaire, l'association Que Choisir Ensemble. C'est à suivre juste après Calogero.

0: Place à votre rendez-vous conso sur le 107.7. Charles Dodon est avec Benjamin Rocher de l'association Que Choisir Ensemble.
1: Bonjour Benjamin Rocher.
2: Bonjour.
1: C'était attendu et ça se confirme. Malgré l'interdiction, les mutuelles santé ont bien augmenté leurs tarifs cette année.
2: Oui, à Que Choisir Ensemble, nous avons effectué un appel à témoignages sur les cotisations 2026 à partir du mois de janvier. On a eu plus de 4000 réponses et c'est sans appel. Environ 98% des répondants indiquent avoir subi une hausse de cotisation des mutuelles pour l'année 2026.
1: Et en plus, on ne parle pas d'une hausse de quelques euros.
2: Non, pas du tout. C'est une hausse qui peut être très importante selon les profils. En moyenne, elle est de 106 euros annuels, ce qui n'est quand même pas rien si on compare aux augmentations des années précédentes. Et c'est effectivement un problème pour certains profils. Alors, notre appel à témoignage a beaucoup concerné les retraités. Notre moyenne d'âge était de 66 ans. Et c'est normal puisque c'est cette catégorie d'âge qui paye sa complémentaire santé à 100% puisqu'il n'y a plus de prise en charge par l'employeur.
1: Et l'association Que Choisir Ensemble avait appelé d'ailleurs les assurés à contester la hausse des tarifs, ça n'a pas fonctionné.
2: Alors, dans une petite minorité de cas, en fait, ça a fonctionné. À peu près 8% de nos répondants indiquent avoir eu une régularisation a posteriori. Après, ce qu'il faut savoir, c'est qu'on ne peut pas distinguer s'il s'agit d'un gel total des cotisations ou bien d'un simple geste commercial de la part de l'assureur, en fait. Mais ça montre une chose, ça montre que quand la mutuelle veut geler ou effectuer un geste commercial, elle peut le faire.
1: Et Benjamin, que va-t-il se passer dans les prochaines semaines? Est-ce qu'on peut imaginer un véritable gel des tarifs, éventuellement un remboursement ou on ne sait pas du tout?
2: Alors, le gouvernement qui avait mis, on va dire, peu d'empressement à faire appliquer la loi a finalement saisi pour avis le Conseil d'État qui a 2 mois pour rendre sa décision. Donc, d'ici l'été, on devrait avoir un avis juridique du Conseil d'État qui tranchera si oui ou non le gel des tarifs est applicable. Et à partir de là, en fonction de la réponse donnée, il pourrait y avoir soit une application du gel et donc une obligation peut-être, nous l'espérons, à Que Choisir Ensemble, de remboursement des sommes trop perçues, soit malheureusement le gel est déclaré inapplicable et du coup les complémentaires santé auront bien l'autorisation d'augmenter pour 2026.
1: La quasi-totalité des mutuelles ne respecte donc pas le gel des tarifs pour 2026, en attendant peut-être une décision à venir du Conseil d'État. Merci Benjamin Rocher.
2: Merci à vous.
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0: Merci de votre fidélité au 107.7 et oui, vous retrouvez cet entretien sur notre site internet, vous l'avez entendu, radio-vinci-autoroute.com, où vous pouvez retrouver d'ailleurs l'ensemble de nos interviews et de nos chroniques que vous entendez tout au long de la journée à l'antenne, avec notamment actuellement une très belle interview de Christophe Ondelat, réalisée par Christelle Moulon du 107.7, qui eh bien revient comme l'ensemble de nos interviewés, pardon, sur son actualité, mais bien sûr sur ses souvenirs de la route. Tout ça est à retrouver sur notre site. Je ne vous en dis pas plus. Retour au trafic dans quelques minutes sur le 107.7. Je vous rassure, toujours de très bonnes conditions de circulation sur les autoroutes du Grand Ouest. C'est à suivre juste après la musique de Claudio Capeo et de Double.

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1: L'actualité du trafic à 3h30, presque tout pile sur le 107.7, dominé toujours par les pluies. Allez, qui concerne à cette heure principalement un axe. Il s'agit de l'autoroute A89 que vous empruntez entre Bordeaux et Lyon, plus précisément entre Bordeaux et Clermont-Ferrand. Vous êtes susceptible, c'est même certain puisque je l'aperçois sur les caméras, de rencontrer ces pluies qui vous contraignent à réduire votre vitesse, que vous circuliez du côté de Bordeaux, de Périgueux, de Brive ou encore Tulle. Et réduire votre vitesse afin d'éviter le phénomène d'aquaplanage. Élément d'explication avec Joris Dariès du centre de formation ECF by SPS.
2: L'aquaplanage s'explique par le fait qu'une fine pellicule d'eau s'intercale entre le pneumatique et la chaussée. Et la conséquence de ça, c'est qu'il n'y a plus d'accroche, plus d'adhérence. Donc si on veut changer de direction ou freiner, le véhicule sera dans l'incapacité de le faire et on ne pourra malheureusement pas éviter un véhicule ou un obstacle. Donc le meilleur réflexe dans ces cas-là, c'est de réduire sa vitesse avant que l'aquaplanage se produise, bien entendu, et d'augmenter ses distances de sécurité.
1: Partout ailleurs, mis à part cette pluie, ça roule très bien. Je vous signale simplement cette information qui me parvient à l'instant. Sur l'A11, dans le sens Nantes vers Paris, un véhicule arrêté sur bande d'arrêt d'urgence au kilomètre 140. Ça vous concerne si vous venez de passer le secteur du Mans en direction de Chartres et de Paris. Et puis j'en termine avec une information ravitaillement sur cette même autoroute A11, toujours dans le sens Nantes vers Paris. Attention, puisqu'il n'y a plus de GPL ni de samplon 98 sur l'aire de service Sarthe-Sargé-le-Mans-Sud, kilomètre 165, vous l'avez compris, c'est au Mans très précisément que se trouve cette aire de service. Vous pouvez anticiper en vous arrêtant sur l'aire précédente par ces Sarthe-Est, aire située 45 km en amont, ou alors en aval, vous avez l'aire Vilaine-Lagonnais, 30 km plus au nord.
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1: Restez bien à l'écoute du 107.7, le trafic revient dans une dizaine de minutes. Voici la musique Douce Years.

Viens, c'est un titre intitulé Viens, pardon, signé Pascal Obispo et Icar. Et moi, je vous demande, j'espère bien sûr que vous restez à l'écoute du 107.7. Je continue d'être à vos côtés sur les autoroutes du Grand Ouest, au cœur d'un trafic très calme, mais toujours perturbé par les gouttes. Une fois n'est pas coutume, malheureusement. Si vous m'écoutez sur l'A89, attention, quelle que soit votre destination, entre Bordeaux et Clermont-Ferrand, plus largement entre Bordeaux et Lyon, face à ces pluies qui vous contraignent, je le rappelle, à réduire votre vitesse. Retour au trafic détaillé à 3h45 après Louane et Maëva.

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1: Vous êtes bien sur le 107.7 et vous avez fait le bon choix en prenant la route à 7h puisque vous n'êtes que très peu nombreux actuellement sur les autoroutes du Grand Ouest. En conséquence, le trafic est bien calme avec pour seule difficulté à 7h la présence potentielle d'un sanglier écrasé sur les voies de la 10 dans le sens Paris vers Bordeaux. À l'approche de Saintes, l'animal écrasé se trouverait au kilomètre 421 dans la bretelle d'entrée de l'aire de service Fenioux Ouest. Donc vigilance si vous tentez de vous arrêter sur cette aire afin de vous ravitailler, afin de bien sûr ne pas bien percuter éventuellement cet animal. Vous pouvez anticiper en vous arrêtant sur l'aire précédente qui est l'aire de service Poitou-Charentes-Sud. Je vous rappelle d'ailleurs que vous avez des aires de repos et ou de service tous les 15-20 km environ sur les autoroutes afin de vous ravitailler ou simplement de vous reposer. Mis à part cet événement, aucune difficulté à cette heure. Je vous rappelle simplement que sur l'autoroute A20, si vous m'écoutez à Brive-la-Gaillarde en direction de Montauban et de Toulouse, vous ne pouvez pas emprunter la bretelle de liaison vers la 89 en direction de la Gironde, puisque cette dernière est fermée afin d'y réaliser des travaux. Alors pour récupérer la 89 depuis Brive, vous quittez la 20 par l'échangeur Obja, puis vous empruntez le réseau secondaire afin de récupérer la 89 par l'entrée 19 Brive-Ouest. Une idée de lecture pour les longs week-ends de printemps qui s'annoncent. L'autrice belge Adeline Dieudonné est de retour avec un nouveau roman Dans la jungle. Révélé en 2019 avec La vraie vie, multi-récompensée, elle confirme aujourd'hui tout son talent et elle sera notre invitée dans Marque-Page dans un instant, juste après les Fugees.

0: 1972, ce titre intitulé Killing Me Softly, c'était les Fugees sur le 107.7. Dans Marque-Page, nous vous parlons aujourd'hui de l'un des romans marquants de ces dernières semaines, Dans la jungle, le quatrième livre de l'autrice belge Adeline Dieudonné. On la retrouve au micro de Francine Thomas.
1: Bonjour Adeline Dieudonné.
2: Bonjour.
1: Je voudrais que l'on reste à la première phrase de Dans la jungle parce que vous excellez dans l'art de débuter une histoire. Je lis « Si le notaire est ému, il n'en laisse rien paraître. Tout est dit, je trouve. Il s'est passé quelque chose de suffisamment grave pour qu'on puisse imaginer qu'un notaire prend sur lui. Qu'est-ce qui s'est passé ?»
2: Arnaud, qui est un père de famille, tout ce qu'il y a de plus normal, a assassiné sa femme et leurs deux enfants avant de se suicider. Et donc là, on est dans l'étude du notaire avec les parents d'Arnaud, la mère d'Aurélie, et donc ils sont là pour la succession, parce qu'évidemment ils vont hériter de leurs enfants et de leurs petits-enfants.
1: Vous disséquez dans ce livre un féminicide avec une méticulosité implacable, tout ce qui se met en place petit à petit, les reproches, les injonctions et puis la surveillance. Vous écrivez à propos d'Aurélie et de son mari Arnaud, elle avait parfois peur qu'il puisse entrer dans sa tête et lire dans ses pensées, elle pensait moins. L'emprise est telle qu'elle pense moins.
2: Oui, oui, oui. Là, on est déjà plus loin dans le roman parce que mon projet, c'était de remonter à la rencontre du couple et de voir comment ils se sont rencontrés, comment ils se sont mariés, comment il y a eu des années heureuses, en fait, avant d'en arriver à l'horreur et à la violence. Et c'est vrai que là, on est à un moment où elle se sent tellement surveillée qu'elle en arrive à penser qu'il l'entend penser.
1: Alors, le milieu dans lequel ça se passe est également très important. Un milieu où, je cite, « on tutoie son banquier, on pratique l'optimisation fiscale et on se déplace en voiture de société ». Il y a aussi dans ce roman une dissection très méticuleuse d'un microcosme bourgeois. Pourquoi avoir placé ce féminicide ici ?
2: Parce que c'est le milieu duquel je viens et que j'avais envie de le raconter en le situant très très précisément et donc en situant leurs conditions matérielles d'existence.
1: Et est-ce qu'il y a une spécificité de cette violence dans ce milieu-là ?
2: Oui, en fait je crois que, on le sait maintenant, hein, les violences intrafamiliales, elles traversent tous les milieux sociaux, contrairement au mythe qui a quand même longtemps vécu, c'est pas l'ouvrier alcoolique qui se défoule sur sa femme et ses enfants. Maintenant, je pense que chaque milieu social a ses spécificités et que selon qu'on exerce la violence, donc qu'on fasse plutôt partie des milieux sociaux aisés, ou selon qu'on la subisse, ce qui est le cas des classes populaires, en fait, on est à un bout ou à un autre de la violence et donc cette violence est présente dans la vie. Et donc, elle ne peut que ressurgir dans les familles. Mais donc, c'est pas exactement les mêmes tenants et aboutissants, mais ça reste de la violence.
1: Adeline Dieudonné, vous signez Dans la jungle chez l'Iconoclaste, votre quatrième roman qui démontre une incroyable maîtrise de votre art littéraire, un roman implacable que vous allez dévorer, à moins que ce ne soit lui qui vous dévore. Merci beaucoup.
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0: Très bon lundi à l'écoute du 107.7. J'ai le plaisir de vous retrouver à 4h précisément pour l'actualité, la météo et le retour au trafic. Toujours de très bonnes conditions de circulation sur les autoroutes du Grand Ouest. Pour autant, vous restez prudents, je compte sur vous. Voici Vernis Rouge, suivi de Sienna Spiro.

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1: Bonjour à tous. Jean-Luc Mélenchon a officialisé hier soir sa candidature à l'élection présidentielle 2027 aux 20h de TF1. Le chef de la France Insoumise affirme être le candidat le mieux préparé au sein de son parti et désigne le Rassemblement National comme son principal adversaire. C'est la quatrième tentative de Jean-Luc Mélenchon d'accéder à l'Élysée, avec comme meilleur résultat une troisième place au premier tour en 2022. Toujours en France, la rave party qui s'est tenue ce week-end près de Bourges sur un champ de tir militaire a pris fin hier soir. Un rassemblement illégal, a dénoncé Laurent Nunez, qui souligne le très lourd préjudice de la présence des teufeurs pour les riverains et les agriculteurs. Hier, près de 600 verbalisations avaient déjà été effectuées sur des participants. Et puis l'ancienne centrale nucléaire de Fessenheim dans le Haut-Rhin va officiellement disparaître. Le gouvernement a autorisé le démantèlement du site par EDF, dont les réacteurs nucléaires. La centrale fermée en 2020 doit être reconvertie en usine de recyclage de métaux faiblement radioactifs, dont l'ouverture est prévue en 2031. Au Moyen-Orient, c'est une opération militaire d'ampleur qui s'annonce dans le détroit d'Ormuz. Washington annonce cette nuit le déploiement de plus de 15 000 soldats en vue d'escorter des navires internationaux hors du détroit. Une opération intitulée Projet Liberté est dévoilée hier soir par Donald Trump. L'Iran prévient en retour que toute interférence américaine constituera une violation du cessez-le-feu. Les sports en Formule 1, troisième victoire consécutive de Kimi Antonelli, sur Mercedes. Le jeune Italien de 19 ans a remporté le Grand Prix de Miami devant les McLaren de Lando Norris et Oscar Piastri. Il accentue son avance en tête du championnat du monde pilote, 20 points devant son coéquipier George Russell. Enfin, Yannick Sinner, décidément seul au monde sur la planète tennis. Le numéro 1 mondial a battu Alexander Zverev en finale du Masters 1000 de Madrid 6-1, 6-2. L'Italien poursuit sa domination sans partage avec un quatrième titre en 4 Masters 1000 disputés cette saison. 4 heures passées de 2 minutes, restez bien avec nous. Le trafic revient dans un instant sur le 107.7. Pour l'heure, place à votre météo. La météo de ce lundi sur le Grand Ouest, marquée par la poursuite des orages et des pluies en continu sur l'ensemble de la Nouvelle-Aquitaine et du centre. Ce matin, sur le quart nord-ouest, situation légèrement plus favorable avec quelques éclaircies au cœur des grisailles de la Bretagne au Pays de la Loire. En revanche, dans l'après-midi, les orages vont se généraliser entre l'Île-de-France et l'Occitanie, avec un risque accru de fortes pluies sur le massif central. Enfin, un temps gris mais calme à Strasbourg. Côté température, comptez des maximales qui vont monter jusqu'à 20 degrés à Strasbourg, comptez par ailleurs 18 degrés à Paris et à Alençon, ainsi qu'à Toulouse, 16 degrés à Bordeaux, 17 à Nantes, 18 à Rennes.
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1: Soyez les bienvenus à l'écoute du 107.7. Je suis ravi de vous accompagner sur les autoroutes du Grand Ouest et peut-être de vous accueillir à cette heure si vous venez tout juste de nous rejoindre. Eh bien, vous êtes au bon endroit pour en savoir plus sur vos conditions de circulation en ce week-end, plutôt ce lundi maintenant, de retour de vacances pour la zone C. Vous êtes peut-être certains d'ailleurs à vous diriger en direction de l'Île-de-France ou bien de l'Occitanie qui étaient eh bien les dernières zones en vacances à cette heure. Enfin, la semaine dernière, je veux dire, pour l'heure, en tout cas, niveau trafic, ça se passe très bien, quel que soit votre destination. Attention toujours à ces pluies qui vous touchent sur l'autoroute A89, qui est l'axe en fait concerné principalement par les gouttes. C'est-à-dire que vous circulez du côté de Bordeaux, de Périgueux, de Brive ou encore de Clermont-Ferrand, il faut naturellement penser à réduire votre vitesse et bien adapter vos distances de sécurité face à ces conditions qui peuvent s'avérer piégeuses.
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1: 4h14, toujours un plaisir de vous accompagner sur les autoroutes du Grand Ouest. Ça circule très bien, quel que soit le secteur que vous empruntez. Attention tout de même à ces quelques gouttes de pluie qui touchent toujours une bonne partie de l'autoroute A89 entre Bordeaux et Brive-la-Gaillarde. Vous ralentissez bien, quel que soit votre sens de circulation, bien sûr, à 110 km/h au lieu de 130, je le rappelle. Tout de même, deux événements trafic à vous signaler. Le premier nous emmène sur les voies de l'A81 que vous parcourez depuis Rennes en direction du Mans. Vous l'avez compris, vous m'écoutez plutôt sur le quart nord-ouest du pays. Attention, kilomètre 254, vous devez bien serrer sur la droite, puisqu'un chevreuil écrasé se trouverait sur la voie de gauche. Le kilomètre 254, c'est à l'arrivée sur Laval, très précisément. Donc vous serrez sur la droite

que vous empruntez en direction de Paris. Vous ralentissez bien encore une fois à l'approche de l'échangeur 34 Saint-Jean d'Angély. J'en termine avec deux autres actualités sur l'autoroute A10. Je vous rappelle tout d'abord que tout proche, tiens, de l'accident que je viens de vous évoquer, un sanglier écrasé se trouverait toujours dans la bretelle d'entrée de l'aire de stationnement Fenioux Ouest, aire que vous empruntez dans le sens Paris-Bordeaux, donc en direction du sud. Attention, si vous tentez de vous ravitailler dans cette aire de stationnement. Et puis j'en termine avec l'A10, une information qui nous emmène près de Bordeaux et qui vous concerne si vous m'écoutez, au volant d'un camion de plus de 2,90 m de largeur, puisqu'une zone de travaux au niveau de la barrière de péage de Viersac vous empêche actuellement de vous engager au niveau de cette barrière de péage. Conséquence, il y a une sortie obligatoire mise en place pour vous, c'est la sortie numéro 38 Blaye-Montendre, et il faudra effectuer un court passage sur le réseau secondaire, notamment par la route départementale 137 direction Saint-André-de-Cubzac afin de regagner la 10. À suivre votre Magoto sur le 107.7, et cette semaine, l'Automobile Magazine s'intéresse à une nouveauté très attendue. Nous parlerons de la Volkswagen ID Polo dans un instant, une citadine électrique plus accessible, pensée pour rivaliser avec la Renault 5. C'est à suivre juste après Mika.

0: retrouvons Sébastien Date, accompagné cette semaine du rédacteur en chef adjoint de l'Automobile Magazine.
1: Et je suis cette semaine en compagnie du rédacteur en chef adjoint de la rédaction. Bonjour Pierre Lefebvre.
2: Bonjour Sébastien.
1: On s'intéresse au gros dossier du mois dans le dernier numéro de l'Automobile Magazine cette semaine. 10 nouveautés pour passer à l'électrique avec notamment la présentation de la Volkswagen ID Polo.
2: L'attendu ID Polo, effectivement Sébastien, parce que cette voiture on l'a découverte sous forme de concept car il y a maintenant plus de deux ans. Et surtout, eh bien, pour le constructeur finalement qui porte le nom de la voiture du peuple, mais il manquait une petite citadine, c'est vraiment le cœur du marché européen, notamment
1: français. Il en manquait
2: français.
1: Une abordable.
2: Il en manquait une plus abordable que la ID3 d'ailleurs, qui est restylée au passage, qui va s'appeler la ID3 Neo. Et bien cette voiture plus abordable que Volkswagen va pouvoir opposer face à la Renault 5, c'est cette ID Polo, une voiture pleine d'arguments et qui surtout marque le retour à certaines traditions un petit peu perdues, oubliées ces dernières années par le constructeur allemand.
1: Retour aux sources en termes de look et en ce qui concerne l'électrification de ce véhicule, à quoi faut s'attendre ?
2: Une double offre batterie, une petite batterie de 37 kWh de capacité, de quoi assurer les besoins du quotidien, mais bien sûr pas forcément de parcourir de très longues distances, notamment sur autoroute, et puis une batterie en haut de gamme de 52 kWh. Alors là aussi, ne rêvons pas, ça sera moins simple qu'avec de plus grosses électriques pour faire des Paris-Marseille, mais vous pourrez quand même partir en week-end parce que dans les deux cas, la voiture, on pourra la charger sur borne rapide. Il faut savoir qu'on ne peut pas le faire avec une Renault 5 en finition de base. Et puis, trois offres moteurs qui vont de un petit peu plus de 100 chevaux à largement plus de 200 chevaux. Il y aura une version GTI aussi de cette ID Polo, ce n'est pas un secret. Et puis, une voiture en fait qui se place face à la Renault 5 avec une approche peut-être plus pragmatique, Sébastien.
1: Et on parle de véhicules abordables côté tarif justement face à la R5.
2: Et bah comme par hasard en version de base sans les aides à l'achat,
1: pile
2: vous savez,
1: poil.
2: Et bah on est sous les 25 000 euros. Donc grosso modo, et bien on est clairement face à la Renault 5 et on se retrouve avec une vraie Volkswagen.
1: Retour au bercail, c'est le titre de l'article que vous consacrez à cette Volkswagen ID Polo dans votre grand dossier 10 nouveautés pour passer à l'électrique dans le dernier numéro de l'Automobile Magazine. À très bientôt Pierre Lefebvre.
2: À très bientôt Sébastien.
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1: Le 107.7 à vos côtés sur les autoroutes du Grand Ouest du pays. Soyez les bienvenus sur notre antenne. 4h30, on évoque à nouveau vos conditions de circulation et ça se passe toujours très bien, quel que soit l'axe que vous empruntez. Attention tout de même à ces quelques actualités trafic qui nécessitent toute votre attention. À l'image de ce chevreuil écrasé, toujours signalé sur les voies de l'autoroute A81 que vous parcourez depuis Rennes et la Bretagne en direction du Mans. Attention, kilomètre 254 à bien serrer sur la droite pour éviter cet animal qui se trouverait sur voie de gauche. Le kilomètre 254, c'est à Laval, très précisément, que cet épisode de trafic nous emmène. Le patrouilleur Anthony est toujours sur les lieux. Et puis, autre actualité trafic, il s'agit cette fois-ci d'un accident sur les voies de l'A10 au kilomètre 416. Vous avez quitté Bordeaux en direction de Niort, de Tours et Paris. Attention, kilomètre 416, donc à ce véhicule arrêté sur le bas-côté, 4 kilomètres avant l'échangeur numéro 34 Saint-Jean d'Angély. Et puis, sur cette même autoroute A10, je vous rappelle que dans le secteur de Tours au kilomètre 196, attention puisqu'il n'y a plus de samplon 95 ni de samplon 98 sur l'aire de service Tours-Val-de-Loire dans le sens Bordeaux vers Paris. Donc attention, en direction d'Orléans et de Paris, si vous souhaitez vous ravitailler dans le secteur de Tours, eh bien vous avez une station-service 50 km plus loin. Il s'agit de l'aire Blois-Ménard.
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1: Merci beaucoup de votre fidélité au 107.7. Toujours un plaisir de vous accompagner sur cette antenne. Voici Ayo pour la musique.

0: C'était Ayo sur le 107.7. Restez bien avec nous, puisque dans un instant, nous partirons à la découverte d'un chanteur et guitariste rennais intitulé Motité. C'est une découverte peut-être à suivre dans votre rendez-vous Montez le son. Et ce sera juste après le trafic de 4h45. Très belle route à tous.
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c'était Marine sur le 107.7, l'un de ses derniers titres, Escroc. Dans un instant, nous allons écouter Grégoire avec un morceau intitulé Nuages. Et vous, sur la route, je compte sur vous. Vous n'avez pas la tête dans les nuages ni dans la lune, naturellement. Vous êtes bien concentré à cette heure, particulièrement si vous circulez sur la 89 où des gouttes de pluie continuent de tomber, même si ça va un petit peu mieux tout de même ces dernières minutes. Pour autant, vous restez bien vigilants. Retour au trafic détaillé dans un instant, juste après Grégoire et Amanda Bourneuf.

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1: 4h45, vous avez fait le bon choix de choisir le 107.7. Je continue de vous accompagner sur les autoroutes du Grand Ouest, que vous m'écoutiez actuellement du côté de Paris, de Nantes, d'Orléans, Poitiers, Périgueux, Montauban ou encore Bayonne. Autant de secteurs où le trafic est très fluide en ce lundi matin. Attention toujours, on le répétera jamais assez, à ces quelques gouttes de pluie. Certes, même si c'est en train de se calmer sur la 89 entre Bordeaux et Clermont-Ferrand. Mais tout de même, si vous m'écoutez, eh bien dans les secteurs tels que Bordeaux, Périgueux, Brive ou encore Clermont ou même partout ailleurs. D'ailleurs, si vous êtes touché par les pluies, vous devez réduire votre vitesse, je vous le rappelle, 110 km/h au lieu de 130. Et puis pourquoi pas vous arrêter sur une aire d'autoroute le temps que les conditions météorologiques puissent s'améliorer. Concernant vos ralentissements, autre que cette pluie naturellement, eh bien il n'y en a pas à cette heure, pas d'accident ou encore d'animaux près des voies à vous signaler. Je vous rappelle simplement qu'à Brive-la-Gaillarde, si vous empruntez l'autoroute A20 dans le sens Paris vers Toulouse, la bretelle de liaison qui permet de récupérer la 89 en direction de Bordeaux est fermée en raison de travaux. Alors pour rejoindre la 89 par l'entrée Brive-Ouest, vous quittez d'abord l'autoroute par l'échangeur 50 Objat avant d'emprunter sur quelques kilomètres le réseau secondaire. Et comme promis, il y a quelques minutes, nous allons monter le son pour un chanteur et guitariste rennais, Motité, un artiste aussi au style très singulier, à la croisée du blues, du folk et du rock. Son deuxième album vient de sortir et nous le retrouverons juste après Lenny Kravitz.

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1: La fourmi et l'arnaque des cigales mystiques, c'est le titre traduit en français du deuxième album de notre invité que l'on retrouve au micro de Charles Dodon.
2: Notre invité propose un voyage entre blues, folk et rock. Son deuxième album vient de sortir, on monte le son pour motiter.

0: Bonjour Motité.
1: Bonjour.
0: On vient d'écouter un extrait de Holding Time qu'on écoutera en entier dans un instant. Il figure sur votre deuxième album. Et le nom de ce disque, il est un peu mystérieux. Vous pouvez nous en parler?
1: Oui, c'est Antoine, The Scam of the Mystical Cicadas. C'est tout simplement un rappel de la cigale et la fourmi, avec, vous savez, cette fameuse histoire que les musiciens sont tranquilles à profiter de la vie et qu'une fois que l'hiver arrive, ça devient compliqué pour eux. Et ben, on découvre facilement, très rapidement, que c'est pas vrai. Que c'est beaucoup de travail en fait cette histoire, et que du coup voilà, je veux un peu dénoncer cette arnaque en fait.
0: Le rêve d'enfant, c'est aussi finalement l'origine de votre nom d'artiste?
1: Oui, exactement. C'est un enfant que j'ai connu quand j'étais beaucoup plus jeune, qui avait du mal à dire son prénom et qui était voilà, qui disait moi Timothée, bah, il disait Motité du coup. Ouais.
0: Et Holding Time a des sonorités presque country. On a vraiment l'impression d'être au fin fond des États-Unis. Il y a une fascination pour l'Amérique?
1: Bah, c'est pas une fascination, c'est plutôt en fait une culture que mes parents m'ont apportée. On écoutait beaucoup de musique anglophone à la maison, et puis en grandissant, voulant faire évoluer mes goûts musicaux, je me suis vachement penché sur tout ce qui était le blues d'origine, comme les Robert Johnson, ça, et puis la country, forcément la folk, les Bob Dylan et compagnie.
0: Et ce deuxième disque comporte 11 titres. Le processus de création est toujours le même? Vous commencez par l'écriture, par la musique?
1: Toujours la musique, toujours une espèce d'improvisation à la guitare qui va me procurer une vibration particulière, et puis derrière, du coup, ça m'emmène à créer un chant, et puis des paroles, des arrangements, ainsi de suite.
0: Presque de l'impro en fait, finalement?
1: Oui, de l'impro, c'est ça. Moi, j'ai appris la guitare quasiment tout seul, donc en fait j'ai jamais vraiment appris à jouer des morceaux des autres, j'ai toujours un peu appris en jouant mes morceaux. Je crois que la grande force de cet album en fait, c'est de jamais être toujours sur la même dynamique, sur les mêmes sentiments. Donc quand vous allez passer par des chansons très simples avec juste guitare voix, avec des choses beaucoup plus arrangées, avec des guitares électriques, et c'est ça sa vraie force en fait de cet album, c'est d'avoir plein d'ambiances et plein de choses différentes à proposer.
0: Holding Time emmène ce deuxième album intitulé donc
1: Antoine, The Scam of the Mystical Cicadas.
0: Merci Motité.
1: Merci à vous.

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1: Et c'était Motité sur le 107.7. Vous retrouvez d'ailleurs l'intégralité de nos interviews sur notre site internet radiovinciautoroute.com. Merci de votre fidélité à notre antenne. Toujours d'excellentes conditions de circulation en ce lundi matin sur les autoroutes du Grand Ouest. Lundi de retour de vacances. Et oui, pour la zone C, bon courage à toutes celles et ceux qui nous écoutent actuellement et qui reprennent le travail. On va écouter Kinvé pour nous emmener jusqu'à l'actualité à 5h, la météo et un retour au trafic.

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1: Bonjour à tous, Jean-Luc Mélenchon se lance dans la bataille à l'Élysée 2027. Le leader de la France Insoumise s'est officiellement déclaré candidat à la prochaine présidentielle hier soir aux 20h de TF1. Après avoir été désigné par les membres de son parti, il tentera d'accéder au second tour pour la première fois après trois échecs en 2012, 2017 et 2022. Toujours en France, Laurent Nunez appelle à durcir les sanctions contre les participants au Rêve Party. Des rassemblements illégaux, a rappelé le ministre de l'Intérieur. En déplacement hier près de Bourges, où se tenait une Rêve Party géante sur un terrain militaire. Parmi les participants, 33 blessés, dont 5 graves en lien avec la consommation de stupéfiants, ont été recensés par les autorités. Fessenheim, la doyenne des centrales nucléaires françaises, va officiellement être démantelée par EDF. Le gouvernement a donné son feu vert hier pour réaliser le démantèlement du site fermé depuis 2020, après près de 40 ans de fonctionnement. La centrale doit être reconvertie en usine de recyclage de métaux faiblement radioactifs, dont l'ouverture est prévue en 2031. À l'international, Donald Trump a annoncé hier soir une opération d'ampleur dans le détroit d'Ormuz. La marine américaine va escorter des navires internationaux coincés dans le détroit dès ce lundi. Une opération de déblocage du canal vivement contestée par Téhéran, qui prévient que toute interférence américaine dans le détroit constituera une violation du cessez-le-feu. Hier, l'Iran a de nouveau mis Washington devant ses responsabilités sur la suite du conflit au Moyen-Orient, en imposant aux Américains de choisir entre une opération militaire impossible ou un mauvais accord. Enfin, en football, l'Olympique lyonnais a fait un grand pas vers une qualification en Ligue des Champions. Les Lyonnais ont battu hier soir Rennes 4-2 en conclusion de la 32e journée de Ligue 1 et prennent la 3e place du classement. En face, Rennes redescend à la 5e place, juste derrière Lille. Les nordistes ont été accrochés hier par Le Havre 1-0. Merci de votre fidélité au 107.7. Retour de l'actualité dans une heure. Pour l'heure, place à vos conditions de circulation. C'est à suivre juste après la météo. Le temps sur le Grand Ouest en ce lundi est bien toujours marqué malheureusement par une grosse instabilité et des orages et des pluies continuent sur l'ensemble de la Nouvelle-Aquitaine et du centre, avec une situation un petit peu plus favorable ce matin sur le quart nord-ouest avec quelques éclaircies sous la grisaille. En revanche, dans l'après-midi, les orages vont se généraliser entre l'Île-de-France et l'Occitanie avec un risque accru, d'éclairs et de fortes pluies sur le massif central. Enfin, un temps gris mais calme du côté de Strasbourg. Les températures, elles sont comprises dans l'après-midi entre 15 et 18 degrés sur le Grand Ouest jusqu'à 20 degrés à Strasbourg.
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1: Bonjour à tous, soyez les bienvenus à l'écoute du 107.7. Toujours un plaisir de vous accompagner au cœur de ces différents points trafic. Et à 5h03, dans la lignée de la nuit que nous passons ensemble, eh bien ça se passe très bien. Pour ne pas dire un trajet excellent d'ailleurs, puisque je n'ai aucune difficulté à cette heure à vous signaler, pas d'accident ou encore d'obstacle sur votre chaussée. Pour autant, de la pluie toujours qui continue de vous toucher localement sur le Grand Ouest, en particulier sur l'autoroute A89 entre Bordeaux et Clermont-Ferrand, même si la tendance est plus favorable ces dernières minutes. Attention à quelques gouttes également à signaler du côté du centre Val-de-Loire. Des conditions, je le rappelle encore une fois, qui vous contraignent à réduire votre vitesse. Et puis pourquoi pas en profiter pour vous arrêter sur une aire d'autoroute le temps que les conditions s'améliorent. Et puis en profiter bien sûr pour réaliser une petite pause afin de repartir avec toute la vigilance nécessaire.
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Et c'était à notaire à l'instant sur le 107.7. On va écouter Kenji Girac tout de suite, tiens, avec le titre Sunriza, suivi d'Emma. Et je vous retrouve d'ores et déjà d'ici 5h16, 6 minutes à peine pour un nouveau point détaillé sur vos conditions de circulation. Je vous rassure, ça se passe toujours aussi bien à 7h sur la route du travail, peut-être pour les plus matinaliers d'entre vous.

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1: 5h16, vous êtes bien sur le 107.7 et vous vous demandez peut-être comment se déroule le trafic, quelles sont vos conditions de circulation. Eh bien, elles sont excellentes. Que vous m'écoutiez du côté d'Orléans, de Tours, du Mans, La Roche-sur-Yon, Saintes, Bordeaux, Pau, Tarbes ou encore Toulouse et j'en passe, le trafic s'écoule toujours très bien à cette heure. Il n'y a pas de difficulté ou encore de ralentissement sur votre trajet. Je vous rappelle simplement que si vous m'écoutez à Brive-la-Gaillarde sur l'autoroute A20 en direction de Toulouse, dans ce sens de circulation, la bretelle de liaison vers l'A89 et Bordeaux est fermée en raison de travaux. Pour récupérer l'A89 en direction de la Gironde, vous quittez d'abord l'A20 par l'échangeur 50 Obja, puis vous empruntez le réseau secondaire avant de récupérer l'A89 par l'entrée numéro 19 Brive-Ouest. Et puis je vous rappelle cette information sur l'autoroute A11 que vous empruntez depuis Nantes et Angers en direction de Paris. Attention, kilomètre 165, puisqu'il n'y a plus de GPL ni de samplon 98 sur l'aire de stationnement Sarthe-Sargé-Le Mans, je le disais, kilomètre 165. Pour autant, il y a du gasoil ou du samplon 95 par exemple, mais si vous souhaitez donc vous ravitailler en GPL ou samplon 98, il faudra privilégier une autre aire de service sur l'A11. L'aire précédente, elle est située 40 km environ en amont, c'est l'aire Parcé-Sarthe-Est. Dans un instant, nous recevrons Christophe Ondelat, journaliste et créateur de podcast. Il raconte depuis des décennies des histoires criminelles et des faits divers, un univers qui n'était pourtant pas le sien au départ. Il s'est confié dans Sur la route avec, juste après Kikidi.

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1: Journaliste, présentateur radio et télévision, Christophe Ondelat est aujourd'hui notre invité à l'occasion d'une nouvelle expérience théâtrale. Nous le retrouvons au micro de Christelle Mollon.
2: Bonjour Christophe Ondelat.
3: Bonjour.
2: Cette voix qu'on connaît tous, la vôtre, vous l'avez mise au service du journalisme pendant des dizaines d'années et vous la mettez aujourd'hui à 100% au service des récits au travers de votre podcast 100% Ondelat. Le fait divers, les histoires criminelles, c'est votre sujet de prédilection. Quoique au départ, finalement, le fait divers, vous êtes tombé dedans un petit peu par hasard ?
3: Ah, complètement par hasard. Je faisais de la radio. J'espérais faire de la télé un jour par vanité personnelle, un truc pitoyable. Et un jour, France 2 m'a appelé. Et donc, j'ai rencontré la directrice des magazines. Elle me dit, j'ai un projet pour vous. Alors, je me dis, super, c'est quoi ? Une émission de faits divers. Oh putain, je me suis dit, quelle galère, quoi. Il me colle ce qu'il y a de pire, quoi. Parce que quand on est jeune journaliste, on rêve certainement pas de faits divers. Donc bon, ma vanité l'a emporté sur mon égo, et du coup ça m'a permis d'aborder la matière avec un peu de sang-froid, sans passion. A posteriori, je me dis tant mieux, parce que je crois que c'est une matière, il faut l'aborder avec beaucoup, beaucoup de froideur, faut regarder comment ça marche, faut pas ne s'intéresser qu'au caractère spectaculaire du meurtre.
2: Alors après des années de radio, aujourd'hui c'est dans un podcast que vous livrez vos récits. Récemment, vous vous êtes même essayé au récit sur scène à Paris. Vous avez raconté l'affaire Ranucci, l'un des derniers condamnés à mort exécutés en France. Ce qui vous intéresse finalement dans cette histoire, c'est aussi la façon dont un livre, le célèbre Pullover Rouge de Gilles Perrault, a convaincu en quelque sorte l'opinion publique qu'il s'agissait d'une erreur judiciaire. Alors que pour vous, Christian Ranucci était bien l'auteur de l'enlèvement et du meurtre de la petite Marie-Dolores Rambla.
3: C'est pas pour moi, c'est la vérité judiciaire, c'était la décision de la cour d'assises et elle était étayée. Les mensonges du livre sont très nombreux. Ces avocats ont fait un formidable travail qui a permis enfin d'en finir avec le mensonge selon lequel il fallait que Ranucci soit innocent pour plaider qu'il ne fallait pas qu'il soit guillotiné, quoi.
2: Qu'est-ce qui vous a donné envie finalement de passer du studio d'enregistrement à la scène ?
3: Le premier truc qui m'a donné envie, sérieusement, c'est de faire un truc que j'avais jamais fait. C'est une manière de faire qui est totalement différente. Quand on fait de la radio ou de la télé, on imagine toujours l'auditeur ou le téléspectateur. Là, on l'a en face. Il se concrétise. Et moi, j'aime bien voir à quoi il ressemble. Constater qu'ils sont beaucoup plus jeunes que les auditeurs de radio, que mon public est très féminin. Je ne sais pas pourquoi. Constater qu'il est intelligent aussi.
2: Christophe Ondelat, vous restez avec nous et on se retrouve dans quelques minutes pour parler voiture. Et en matière de criminalité, la voiture est parfois un vrai personnage.
1: Et on retrouve Christophe Ondelat dans une poignée de minutes juste après le point trafic de 5h32. Voici Ebony pour la musique suivie de Teddy Swims.

0: Eddie Swims, le titre Bad Dreams. De votre côté, j'espère que vous avez fait de beaux rêves cette nuit. En tout cas, je vous souhaite un très bon réveil à l'écoute du 107.7. Retour au trafic dans 30 secondes.
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2: 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Principale question de ce soir et notre sondage à retrouver sur la page Facebook Les routiers sont toujours aussi sympas et retrouver toutes nos émissions en replay sur notre site internet ou notre appli Radio 107.7.
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0: Merci de votre fidélité au 107.7 à 5h32. L'actualité du trafic toujours marquée par ces gouttes de pluie qui vous touchent localement sur une partie du centre-ouest du pays. Je pense à vous qui circulez par exemple du côté de la Gironde ou même de manière générale entre Bordeaux et Clermont-Ferrand sur la 89. Attention toujours à ces conditions potentiellement piégeuses qui vous contraignent à ralentir comme vous l'impose le code de la route. Et puis quelques gouttes également à signaler du côté du centre Val-de-Loire. En tout cas, vous n'oubliez pas de faire des pauses, hein, quelle que soit la route que vous empruntez, des pauses toutes les deux heures comme recommandé. Vous n'oubliez pas, je compte sur vous afin de rester bien vigilant sur la route. Mis à part la pluie, eh bien ça se passe très bien. Toujours aucune autre difficulté à vous signaler sur votre trajet, si ce n'est cette pénurie de carburant tout de même sur l'autoroute A10. Si vous m'écoutez à Tours, dans le sens Bordeaux vers Paris, attention, kilomètre 196, puisqu'il n'y a plus de samplon 95 et 98 sur l'aire de service Tours Val-de-Loire. Une difficulté que vous pouvez anticiper en vous arrêtant sur l'aire précédente, sur la 10 à l'arrivée sur Tours, l'aire de service Fontaine-Colette. Et puis si vous venez de passer cette aire et que vous m'écoutez en direction de Blois, eh bien vous avez l'aire Blois-Ménard pour vous ravitailler en carburant. Il est temps de retrouver celui qui fait un bout de route avec nous aujourd'hui, le journaliste et podcasteur Christophe Ondelat, toujours au micro 107.7 de Christelle Mollon.
3: Christophe Ondelat, dans l'affaire Ranucci que vous avez raconté sur scène, la voiture de Christian Ranucci, une Peugeot 304, a eu son importance puisque c'est elle qui a permis d'identifier le suspect.
4: Oui. Ben, la voiture est souvent une pièce à conviction confondante. D'autant plus qu'aujourd'hui, nos voitures sont nos espions. Les GPS qu'on utilise enregistrent notre parcours. Donc la voiture est un élément de base du crime. C'est dans le coffre des voitures que se transportent beaucoup de cadavres. Il y a des crimes qui sont commis dans les voitures. Il y a des accidents qui sont organisés. Il y a des pièces de voiture qui sont sciées pour que la personne perde le contrôle de sa voiture. Et ça, c'est, la voiture, c'est un outil criminel essentiel.
3: Puis alors, la voiture, c'est un lieu idéal aussi pour écouter justement des podcasts, le vôtre en particulier, et votre voix justement accompagne littéralement des milliers de conducteurs.
4: Et de toutes sortes. Mes principaux éditeurs en voiture sont des représentants, enfin des commerciaux, on dit plus représentants, des artisans, des transporteurs, des peintres en bâtiment, des taxis, donc ils font beaucoup de routes. Je suis pas un grand fan de la conduite, moi, les longs trajets, tout ça, ça me saoule. J'aime pas conduire. Mais je pense que pour raccourcir un trajet, eh ben, l'idéal, c'est de la compter en podcast. Et c'est une manière de rendre le truc plus supportable, je pense, que le compteur ou que Waze.
3: J'allais vous demander quel conducteur vous êtes.
4: Je m'endors au volant.
3: C'est vrai?
4: Ouais. Moi, je serais plutôt du genre à faire tout droit, à m'arrêter, c'est juste pour faire le plein d'essence. Mais il y a un truc qui est impossible, c'est conduire après déjeuner. Je ne peux pas, je m'endors au volant. Donc longtemps, je me suis arrêté sur une aire d'autoroute pour dormir dans la voiture, en baissant le siège. Et après, ça va nickel. Je suis incapable de conduire après déjeuner. Mais vraiment, Moi je digère, je dors. C'est problématique.
3: Ce spectacle, l'affaire Ranucci, que vous avez présenté sur scène à Paris ce début d'année, vous allez l'emmener en tournée l'année prochaine?
4: À partir de janvier 2027, jusqu'en avril, mai, juin, pas qu'en France, ça sera en Belgique, ça sera en Suisse, etc. Ça sera des plus grandes salles. Ça, c'est encore une autre aventure. De vivre la vie, en plus, je pars tout seul, on est enfin tout seul, avec un régisseur, un producteur, mais je pars pas avec une bande de 5 acteurs, quoi, où on va pouvoir faire la bamboula le soir. Là, je vais me retrouver à 23h dans un hôtel, tout seul, après avoir fait ma soirée, quoi. Et c'est une autre vie. Et j'adore.
3: Merci beaucoup, Christophe Ondelat. Votre podcast, on le rappelle, c'est 100% Ondelat. Oui. Merci beaucoup et à bientôt.
4: Merci. À bientôt.
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YouTube pour vous accompagner sur la route et également vous maintenir éveillé à 7h encore, eh bien plutôt tôt si je puis dire, 5h40, vous êtes peut-être déjà en train de nous écouter sur la route du travail, bon courage à vous, très bonne reprise également à tous les Parisiens, les Toulousains, encore les Montpellierins qui nous écoutent et qui sont revenus de vacances eh bien depuis dimanche. En tout cas, le 107.7 continue de vous accompagner sur les autoroutes et notamment sur le Grand Ouest. J'ai le plaisir d'être à vos côtés jusqu'à 6h, ça roule toujours très bien sur l'ensemble des axes. On refait un point détaillé sur vos conditions de circulation dans 5 minutes à peine, juste après Jason Derulo et Orelsan.

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1: Merci de votre fidélité au 107.7. Nous venons d'écouter un titre intitulé « Tout va bien ». Eh bien, c'est un petit peu à l'image du trafic sur les autoroutes du Grand Ouest, puisque vous ne connaissez actuellement aucune difficulté sur la route du retour des vacances, pour certains sur la route du travail, pour d'autres. Attention toujours à ces gouttes de pluie localement qui vous contraignent à réduire votre vitesse, comme c'est le cas actuellement sur une partie du centre du pays. Mais mis à part cette pluie plus ou moins intense selon les secteurs, je le disais, ça circule très bien, en particulier autour des grandes agglomérations que vous m'écoutiez actuellement du côté de Paris, Nantes ou encore Toulouse. Retour à la musique sur le 107.7 avec Josh Stone, c'est mieux en articulant.

Level 42 pour vous accompagner sur la route avec ce morceau intitulé Something About You. Merci de votre fidélité au 107.7 une nouvelle fois. J'espère que tout se passe bien pour vous sur la route du travail. Toujours un trafic bien calme sur le Grand Ouest à 5h54. Retour détaillé à vos conditions de circulation juste après l'actualité à 6h. On termine l'heure en musique avec Lynn, suivi de Shahed Zayn.

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1: Bonjour à tous. C'est une opération d'ampleur que les États-Unis s'apprêtent à réaliser dans le détroit d'Ormuz. La marine américaine va escorter dès ce lundi des navires internationaux coincés dans le détroit, dans le cadre du projet Liberté annoncé hier soir par Donald Trump. Le président américain menace d'employer la force en cas d'entrave à l'opération, à laquelle Téhéran a montré son hostilité. Un haut responsable iranien a affirmé hier que toute interférence américaine dans le détroit serait considérée comme une violation du cessez-le-feu. Toujours à l'international, des dizaines de dirigeants européens réunis aujourd'hui en Arménie dans le cadre du 8e sommet de la communauté politique européenne, en présence du Premier ministre canadien Mark Carney. Emmanuel Macron y est attendu, tout comme Volodymyr Zelensky, pour afficher une Europe unie face aux défis des conflits internationaux. En France, le rapport Charles Alloncle sur le financement et la neutralité de l'audiovisuel public doit être publié d'ici à mardi matin. Le document préconiserait une importante cure d'austérité pour le groupe France Télévisions, en fusionnant par exemple les chaînes France 2 et France 5. Le député UDR préconiserait également de revenir à la nomination des dirigeants de France Télévisions et Radio France par l'Élysée. Jean-Luc Mélenchon, officiellement candidat à l'élection présidentielle 2027. Invité hier soir du 20h de TF1, le leader de la France Insoumise a révélé avoir été désigné par les membres de son parti et présenté le Rassemblement National comme son principal adversaire. Jean-Luc Mélenchon a échoué 3 fois au premier tour de la présidentielle en 2012, 2017 et 2022. Et puis c'est un petit événement en Corée du Nord. Le pays va accueillir une équipe de football nord-coréenne sur son territoire à l'occasion d'un match le 20 mai pour le premier déplacement d'une équipe sportive de Corée du Nord chez son voisin depuis 2018. Et puis on termine par un mot de sport en Formule 1. 3e victoire consécutive hier soir de Kimi Antonelli sur Mercedes. Le jeune Italien de 19 ans a remporté le Grand Prix de Miami devant les McLaren de Lando Norris et Oscar Piastri. Il accentue ainsi son avance en tête du championnat du monde pilote. 6h passées de 2 minutes, merci de votre fidélité au 107.7. Vous retrouvez l'actualité dans une heure, présentée par Christelle Mollon. Très bon lundi à tous, à notre écoute. Dans un instant, vos conditions de circulation reviennent. Ce sera juste après la météo.
2: Merci Julien d'avoir accompagné nos auditeurs tout au long de cette nuit. Je prends la suite et on commence effectivement par un coup d'œil sur la météo du jour qui s'annonce agitée avec beaucoup de pluie, souvent même des orages sur le centre-val de Loire et également du côté de la Nouvelle-Aquitaine. Cet après-midi, ces pluies orageuses se décaleront vers la Bretagne, les Pays de la Loire, l'Île-de-France et aussi toute la Bourgogne et donc quasiment toutes nos régions du Grand Ouest seront concernées par ces averses orageuses, des températures en baisse évidemment par rapport à celles de la semaine dernière. Elles passent en dessous même des normales saisonnières avec 15 degrés par exemple cet après-midi à Brest mais aussi à Bayonne ou encore à La Rochelle. Il fera 16 degrés du côté de Bordeaux cet après-midi, 17 degrés à Rennes et à Nantes ainsi qu'à Bourges, Orléans et Tours, 18 pour Paris et Toulouse et le maximum c'est 20 degrés pour Strasbourg.
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2: Et à 6h passées de 3 minutes, ça se passe bien actuellement sur votre trajet autoroutier. À vous signaler simplement sur l'A83, l'autoroute de Vendée, pour vous qui roulez dans le sens Nantes-Niort, un obstacle, peut-être une planche sur la chaussée. Nous sommes au kilomètre 72, 8 kilomètres après la sortie Chantonnet. Pour vous donner un autre point de repère, notez que ça se passe au niveau de l'aire de service de Vendée. Restez vigilants donc dans ce secteur. Merci de vous décaler sur la gauche. Régis, le patrouilleur se rend sur place pour intervenir. Partout ailleurs, ça se passe bien pour le moment. En tout cas, il risque d'y avoir des bouchons qui vont revenir puisque, ça y est, toutes les vacances scolaires sont maintenant terminées. Et du côté de la région parisienne notamment, eh bien, on s'attend à des difficultés à nouveau dans la prochaine heure. En tout cas, je vous souhaite bon courage si c'est jour de reprise ce lundi matin pour vous.
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2: 6h passées de 4 minutes, je vous souhaite donc une excellente journée. Je vous donne rendez-vous à 6h15 pour reparler de vos conditions de circulation. On va écouter Marguerite Labosse dans quelques kilomètres. Ce sera juste après ce que vous avez reconnu, les Innocents avec leur titre Jeudi. Excellente journée à tous.

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1: Il est 6h15, merci de faire la route en notre compagnie avec un trafic qui s'écoule bien sur l'ensemble des axes sur lesquels vous roulez. Notez que sur l'A83, l'autoroute de Vendée, il y a toujours cette planche repérée sur les voies de cette autoroute entre Nantes et Niort, kilomètre 72. C'est 8 km après la sortie 6 pour Chantonnay, ou pour vous donner un autre point de repère, c'est à hauteur de l'aire de service de la Vendée. Le patrouilleur est en route pour intervenir et dégager les voies le cas échéant. Attention à la pluie ce matin qui vous accompagne dans de nombreuses régions, notamment du côté de la Nouvelle-Aquitaine. Ne vous laissez pas surprendre si vous roulez sur chaussée mouillée, pensez à adapter votre conduite et notamment votre vitesse et vos distances de sécurité. Et le prochain rendez-vous avec vos conditions de circulation, ce sera tout à l'heure à 6h30. Et le prochain rendez-vous avec vos conditions de circulation, ce sera tout à l'heure à 6h30. Avant, évidemment, en cas de

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1: Et ce rappel, pour vous qui roulez sur l'autoroute A10 à l'approche de Bordeaux, des travaux au niveau d'un auvent du péage de Virsac empêchent tout camion d'une largeur de plus de 2,90 m à s'engager au niveau de cette barrière de péage en direction de Bordeaux et du sud-ouest. La sortie précédente, numéro 38 Blaye-Montendre, est donc obligatoire pour vous qui conduisez donc un camion de plus de 2,90 m de large. Sur le réseau secondaire, vous prenez ensuite la direction de Blaye, puis la départementale 137 en direction de Saint-André de Cubsac, afin de rejoindre l'autoroute A10.
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1: Il est 6h21 et il n'y a plus d'obstacles sur les voies de l'A83. Régis est intervenu, le patrouilleur de l'autoroute. Tout va bien donc sur cette autoroute A83, comme d'ailleurs sur l'ensemble des axes sur lesquels vous roulez ce matin. Aucune difficulté, simplement de la pluie qui vous accompagne et qui doit vous inciter évidemment à adapter votre conduite. On y revient tout à l'heure à 6h30. D'ici là, on repart en musique. Il y aura dans quelques kilomètres la musique de Cocoon après Elena.
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1: Et tout va bien ce lundi matin sur l'ensemble des axes sur lesquels vous roulez dans le grand quart nord-ouest du pays. Pour le moment, pas de difficultés, même si c'est vrai, le trafic commence à s'allonger un petit peu en région parisienne. C'est le retour des bouchons puisque c'est la fin des congés scolaires. Et pour le moment, il n'y a pas vraiment de conséquences sur votre temps de parcours, mais le trafic s'intensifie, comme il s'intensifie d'ailleurs du côté de l'agglomération bordelaise. Et puis attention aussi en Nouvelle-Aquitaine à cette pluie qui vous accompagne. Avec des chaussées mouillées, vous devez adapter votre consigne en levant le pied, en augmentant les distances de sécurité.
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1: Avec l'augmentation des prix du carburant et notamment du gasoil, certains automobilistes ont pu être tentés de rouler au gasoil non routier ou au fuel domestique. Mais que risque-t-il s'il passe à l'acte? Nous posons la question dans un instant à notre consultant juridique, Maître Éric de Caumont. Rendez-vous dans l'automobile et la loi, juste après ce titre de Florent Pagny.

0: Dans l'automobile et la loi, tout de suite, une question d'actualité en cette période de hausse des prix à la pompe. Francine Thomas est en compagnie de notre consultant juridique.
1: Bonjour Maître de Caumont.
2: Bonjour à toutes et à tous.
1: Que risque-t-on si on fait le plein de sa voiture avec du gazole non routier ou du fioul domestique au lieu du gasoil habituel? Au-delà d'un potentiel risque mécanique, est-ce qu'on a le droit de le faire?
2: Alors, sur le risque mécanique, je vais vous mettre à l'aise.
1: A priori non.
2: Non. Pourquoi? Pour une raison très simple, c'est que tout ça, c'est quasiment le même produit. La différence, elle est quoi? Eh ben, elle est la couleur. Par exemple, le fioul domestique est coloré en rouge, si je ne m'abuse. Ce qui permet
1: de faire aux
2: forces de police, en soulevant le capot, de regarder si vous avez effectivement le vrai gazole, le vrai diesel qui est autorisé pour votre voiture, ou si vous avez, par exemple, du fioul domestique ou du GNR. Donc, quelle est la différence?
1: C'est les taxes.
2: Ben, bien entendu. C'est qu'effectivement, le gazole non routier, il est destiné à alimenter des véhicules, on va dire, professionnels. Et précisément parce que ce sont des utilisations prioritaires, on va dire, en tout cas privilégiées, de même que le fioul domestique pour se chauffer, eh bien, l'État fait un effort, ce qui fait qu'il y a une différence facile de 40 à 50 centimes, ce qui, en ces temps troublés, n'est pas négligeable, mais c'est formellement interdit, bien entendu, vous vous en doutez. Et vous savez que c'est pas le policier ou le gendarme qui va s'occuper de vous, c'est le douanier. Parce que les agents des douanes, comme les agents du fisc, ont des pouvoirs extraordinaires d'investigation. Et parmi leurs rôles, il y a effectivement celui-là. Et d'ailleurs, les sanctions sont prévues par le code des douanes.
1: Ah d'accord.
2: Pas par le code pénal. Donc, en l'occurrence, si on arrive à démontrer, et c'est très facile, que effectivement vous avez utilisé un gazole non routier ou vous avez utilisé du fioul domestique, eh bien, et on va vous dresser, bien entendu, contravention, et vous pouvez avoir des amendes qui vont jusqu'à 1 250 €, parce que c'est considéré en plus comme une fraude fiscale. Vous risquez jusqu'à 3 ans d'emprisonnement, risquez la confiscation du véhicule. Donc, ça va pas être triste, d'autant plus qu'encore une fois, je rappelle, non seulement ils peuvent vérifier dans le capot moteur, sur certains endroits où il y a des durites transparentes, quel est le carburant utilisé, mais ils peuvent aussi le vérifier avec des appareils spécifiques à la sortie de l'échappement.
1: Merci beaucoup Maître de Caumont, et pour retrouver sans cesse de nouvelles informations sur nos droits d'automobiliste, il y a votre site internet et l'adresse cmaître-2-caumont.fr. À bientôt Maître.
2: À très bientôt.
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0: Et à 6h39, je vous rappelle qu'il y a des morceaux de pneus sur la chaussée de l'autoroute A28, juste au nord de Tours. Pour vous qui partez en direction du Mans et d'Alençon, notez que la voie de droite a été neutralisée pour plus de sécurité, ce qui veut dire que vous devez vous serrer sur votre gauche. On reviendra sur ces conditions de circulation tout à l'heure à 7h15, le temps d'une petite pause, et d'écouter ensuite notamment la musique de Mentissa dans quelques instants.
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1: Il est 7h moins le quart. Bienvenue si vous nous rejoignez sur les autoroutes du Grand Quart Nord-Ouest du pays. Ça se passe bien ce lundi matin, quel que soit l'axe emprunté et la direction suivie. Du côté de Tours, au tout début de l'A28, si vous partez en direction du Mans et de Rouen, on nous parlait d'obstacles sur les voies. Ils ont été ramassés rapidement par le patrouilleur Julien sur place. En revanche, il y a toujours le camion victime de cette avarie technique qui est arrêté un petit peu plus loin, kilomètre 21, dans un refuge, donc sans gêne au trafic. Et puis de plus en plus de monde en région parisienne, même si pour le moment les temps de parcours restent raisonnables, à savoir environ 5 minutes de plus que d'habitude pour rejoindre les portes de la capitale. Ça se charge tout de même sur les derniers kilomètres de la 10 et de la 6 jusqu'aux portes de la capitale. Je vous donne rendez-vous tout à l'heure à 7h. Pour le moment, on repart en musique. Il y aura Elliott à suivre après Portrait.

C'était à l'instant Elliott sur le 107.7 avec ce titre La Camisa Negra. Je vous retrouve à 7h pile pour un point sur l'actualité de ce 4 mai. On s'intéressera aussi aux prévisions météo. Puis bien sûr, nous reviendrons sur vos conditions de circulation qui sont plutôt satisfaisantes pour le moment. On termine en musique avec à suivre Electric Light Orchestra. Il y aura aussi Ed Sheeran après Zazie.

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1: Bonjour, c'est l'heure de la publication du rapport à l'oncle, près de 400 pages d'un rapport pour sauver l'audiovisuel public selon son auteur, le député Charles à l'oncle, ou qui vise sa destruction selon ses contempteurs. La publication des travaux de l'élu ciottiste dont le parti est allié au RN est attendue ce soir ou demain matin. Au bout de 6 mois sous haute tension, la commission d'enquête de l'Assemblée nationale sur la neutralité et le financement de l'audiovisuel public a adopté de justesse la semaine dernière ce rapport polémique. L'association AC Anticorruption a déposé de son côté plainte contre X samedi, estimant que Charles à l'oncle a influencé la teneur des débats en posant, selon elle, des questions suggérées par la direction de la Garner News afin qu'ils en tirent tous deux des intérêts. Dans l'actualité également, la candidature de Jean-Luc Mélenchon à la présidentielle qui aura lieu dans un an. Le leader insoumis à 74 ans a officialisé donc sans grande surprise cette candidature et il estime que le candidat principal, l'opposant principal, le rival principal au LFI, ce sera le Rassemblement National. Quelques centaines de personnes se sont rassemblées hier à l'initiative de la Fédération internationale des journalistes à Paris, journée mondiale de liberté de la presse, pour dénoncer des attaques sans précédent à travers le monde. Les participants à la Free Party dans le Cher ont pratiquement tous quitté le site selon la préfecture du département. Plusieurs dizaines de milliers de personnes s'étaient rassemblées ce week-end sur un terrain militaire jugé dangereux en raison de la présence d'obus non explosés. Une autre Free Party plus modeste a rassemblé 150 personnes à Trigance, c'est dans le parc naturel du Verdon. Et puis le ministre de l'Intérieur, Laurent Nunez, s'est dit ce week-end déterminé à mieux réprimer ces rassemblements musicaux illégaux. Sur le front de la guerre au Moyen-Orient, Donald Trump a évoqué des discussions très positives avec l'Iran et a annoncé une opération à partir d'aujourd'hui pour débloquer des navires coincés depuis 2 mois dans le Golfe, provoquant une mise en garde de Téhéran. Un mot de football pour terminer. Lyon a conforté sa 3e place au classement grâce à sa victoire face à Rennes hier soir 4-2. L'OL se rapproche ainsi d'une qualification directe en Ligue des Champions au terme d'une 32e journée de Ligue 1 qui a aussi vu Auxerre revenir à proximité de Nice dans la lutte pour le maintien. Il est 7h passé de 2 minutes, la fin de ce flash. Dans un instant, vos conditions de circulation juste après la météo. Et c'est un temps agité qui nous attend pour cette journée de lundi. On est loin du beau temps de la semaine dernière avec déjà pas mal de nuages, voire d'orages sur la Nouvelle-Aquitaine et une partie du Massif central. Ça va se gâter cet après-midi et surtout la zone de mauvais temps va grandir pour concerner quasiment toutes nos régions de l'ouest de la France, mais aussi d'ailleurs le sud-est, si c'est votre destination. Des orages donc intermittents et puis du côté de l'Alsace par exemple, il n'y aura pas d'orage, mais un ciel bien couvert. Côté température, 15 degrés attendus cet après-midi à Brest comme à Bayonne ou à La Rochelle. Il fera 16 degrés du côté de Bordeaux, 17 degrés à Rennes et à Nantes, ainsi qu'à Bourges, Orléans et Tours, 18 degrés pour Toulouse et Paris, et le maximum ce sera 20 degrés à Strasbourg.
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1: Bienvenue si vous nous rejoignez dans ce 7-9 sur la route du travail, peut-être pour beaucoup d'entre vous. On va parler mobilité partagée et on reviendra sur une série qui s'appelle dans notre chronique Play Replay. Et on va écouter un chronique sur un spin-off de la série La Casa del Papel, ce sera tout à l'heure. Mais pour le moment, voici vos conditions de circulation.
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1: 7h passées de 4 minutes et ça se passe bien actuellement sur votre trajet autoroutier. Je n'ai pas d'incident à vous signaler, juste vous rappeler qu'il y a de la pluie, notamment du côté de la Nouvelle-Aquitaine ce matin et qu'il y a aussi du brouillard maintenant qui nous a été signalé, notamment du côté de l'A81, plus particulièrement dans la région de Laval. Méfiez-vous si votre visibilité est réduite, ça peut se passer ailleurs aussi, par exemple sur la 11 du côté du Mans. Il y a aussi quelques bancs de brume et de brouillard, ne vous laissez pas surprendre. et là encore adapter votre conduite en fonction des conditions météo que vous rencontrez. Un mot aussi pour vous dire qu'il y a de plus en plus de monde en région parisienne, au-delà du péage de Saint-Arnoult dans les Yvelines. Vous allez patienter un petit peu au-delà du péage à partir de du moment où vous bifurquez par exemple sur la N118. Ça va coincer pendant une douzaine de minutes jusqu'à la porte de Saint-Cloud, plus 10 minutes de temps de parcours si vous empruntez la 10 et la 6 jusqu'aux portes d'Italie et d'Orléans.
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1: Il est 7h15, merci de faire la route en notre compagnie. Le trafic s'écoule bien sur l'ensemble des axes sur lesquels vous roulez, même si le trafic s'intensifie notamment aux deux extrémités de la 10. À l'approche de Bordeaux, on ne parle pas encore de temps de parcours supplémentaire, mais le trafic est bien dense hein, sur les tout derniers kilomètres précédant l'accès à la rocade bordelaise. Et puis à l'autre extrémité de la 10, auprès le péage de Saint-Arnoult dans les Yvelines, pour vous qui rejoignez la région parisienne, comptez désormais entre 10 et 15 minutes de temps de trajet supplémentaire pour rejoindre les portes de Paris, quel que soit l'itinéraire que vous allez emprunter. Dans quelques kilomètres, on parlera du partage de la route pour réduire les émissions et faire des économies. C'est une idée devenue concrète pour de nombreux automobilistes. Les solutions sont nombreuses, covoiturage, bus à la demande ou encore car longue distance. Ces pratiques gagnent du terrain partout en France. Reportage au cœur de ce que l'on appelle la mobilité partagée dans notre rendez-vous Décarbonons la route. Et ce sera juste après le duo Zaoui et Stéphane.

Très loin de la bifurcation avec l'autoroute A11 à l'ouest du Mans, il y a un chevreuil qui a été aperçu tout à l'heure errant près des voies de circulation. Il pourrait surgir devant vous et traverser à tout moment les deux voies de circulation. Et puis sur cette même A81, attention au brouillard qui est présent notamment dans la région de Laval. On va partir maintenant du côté de la Nouvelle-Aquitaine avec des bouchons à l'arrivée sur Bordeaux. Comptez un quart d'heure de ralentissement à partir du kilomètre 535, c'est-à-dire après la sortie 41 pour Ambès. Et là, c'est la pluie qui vous accompagne hein, sur cette région Nouvelle-Aquitaine. Évidemment, vous adaptez, s'il vous plaît, votre conduite en conséquence. Il y a également à vous signaler sur l'autoroute A71 pour vous qui arrivez de Clermont-Ferrand, de Bourges, de Vierzon. Ces sangles, ces obstacles donc sur les deux voies de circulation, une douzaine de kilomètres après la Motte Beuvron. Méfiez-vous donc, kilomètre 126, parce que ces sangles, ces obstacles pourraient vous gêner. Enfin, en région parisienne, au-delà du péage de Saint-Arnoult dans les Yvelines, il y a des bouchons habituels les matins de semaine. Hein. Les congés scolaires sont terminés maintenant dans la zone C qui comprend la région parisienne. D'où le retour de ces bouchons. Comptez maintenant une demi-heure de plus que d'habitude pour rejoindre via la N118 la porte de Saint-Cloud et plus 20 minutes si vous optez pour la 10 puis la 6 jusqu'aux portes d'Italie et d'Orléans. Je reviens avant de terminer sur la 71 puisque j'apprends à l'instant que pour vous qui roulez entre Bourges et Vierzon, il y a des morceaux de pneus qui ont été repérés sur la voie de gauche, kilomètre 198. Nous sommes une douzaine de kilomètres au-delà de Bourges. Un véhicule à contresens sur l'autoroute, c'est une urgence absolue. Détection, traitement de l'information, diffusion des alertes, sécurisation du trafic, tout s'enclenche très vite. Alors comment cela fonctionne-t-il étape par étape? Réponse dans votre question d'autoroute. Ce sera juste après Claudio Capeo.

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1: La détection et la gestion des contresens sont au cœur de votre question d'autoroute, tout de suite avec Quentin Lachaise.
2: Que se passe-t-il quand un contresens est détecté ou signalé ? Parce qu'ils peuvent entraîner des collisions frontales, les contresens deviennent immédiatement une priorité. Les explications avec Maud Bonnel de Vinci Autoroute.
3: Des boucles de comptage au sol permettent d'avoir une détection automatique des incidents et donc d'un sens inverse à la circulation normale.
2: En coulisses, tout doit alors aller très vite.
3: Ces alarmes se déclenchent dans un PC sécurité qui nous dit d'un fond sonore alarme contresens. Des opérateurs saisissent cette information dans une fiche dédiée contresens et qui va déclencher automatiquement.

0: Automatiquement, des panneaux à messages variables, alerter la radio, les forces de l'ordre et le patrouilleur pour être informés de ce contresens possible.
1: Les PC Sécurité ferment également les entrées et barrières de péage pour retenir le trafic, le temps d'une autre procédure, la levée de doute.
0: Il faut absolument qu'on ait la validation ou des forces de l'ordre qui sont déjà sur place ou qu'on ait pu voir en caméra que le véhicule est reparti dans le bon sens. Tant qu'on n'a pas la fin de cette alerte, nous laissons toujours cet affichage et cette annonce par la radio. C'est vraiment les forces de l'ordre qui sont là pour aller vérifier que le conducteur est dans le bon sens ou pas.
1: En France, en 2022, 1200 contresens ont été détectés sur l'ensemble du réseau autoroutier.
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3: 8h23, de la musique encore pour rejoindre 8h30, heure de notre prochain rendez-vous avec vos conditions de circulation. Des bouchons, hein, toujours ce matin, du côté de Nantes, du côté également de Bordeaux et en région parisienne. Plein de patience et de courage pour vous qui traversez ces difficultés. On se retrouve donc après avoir écouté Britney Spears dans un instant. Et tout de suite, voici Duran Duran. Bonne route.

0: Britney Spears sur Radio Vinci Autoroute. Que se passe-t-il justement ce soir sur le 107.7? Eh bien, écoutez, juste après, je vous retrouve pour l'infotrafic.
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0: 8h31, merci de faire la route en notre compagnie en ce lundi matin, peut-être jour de reprise pour vous, si c'est le cas, je vous souhaite bon courage. On va faire le tour des difficultés que vous rencontrez. Avant d'évoquer les bouchons à l'arrivée sur les grandes villes, je voudrais vous rappeler la présence d'obstacles sur les voies de la 71 pour vous qui arrivez du Massif Central. Vous arrivez de Clermont-Ferrand, de Bourges, et bien peu après Bourges, au kilomètre 198, il y aurait tout d'abord des morceaux de pneus sur la voie de gauche. Le patrouilleur se rend sur place, même chose, plus au nord, kilomètre 126, cette fois c'est une douzaine de kilomètres après la mode Beuvron. Ce sont des sangles qui pourraient vous gêner sur les deux voies de circulation. Donc à chaque fois, merci de bien ralentir, kilomètre 198, puis 126 sur cette autoroute A71. On va changer d'axe maintenant et on va changer de région aussi, direction les Pays de la Loire, avec des bouchons conséquents pour vous qui voulez rejoindre l'agglomération nantaise ce matin. D'une part parce qu'il y a beaucoup de monde, l'heure de pointe et juste à ce moment-là et à cet endroit-là, il y a un véhicule qui est en panne sur le bord de la chaussée, sur la voie de droite au kilomètre 349. Vous ne passez plus que sur la voie de gauche et forcément, comme il ne vous reste que la voie de gauche pour passer, ça augmente le bouchon qui s'étire maintenant pendant 40 minutes à partir du kilomètre 343. C'est vraiment très très difficile, donc si vous nous écoutez en amont de cette zone et que vous avez la possibilité de prendre un autre itinéraire ou bien de différer votre voyage, faites-le parce que vraiment c'est compliqué dans ce secteur de passer au-delà de la sortie Boisbonne-Carquefou, la sortie numéro 23 de cette autoroute A11. Si vous roulez dans la région d'Angers, je vous rappelle qu'il y a une voiture en panne dans la bretelle de sortie, le Plessis-Gramoir. C'est la sortie numéro 16. Si vous partez ensuite direction la Bretagne sur l'A81 ou si vous revenez de Bretagne et que vous vous apprêtez à rejoindre le secteur du Mans et l'A11, notez qu'au kilomètre 193, il y a un chevreuil qui a été aperçu errant près des voies de circulation. Par ailleurs, sur cette A81, je vous rappelle qu'on nous parle de brouillard, notamment dans la région de Laval. On passe maintenant à l'autoroute A10. Et à l'approche de l'agglomération bordelaise, on n'est pas dans des difficultés aussi importantes que du côté de Nantes, mais comptez quand même un quart d'heure de retenue pour rejoindre la rocade de Bordeaux. Ça coince après la sortie 41 pour Rambès à partir du kilomètre 536. Et puis on termine par la région parisienne. Là aussi, les bouchons sont de retour, puisque les vacances scolaires sont terminées en Île-de-France. Vous allez mettre trois quarts d'heure de plus que d'habitude, soit au total 1h15 pour rejoindre depuis le péage de Saint-Arnoult la porte de Saint-Cloud en empruntant la Nationale 118. Comptez une demi-heure de plus qu'en temps normal pour rejoindre les portes d'Italie et d'Orléans via la 10 et la 6. Deux nouvelles infos me parviennent à l'instant et on va commencer par la 10 entre Paris et Orléans. Attention à cette voiture en panne, nous dit-on, au kilomètre 84. Pas une voiture, un camion, pardon, qui est en difficulté au kilomètre 84. C'est juste après avoir passé la bifurcation avec la 19. Et la voie de droite est neutralisée pour plus de sécurité. Donc vous serrez à gauche, kilomètre 84 de la 10. Pour vous qui arrivez d'Île-de-France et qui roulez en direction d'Orléans, de Clermont-Ferrand et de Bordeaux. Et puis autre info sur l'autoroute A28, c'est un obstacle, des morceaux de pneus qui nous sont signalés au kilomètre 130. Pour vous qui roulez depuis Le Mans en direction d'Alençon et de Rouen, ça se passe 8 km environ après Beaumont-sur-Sarthe. Là, vous serrez sur votre gauche.
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0: Et dans une dizaine de minutes, on ira tous à l'opéra avec Tempo 110. C'est une opération qui se déroule le week-end prochain, 19e édition de cette opération Tous à l'opéra. C'est Charlotte Latour qui vous en parlera juste après le prochain point trafic programmé à 8h45. Pour le moment, on repart en musique. Voici Calogero.

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1: Si vous roulez au volant d'un camion de plus de 2,90 m à l'approche de Bordeaux sur la 10, et bien notez que des travaux au niveau d'un auvent du péage de Virsac empêchent tout camion d'une largeur de plus de 2,90 m à s'engager au niveau de cette barrière de péage en direction de Bordeaux et du sud-ouest. La sortie précédente, 38 Blaye-Montendre, est par conséquent obligatoire pour vous sur le réseau secondaire. Prenez la direction de Blaye, puis la départementale 137 en direction de Saint-André-de-Cubsac afin de rejoindre l'autoroute A10 et de continuer votre parcours.
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1: Juste après la pause, la route se poursuit en musique et en duo avec Pascal Obispo et Icar. À tout à l'heure, 9h moins le quart pour l'info trafic.
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0: Pascal Obispo et Icar.
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0: Il est 9h moins le quart et on part du côté des Pays de la Loire parce que ça roule désormais, très mal du côté de Nantes sur les derniers kilomètres de l'A11. Il y a effectivement un véhicule qui est en panne sur la voie de droite au kilomètre 349, autant dire au pire endroit et au pire moment, puisque cela provoque donc un gros bouchon en amont de 3 quarts d'heure qui commence après la sortie 23 Boisbonne-Carquefou, c'est-à-dire après le kilomètre 343. Vous ne passez que sur une seule voie au lieu de deux en temps normal dans ce secteur. Et donc, ça coince très fort en amont. Si vous le pouvez, essayer d'éviter cette zone, d'utiliser un autre itinéraire. Pourquoi pas le contournement par l'est, hein, pour rejoindre le périphérique, parce que c'est bien compliqué donc dans ce secteur. Et puis, si vous roulez sur l'autoroute A87 Nord dans la région d'Angers, notez qu'il y a toujours cette voiture en panne dans la sortie numéro 16 pour le Plessis-Gramoire. Abordez cette sortie s'il vous plaît à vitesse réduite. Allez, on change complètement de région du côté de la Nouvelle-Aquitaine. Il reste également des bouchons à l'arrivée sur Bordeaux. Il y a à peu près 20 minutes de difficulté à partir du kilomètre 536, c'est-à-dire juste après la sortie 41 pour Ambès. Si vous êtes maintenant du côté de la 71, notez qu'il y a des obstacles sur les voies, nous dit-on, pour vous qui arrivez de Bourges. Eh bien, au kilomètre 198, des morceaux de pneus sur la voie de gauche. Denis, le patrouilleur, vient de terminer en fait son intervention et va quitter la zone. Plus au nord, au kilomètre 126, ce sont des sangles qui pourraient vous gêner sur les deux voies de circulation. La 28 maintenant, pour vous qui roulez au nord du Mans, enfin qui arrivez pardon de Rouen et d'Alençon et qui rejoignez le Mans et la 11, on nous parle de morceaux de pneus là aussi sur la chaussée au kilomètre 136, c'est-à-dire 7 kilomètres après la sortie pour Mamère. Et c'est Mathieu le patrouilleur qui se rend sur place pour intervenir. Du côté de la région parisienne, au-delà du péage de Saint-Arnoult dans les Yvelines, eh bien notez qu'il y a aussi des bouchons bien sûr pour rejoindre les portes de Paris. Comptez 3 quarts d'heure de ralentissement sur la N118 en direction de la porte de Saint-Cloud. Et puis si vous empruntez la 10 puis la 6 jusqu'aux portes d'Italie et d'Orléans, vous allez mettre là une bonne demi-heure de plus que d'habitude. Patience et courage dans ce secteur. Je termine par notre principale difficulté du côté du Mans, avec avec une bonne nouvelle quand même, c'est que le dépanneur vient d'arriver au kilomètre 349 où il y a cette voiture en panne sur la voie de droite, ce qui complique encore la circulation qui est déjà bien dense en cette heure de pointe. Donc on peut espérer que ça aille un petit peu mieux quand même dans les prochaines minutes. Et si vous poussiez la porte de l'Opéra le plus proche de chez vous, les 8, 9 et 10 mai, c'est-à-dire cette fin de semaine, c'est la 19e édition de Tous à l'Opéra, une opération gratuite et ouverte à tous pour découvrir les coulisses de ces lieux de spectacle. Présentation dans Tempo 110, ce sera juste après le duo entre Angèle et Justice.

0: Angèle et Justice sur le 107.7. Il est 8h50 et la voiture en panne du côté de Nantes est en train d'être chargée sur le plateau du dépanneur au kilomètre 349. Une fois que le dépanneur sera parti, la voie de droite sera rendue à la circulation et on espère que cela permettra de fluidifier la circulation qui est très compliquée, hein, très ralentie dans ce secteur à partir de Boisbonne-Carquefou, la sortie 23. Je vous rappelle que pour le moment, vous mettez 3/4 d'heure pour passer cette zone. Pendant 3 jours, 25 opéras français ouvrent leurs portes au public à l'occasion de Tous à l'Opéra. L'occasion de découvrir l'envers du décor, d'assister à des répétitions, de rencontrer celles et ceux qui font vivre ces lieux. Pour en parler, Naïma Naouri est l'invité de Tempo 110 avec Charlotte Latour.
1: 110 secondes pour aller tous à l'opéra. Ces 8, 9 et 10 mai, 25 opéras français ouvrent leurs portes gratuitement. Participez à un cours de ballet en extérieur sur la promenade des Anglais à Nice, à une création sonore à Montpellier ou à une répétition chorale à Tours. Vous pouvez aussi essayer des costumes ou encore visiter des ateliers de chapeaux ou de décors. L'une des marraines de l'événement est chanteuse. Son répertoire va du lyrique au jazz en passant par la comédie musicale. Enfant, elle passait ses vacances à suivre ses parents chanteurs lyriques. En tournée, Naïma Naouri est une amoureuse des salles d'opéra.
2: C'est beau d'ouvrir les portes d'institutions qui paraissent très inaccessibles, parce que je pense qu'il y a certaines personnes qui se diraient sans connaître du tout que l'opéra c'est pas pour eux, qu'eux ils comprendraient pas, qu'ils s'ennuieraient. Pour moi, pour en avoir vu plein, oui, je me suis ennuyée, mais aussi j'ai vécu les plus beaux moments de spectacle de ma vie. Il y en a pour tous les goûts. Mais oui, peut-être ça peut aussi mettre des étoiles dans les yeux de certaines personnes et puis pour découvrir des choses qu'on n'a pas l'habitude de voir. J'ai envie de dire aux gens, soyez curieux, parce que ça coûte littéralement rien. Et peut-être, qui sait, vous allez vous découvrir une nouvelle passion. Moi, ce que j'adorais, ce que je préférais voir, c'était quand mes parents se faisaient maquiller et perruquer. Ça a été le début d'une fascination pour moi, pour un peu l'art du transformisme, de voir comment ils pouvaient passer de papa et maman à un personnage. Maman

0: C'est facile, c'est gratuit, tous à l'Opéra. Se tient ces 8, 9 et 10 mai.
1: Merci beaucoup Charlotte Latour. On poursuit la route en musique avec dans quelques instants la musique de U2 sur le 107.7. Il y aura aussi Phantom Planet avant cela. Tout de suite, c'est The Verve. Vous avez reconnu l'introduction de Bittersweet Symphony. Bonne route à tous.

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1: Bonjour, c'est une opération d'ampleur que les États-Unis s'apprêtent à réaliser dans le détroit d'Ormuz. La marine américaine va escorter dès aujourd'hui des navires internationaux coincés dans le détroit. Dans le cadre du projet Liberté annoncé hier soir par Donald Trump, le président américain menace d'employer la force en cas d'entrave à l'opération à laquelle Téhéran a montré son hostilité. Un haut responsable iranien a affirmé que toute interférence américaine dans le détroit serait considérée comme une violation du cessez-le-feu. En France, le rapport Charles Laloncle sur le financement et la neutralité de l'audiovisuel public doit être publié d'ici à demain matin. Le document préconiserait une importante cure d'austérité pour le groupe France Télévisions, en fusionnant par exemple les chaînes France 2 et France 5. Le député UDR préconiserait également de revenir à la nomination des dirigeants de France Télévisions et de Radio France par l'Élysée. Jean-Luc Mélenchon n'aura donc trouvé personne pour faire mieux à 74 ans. Il a officialisé hier soir, sans grande surprise et un peu moins d'un an de l'échéance, sa quatrième candidature à l'élection présidentielle. Nous, c'est carré, il y a une équipe, un programme, un seul candidat, a-t-il estimé hier soir donc sur TF1, considérant être le mieux préparé à la France insoumise. Laurent Nunez appelle à durcir des sanctions contre les participants au rêve parti. Des rassemblements illégaux, a rappelé le ministre de l'Intérieur en déplacement hier près de Bourges, où se tenait une rêve partie géante sur un terrain militaire. C'est un petit événement en Corée du Sud. Le pays va accueillir une équipe de football nord-coréenne sur son territoire à l'occasion d'un match le 20 mai. Il s'agit du premier déplacement d'une délégation sportive du Nord dans le pays depuis 2018. En football, mais cette fois en France, Lyon a fait une excellente opération hier soir dans la course au podium et à la Ligue des Champions en dominant logiquement Rennes 4-2 en clôture de la 32e journée de Ligue 1. L'OL profite du match nul 1-1 un peu plus tôt de Lille, 4e face au Havre, pour prendre seule la 3e place avec 2 points d'avance sur le LOSC. Il repousse en outre son adversaire du soir, 5e à 4 points. Et puis de l'autre côté des Alpes, l'Inter Milan remporte son 21e titre de champion d'Italie de son histoire, son 3e en 6 ans grâce à sa victoire 2-0 face à Parme. Enfin, côté ballon ovale, je vous rappelle que l'Union Bordeaux-Bègles, le tenant du titre, a surclassé Bath hier 38-26 et affrontera Leinster en finale de la Champions Cup. La rencontre aura lieu le 23 mai à Bilbao en Espagne. 9h passées de 2 minutes, c'est la fin de ce flash. Dans un instant, vos conditions de circulation juste après la météo. Et c'est un lundi agité au programme, hein, avec des orages, dès ce matin, des pluies orageuses en fait dans le sud-ouest, et ce mauvais temps va gagner du terrain en fait dans les prochaines heures pour concerner quasiment tout l'Hexagone, hein, en fait, sauf peut-être l'Alsace où il y aura beaucoup de nuages, mais a priori pas de précipitations. Et côté Bretagne, là il y aura de la pluie, mais a priori pas d'orage. Et puis ce qui marque également cette journée, c'est la baisse des températures avec le retour aux normes saisonnières, voire en dessous. 15 degrés seulement cet après-midi à Brest et à Bayonne, ainsi qu'à La Rochelle. Il fera 16 degrés seulement à Bordeaux, 17 degrés à Rennes, Nantes, Tours, Orléans et Bourges, 18 degrés pour Paris et Toulouse, et puis 20 degrés du côté de Strasbourg.
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1: Il est 9h passé de 3 minutes. Bienvenue si vous nous rejoignez sur les autoroutes du Grand Quart Nord-Ouest du pays. Je vous rejoins dans la région nantaise. Il y a des gros bouchons ce matin. Alors j'ai quand même une bonne nouvelle, c'est que le véhicule qui était en panne sur la voie de droite au kilomètre 349, ça y est, il a été évacué. Et vous passez à nouveau sur deux voies sur les tout derniers kilomètres de cette autoroute A11 avant de rejoindre le périphérique nantais. Néanmoins, il y avait un gros bouchon qui s'était formé dans ce secteur parce qu'il n'y avait pas seulement ce véhicule en panne, mais il y a évidemment à cette heure-ci, l'heure de pointe, l'intensité du trafic domicile-travail. Donc le bouchon, il est toujours là. Il commence après Boisbonne-Carquefou, c'est-à-dire après la sortie 23, mais il commence à diminuer un petit peu, hein, puisqu'on est désormais plus près d'une trentaine de minutes. On est monté quand même tout à l'heure à 3/4 d'heure de difficulté. On est une trentaine de minutes désormais. Et évidemment, c'est surtout vous qui êtes près de ce kilomètre 349 où le véhicule était en panne, qui repartait plus vite que vous qui arrivez privée, justement, du côté de Boisbonne-Carquefou. Donc, encore beaucoup de patience, en fait, dans ce secteur. Dans la région d'Angers, pas très loin de là, toujours dans les Pays de la Loire, notez que le trafic est dense, mais qu'a priori, il n'y a pas de bouchons. Si vous quittez Angers en direction de la Roche-sur-Yon, il y a une voiture en panne dans la bretelle de sortie Cholet-Sud, sortie 27. Donc, s'il vous plaît, vous abordez cette sortie à vitesse réduite. Direction maintenant l'autoroute A71, on change complètement de région. C'est le centre-val de Loire, vous arrivez du massif central, vous remontez vers Orléans, et bien notez qu'après la Motte-Beuvron, kilomètre 126, et bien il y a des sangles qui pourraient vous gêner sur les deux voies de circulation. Le patrouilleur se rend sur place. Et puis encore dans une autre région, du côté de l'autoroute A28, pour vous qui arrivez de la Basse-Normandie qui roulez en direction du Mans et de l'A11, il y aurait là aussi des morceaux de pneus sur la chaussée au kilomètre 136, soit 7 km après la sortie pour Mamère. On part maintenant sur l'autoroute A10. Vous avez quitté la région parisienne, direction Orléans, Clermont-Ferrand, Bordeaux. Kilomètre 84, il y a un camion en panne sur le bord des voies et la voie de droite est neutralisée pour plus de sécurité. Vous devez donc, s'il vous plaît, serrer sur votre gauche. Et puis à l'extrémité sud de cette autoroute, à l'arrivée sur Bordeaux, toujours des difficultés. Il faut 15-20 minutes de plus que d'habitude après la sortie 41 pour en baisse pour rejoindre le périphérique bordelais. Du côté de la région parisienne, ça coince aussi au-delà du péage de Saint-Arnoult dans les Yvelines. Vous allez mettre encore une grosse demi-heure de plus que d'habitude pour rejoindre la porte de Saint-Cloud en empruntant la Nationale 118. Si vous optez pour la 10 puis la 6 jusqu'aux portes d'Italie et d'Orléans, là c'est une petite demi-heure supplémentaire qui sera nécessaire. Une nouvelle info me parvient en provenance de la région d'Angers. C'est une voiture qui est en panne dans la sortie Muret-Rigné, sortie 23 de la 87 Nord, et cela vous concerne si vous roulez en ce moment en direction d'Angers et de l'A11. Voilà, sur l'ensemble des autres axes sur lesquels vous roulez, ou en tout cas dans les autres régions, sachez que ça se passe bien.
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1: Ça se passe bien du côté du trafic, mais attention quand même côté météo. Je ne voulais pas rappeler, je vous l'ai dit dans la météo, mais il y a de la pluie, parfois sous forme d'orage, donc des averses assez soudaines et violentes. Ne vous laissez pas surprendre et adaptez, s'il vous plaît, votre conduite en conséquence. Allez, c'est reparti en musique. Prochain point trafic, 9h15 au plus tard, après Jazz Jonathan et Damien 16.

Priorité à la formation trafic, méfiez-vous, il nous parle d'un gros sac sur la chaussée de l'A10 pour vous qui roulez dans le sens Paris-Orléans, kilomètre 95, juste après Orléans-Nord, kilomètre 95, je vous le répète, et c'est sur la voie de gauche que ce sac, ce gros sac même, pourrait vous surprendre évidemment et gêner votre passage serré à droite.

0: Le nouveau John Jonathan avec comme d'hab sur Radio Vinci Autoroute. Une petite info pratique qui a son importance pour vous qui roulez dans la région d'Orléans. Notez qu'il n'y a plus de toilettes ni hommes ni femmes sur l'aire de service d'Orléans J10. C'est une aire de service située justement nord d'Orléans pour vous qui roulez sur l'autoroute A10 en direction de la région parisienne. Donc anticipez la pause hein, si besoin. Et puis sinon vous pouvez toujours traverser la passerelle piétonnière qui se trouve au-dessus de l'autoroute pour rejoindre les toilettes dans l'autre sens sur l'aire d'Orléans, j'ai dit. Mais donc pour vous qui remontez en direction, qui se trouve sur l'aire d'Orléans, Saran, pardon, parce que c'est bien sur l'aire d'Orléans, j'ai dit, pour vous qui êtes dans le sens Orléans-Paris, qu'il n'y a plus de toilettes, donc ni hommes ni femmes, sur cette aire de service située dans l'agglomération orléanaise. Allez, 9h15, il est temps de nous intéresser de nouveau à vos conditions de circulation.
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0: Dans quelques secondes, il sera 9h15. Merci d'être à l'écoute du 107.7, peut-être sur la route du travail, jour de reprise, peut-être bien pour vous. Bon courage si c'est le cas. Ça va mieux dans la région de Nantes, pardon, et c'est bien de vous le dire parce que ça a été très compliqué ce matin. Je vous rappelle qu'il n'y a plus de véhicules en panne au kilomètre 349. Il y a toujours un bouchon, mais qui diminue petit à petit puisque vous passez de nouveau sur les deux voies habituelles. On est à une vingtaine de minutes désormais de difficultés qui commencent après la sortie 23 Boisbonne-Carquefou vers le kilomètre 343. Donc encore un peu de patience pour passer dans ce secteur, mais petit à petit le trafic se fluidifie. Vous roulez entre Nantes et Angers ou entre Angers et Nantes, cette info vous concerne en direction d'Angers et du Mans, puisqu'au kilomètre 316 on nous parle d'un chevreuil écrasé peut-être sur les voies de circulation. Kilomètre 316, c'est donc vraiment juste avant la sortie 20 pour Ancenis. Ralentissez bien l'approche de cette zone, le patrouilleur bien sûr se rend sur place pour intervenir. Partons maintenant sur l'A28 pour vous qui arrivez de Basse-Normandie, qui vous apprêtez à rejoindre le secteur du Mans. Kilomètre 136, on nous parle de morceaux de pneus sur la voie de gauche. Le patrouilleur Mathieu est sur place en train d'intervenir, donc un homme en jaune sur la chaussée. C'est dangereux et donc vous veillez à sa sécurité en serrant à droite et surtout en ralentissant. Kilomètre 136 de l'A28 en provenance de Rouen et d'Alençon et en direction du Mans. Il y a également des obstacles sur les voies de l'autoroute A71. Cette fois, nous sommes en région Centre-Val de Loire. Vous arrivez de Clermont-Ferrand, vous remontez vers le nord. Ce sont des sangles qui pourraient vous gêner au kilomètre 126, soit une douzaine de kilomètres après la sortie numéro 3 pour la Motte-Beuvron. Et puis, si vous roulez, je vais revenir dans les Pays de la Loire pour vous dire qu'il y a un véhicule en panne dans la bretelle de sortie La Roche-sur-Yon. Pas du tout. La bretelle de sortie Cholet-Sud, pardon, en direction de La Roche-sur-Yon sur cette A87. Donc si vous quittez l'autoroute à cet endroit, vous veillez à bien ralentir. Et puis, même consigne, si vous êtes cette fois sur la rocade d'Est d'Angers, la 87 Nord en direction d'Angers et de la 11. Et cette fois, c'est sur la bretelle de sortie Muret-Régnier qu'il y a ce véhicule en panne. Et attention, parce que ça semble être compliqué de passer au niveau de cette sortie Muret-Régnier. Le patrouilleur est sur place en protection. Enfin, la région bordelaise, pour vous dire qu'il y a encore à peu près un quart d'heure de difficulté à partir du kilomètre 536 pour rejoindre la rocade bordelaise. Ce sont les tout derniers kilomètres de cette A10 qui sont encore ralentis. Et puis à l'autre extrémité en région parisienne, comptez encore 20 minutes de plus que d'habitude pour rejoindre les portes d'Italie et d'Orléans via la 10 et la 6, plus une demi-heure en direction de la porte de Saint-Cloud via la nationale 118. Je vous donne rendez-vous tout à l'heure à 9h30 pour reparler de vos conditions de circulation. On repart en musique tout de suite avec Richard Marx. Bonne route, à tout à l'heure.

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1: Il est 9h21, info pratique pour vous qui nous écoutez dans la région de Niort. Notez que vous ne pouvez pas entrer sur l'autoroute A83 à partir de l'accès numéro 10 Niort Nord en raison de travaux qui sont effectués par la direction départementale sur la chaussée au niveau de cet accès à l'autoroute au niveau du rond-point juste avant, hein, donc en dehors en fait du réseau Vinci Autoroute. Il y a d'autres accès possibles évidemment dans ce secteur, par exemple Niort Est, un petit peu plus au sud pour entrer donc sur cette autoroute A83.
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1: 9h22, priorité à l'information trafic pour dire qu'il y a eu un accrochage entre une voiture et un camion, kilomètre 348 de l'A11 à l'arrivée sur Nantes. C'est une mauvaise nouvelle parce qu'il y a peu, il y avait déjà une voiture en panne. Donc là aussi, la voie de droite est neutralisée en raison de la présence de ces deux véhicules arrêtés sur le bord de la chaussée. Merci de vous décaler sur la gauche. Il y a un bouchon dans ce secteur qui commence au kilomètre 343, c'est-à-dire après Boisbonne-Carquefou. J'ai une autre info à vous donner, ça vous concerne si vous roulez dans le sens Bordeaux-Paris en région Nouvelle-Aquitaine, vous remontez de la 10 en direction donc du nord, kilomètre 409, c'est un escabeau qui pourrait vous gêner et vous surprendre sur la voie de droite. Merci de vous décaler sur la gauche, ça se passe 4 kilomètres après Saint-Jean-d'Angély. Et puis enfin, je vous rappelle aussi qu'il y aura un gros sac peut-être sur la chaussée de la 10 entre Paris et Orléans, cette fois kilomètre 95, nous sommes 3 kilomètres après Orléans-Nord. Je reviendrai bien sûr sur l'ensemble de ces difficultés tout à l'heure à 9h30 lors de notre

0: votre prochain point trafic. Pour le moment, je vous propose une petite pause et ensuite, on continuera la route en musique avec Take et également Cake. Bonne route.
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1: Il est 9h31, nouveau point sur vos conditions de circulation avec un bouchon qui est en place du côté de Nantes en raison d'un accident survenu à hauteur du kilomètre 348. Nous avons une voiture accidentée sur le bord des voies, le camion lui a pu repartir. La voie de droite néanmoins reste neutralisée, donc une seule voie pour passer dans ce secteur, ne vous laissez pas surprendre. Kilomètre 348, le bouchon lui commence après la Chapelle-sur-Erdre vers le kilomètre 347. Nous sommes toujours sur la 11, mais cette fois entre Nantes et Angers. Notez qu'il y aurait peut-être un chevreuil écrasé sur les voies vers le kilomètre 316, c'est-à-dire 25 kilomètres après la sortie 22 de la 11. Restez vigilants là aussi, s'il vous plaît. Nous partons maintenant sur la région bordelaise avec quelques coups de frein toujours d'actualité pour rejoindre la rocade à l'approche donc de Bordeaux. Ça coince dès la sortie en baisse, la sortie 41 à partir du kilomètre 536. Ça va mieux, hein. Il faut 5 à 10 minutes simplement pour rejoindre donc ce périphérique bordelais. La 837, toujours en Nouvelle-Aquitaine, avec un accident qui nous est signalé à l'instant pour vous qui roulez depuis Saintes en direction de Rochefort et du littoral. Nous avons, semble-t-il, un véhicule arrêté sur la bande d'urgence, donc a priori sans gêne au trafic. Pays de la Loire à nouveau, avec dans la région d'Angers, une voiture en panne dans la bretelle de sortie Mur-Érigné. C'est la sortie numéro 23. Abordez s'il vous plaît cette sortie d'autoroute à vitesse réduite. Sur l'autoroute A10 maintenant pour vous qui quittez l'Île-de-France direction Orléans, Bordeaux, Clermont-Ferrand, je vous rappelle qu'il y a un camion en panne au kilomètre 84. Voie de droite neutralisée, vous devez s'il vous plaît serrer sur votre gauche. Un petit peu plus loin, kilomètre 95, attention à ce gros sac qui pourrait vous surprendre et vous gêner bien sûr. Sur la voie de gauche, c'est 3 kilomètres après Orléans-Nord et le patrouilleur bien sûr est prévenu, il se rend sur place. Je l'apprends à l'instant, un accident est signalé dans le sens Bordeaux-Paris sur cette autoroute au kilomètre 428. C'est une dizaine de kilomètres après Saintes, une voiture sur la bande d'urgence, donc a priori sans gêne au trafic. Mais méfiez-vous, il peut y avoir quand même des débris sur les voies de circulation. Puis je vous rappelle qu'à peine 20 kilomètres plus loin, il y a cet escabeau qui pourrait vous gêner sur la voie de droite. La région parisienne, toujours quelques bouchons, 20 minutes à peu près, hein, quel que soit l'itinéraire emprunté au-delà du péage de Saint-Arnoult pour rejoindre les portes de Paris. Bon courage si vous êtes dans ces difficultés. Puis je termine avec cette info pratique mais importante pour vous qui roulez sur l'A10 dans la région d'Orléans. Je vous rappelle qu'en direction de l'Île-de-France, il n'y a plus de toilettes disponibles sur l'aire d'Orléans, j'y dis, hein, dans le sens Orléans-Paris. Donc pour la petite pause pipi, il faut soit anticiper, vous arrêter avant, soit traverser via la passerelle piétonnière pour aller de l'autre côté puisque l'autre côté est accessible donc via cette passerelle.
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1: Prochain rendez-vous avec l'info trafic au plus tard 10h moins le quart, mais avant évidemment en cas de nouvel événement concernant votre route. Dans un instant, ce sera votre Mobilimag. Vous trouvez qu'il est difficile de se garer en ville? Eh bien, ce n'est peut-être qu'un début. Des milliers de places doivent être supprimées dans tout le pays d'ici à la fin de l'année. Nous ferons le point avec notre partenaire Roule Média. Ce sera après Louane.

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1: Notre Mobilimag, c'est en partenariat avec Roule Média et je suis, comme toutes les semaines, avec Marine Madelmont de la rédaction. Bonjour Marine.
2: Bonjour Sébastien.
1: Se garer en ville est déjà un véritable casse-tête dans de très nombreuses agglomérations et ça ne va pas s'arranger. D'ici la fin de l'année, des milliers de places de stationnement vont disparaître.
2: Et oui, vous avez raison. En 2026, les voitures garées juste avant les passages piétons, c'est terminé. D'ici au 31 décembre de cette année, donc, les communes devront supprimer tout stationnement sur les 5 mètres qui précèdent chaque passage clouté. Résultat, moins de place pour les automobilistes, mais une visibilité largement améliorée pour les piétons et donc forcément moins d'accidents.
1: D'où sort exactement cette mesure? On ne l'avait pas vu venir, Marine.
2: Alors, cette mesure, en fait, elle ne date pas d'hier. Cette obligation figure dans la loi d'orientation des mobilités, la fameuse loi LOM, vous en avez peut-être entendu parler, votée fin 2019. Les communes disposaient de plusieurs années pour se mettre en conformité, mais le compte à rebours touche bientôt à sa fin, puisque la date butoir approche. À la fin de l'année, toutes les traversées piétonnes devront être dégagées sur 5 mètres en amont.
1: Alors qu'on manque déjà de places de stationnement, quel est le but précis, Marine, de ces suppressions de places?
2: Eh bien, tout est une question de visibilité. Une voiture garée trop près du passage piéton crée un véritable mur visuel. Le conducteur ne voit pas le piéton qui s'avance et le piéton ne voit pas le véhicule qui arrive. Bref, à 30 km/h, une voiture a besoin d'environ 13 mètres pour s'arrêter sur une route sèche. Donc libérer ces 5 mètres permet de gagner plus d'un mètre et demi de champ de vision quand même.
1: Et on imagine notamment pour les enfants qui sont bas et qui sont souvent cachés par ces véhicules. La suppression de ces places de stationnement tout près des passages piétons, une des nouveautés 2026 à découvrir sur votre site media.roule.fr. À très bientôt Marine.
2: À bientôt Sébastien.
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0: Et on fait une petite pause et on se retrouve après pour évoquer à nouveau vos conditions de circulation. Juste après la pause, on écoutera Marine en musique jusqu'au point de trafic suivant. Bonne route.
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Priorité à l'information trafic avec des obstacles repérés sur les voies de l'A10 pour vous qui avez passé le secteur d'Orléans et qui continue en direction de Tours et de Bordeaux. Des obstacles sur les deux voies de droite au kilomètre 106, soit 9 km après avoir passé la bifurcation avec la 71.

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1: 10h moins le quart, nouveau point sur vos conditions de circulation avec plusieurs événements à vous signaler sur votre trajet autoroutier. On va commencer par l'autoroute A10, l'axe Paris-Bordeaux, avec des obstacles sur la chaussée, notamment un sac qui pourrait vous surprendre et vous gêner, un gros sac sur la voie de gauche de l'A10 entre Paris et Orléans, kilomètre 95, c'est 3 kilomètres donc après avoir passé la sortie Orléans-Nord, et puis après Orléans, après la bifurcation avec la 71, il y aurait des débris divers sur les deux voies de droite. Alors on ne sait pas trop de quoi il s'agit, mais cela pourrait là aussi vous surprendre et gêner votre passage. Donc dans ces deux secteurs distants d'une dizaine de kilomètres, merci de bien ralentir s'il vous plaît, kilomètre 95 et kilomètre 106. À l'arrivée sur Bordeaux, nous sommes cette fois complètement au sud, en Gironde, et bien notez qu'il y a toujours quelques ralentissements. C'est plus très méchant maintenant, hein. 5 minutes à peine de difficulté pour rejoindre le périphérique bordelais après la sortie 42 pour Ambarès et Saint-Loubès. Dans l'autre sens, si vous roulez dans le sens Bordeaux-Paris, donc notez qu'en région Nouvelle-Aquitaine, une dizaine de kilomètres après Sainte, il y a une voiture accidentée sur la bande d'urgence, kilomètre 428, et puis une vingtaine de kilomètres plus au nord, on nous parle d'un escabeau, peut-être bien sur la voie de droite. Cette fois, c'est 4 kilomètres après Saint-Jean-d'Angély et c'est Sébastien le patrouilleur qui se rend sur place pour intervenir. Direction maintenant l'autoroute A11. Je vous rappelle qu'à l'arrivée sur l'agglomération nantaise, il y a un accident, une voiture accidentée sur le bord des voies, kilomètre 348. La voie de droite est neutralisée. Le dépanneur est sur place pour évacuer ce véhicule. La bonne nouvelle, c'est qu'il n'y a plus de bouchons dans cette région pour rejoindre donc le périphérique nantais. Si vous roulez dans le sens Nantes-Paris, notez qu'entre Nantes et Angers, il y aurait un chevreuil écrasé sur la chaussée au kilomètre 316. Là aussi, nous avons un patrouilleur qui se rend sur place pour intervenir. On change de région pour rejoindre le centre-Val de Loire. Vous êtes sur la 71. Vous arrivez de Clermont-Ferrand et de Bourges. Eh bien, au kilomètre 126, c'est après la Motte-Beuvron. Il y aurait des sangles sur les voies de circulation. Méfiez-vous dans ce secteur. Hein, ralentissez bien au cas où ces obstacles soient toujours sur les voies. Et puis, sur l'autoroute A81, nous sommes du côté de Laval, à l'ouest de Laval, hein, pas très loin du péage de la Gravelle, eh bien il y a, nous dit-on, un animal, deux chevaux même, qui pourraient se trouver tout près des voies de circulation et qui ne seraient pas attachés. Donc attention, il pourrait surgir devant vous, traverser les voies, kilomètre 265 à proximité de la sortie numéro 4, Fougères, Laval-Ouest. Merci de bien ralentir dans ce secteur. Nous avons Ismaël, le patrouilleur, qui se rend sur place pour intervenir. Enfin, on n'oublie pas cet accident survenu sur l'A837 pour vous qui roulez en direction de Rochefort et du littoral Atlantique, au kilomètre 34. Nous avons une voiture sur la bande d'urgence sans gêne au trafic. Je termine par la région parisienne avec des bouchons qui persistent à cette heure-ci pour rejoindre les portes de Paris au-delà du péage de Saint-Arnoult. Comptez entre 10 et 15 minutes de plus que d'habitude pour effectuer ces derniers kilomètres. On continue la route en musique, si vous le voulez bien, avec tout de suite Véronique Sanson sur le 107.7.

In My Bones, c'est Ray Dalton sur Radio Vinci Autoroute. Bientôt 10h, au-delà de 10h, c'est une autre copilote qui vous accompagnera sur la suite de votre voyage, en l'occurrence Marine Gibert. Moi, je vous retrouve une dernière fois à 10h pour vous parler de l'actualité de ce lundi 4 mai. On évoquera aussi ensemble les prévisions météo. Très agitées hein, pour ce lundi. Et puis, bien sûr, nous reviendrons aussi sur vos conditions de circulation avec toujours des ralentissements à l'approche de la région parisienne, notamment. On termine l'heure en musique avec Texas et ce titre Summer Sun. Bonne route.

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1: Bonjour. Rarement une commission d'enquête parlementaire aura autant fait parler d'elle. Après de très âpres débats entre députés, le rapport sur l'audiovisuel public a été adopté de justesse. Le document rédigé par le rapporteur Charles Laloncle sera rendu public demain. Mais le feuilleton est loin d'être clos puisque plusieurs parlementaires critiquent ouvertement la fonction de la commission d'enquête parlementaire en tant qu'outil et réclament une réforme d'ampleur. Il retente le coup pour la quatrième fois à 74 ans. Jean-Luc Mélenchon a officialisé hier, sans grande surprise, et à un peu moins d'un an de l'échéance, sa quatrième candidature consécutive à l'élection présidentielle. Dès aujourd'hui, le repas à 1 euro devient accessible à l'ensemble des étudiants dans les restaurants du Crous. Une mesure saluée par les organisations étudiantes, mais jugée trop timide face à la précarité persistante dans l'enseignement supérieur. Une bonne et une mauvaise nouvelle sur le front de l'emploi. Le groupe Bouygues annonce recruter 8 500 personnes cette année en France, dont 6 700 en CDI. Bouygues devient ainsi le troisième employeur privé du pays. Et puis, environ 10 000 emplois sont menacés en 2026 dans l'artisanat du bâtiment en raison de la guerre au Moyen-Orient. C'est l'avertissement qui émane du président de la Confédération de l'artisanat et des petites entreprises du bâtiment. Touchés par la hausse du coût des matières premières, les artisans voient leur devis augmenter, ce qui entraîne une baisse du nombre de chantiers. Sur le front de la guerre au Moyen-Orient, justement, Donald Trump a évoqué des discussions très positives, je cite, avec l'Iran, et a annoncé une opération à partir d'aujourd'hui pour débloquer des navires coincés depuis 2 mois dans le Golfe, dans le détroit d'Ormuz notamment, provoquant une mise en garde de Téhéran. C'est un petit événement en Corée du Sud. Le pays va accueillir une équipe de football nord-coréenne sur son territoire à l'occasion d'un match. Ce sera le 20 mai prochain. Il s'agit du premier déplacement d'une délégation sportive du Nord dans le pays depuis 2018. Et puis Ludivine Sagny, Alison Wheeler, Laurent Lafitte ou encore François Morel, qui sera distingué lors de la 37e nuit des Molières, rendez-vous annuel récompensant les personnalités du monde du théâtre public et privé. Eh bien la réponse, ce sera ce lundi soir lors d'une cérémonie retransmise sur France 2. Il est 10h passé de 2 minutes, c'est la fin de ce flash. Dans une heure, ce sera Marine Gibert qui vous présentera l'essentiel de l'actualité. Dans un instant, vos conditions de circulation juste après la météo. Météo marquée par un temps bien agité pour cette journée, puisqu'effectivement il y a beaucoup de pluie, de l'orage aussi en prévision, notamment ce matin sur la Nouvelle-Aquitaine, mais cet après-midi, ce sont quasiment l'ensemble des régions hexagonales qui seront concernées par ces averses orageuses, seront épargnées par les orages, pas par les nuages, l'Alsace et aussi la pointe bretonne entre les deux. Donc je vous le disais, vraiment partout ailleurs, beaucoup de pluie, parfois des coups de tonnerre. Côté température, ça baisse et c'est même en dessous des normales saisonnières pour cet après-midi, avec 15 degrés seulement du côté de Brest et de Bayonne, ainsi qu'à La Rochelle, 16 degrés à Bordeaux, 17 degrés à Orléans, Bourges, Tours, Rennes et Nantes, 18 degrés pour Paris et pour Toulouse, et jusqu'à 20 degrés à Strasbourg.
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1: 10h03, merci de faire la route avec le 107.7 dans les oreilles et ça se passe plutôt bien maintenant sur votre trajet autoroutier. En tout cas, en ce qui concerne les bouchons, ça va mieux. Ça a été compliqué ce matin à l'approche notamment de Nantes et de Bordeaux. Alors, on va commencer par l'autoroute A10 pour vous qui roulez en région Nouvelle-Aquitaine. À l'arrivée sur Bordeaux, c'est quasiment la fin des difficultés. Moins de 5 minutes maintenant de plus que d'habitude pour rejoindre le périphérique bordelais au-delà de la sortie numéro 42 pour Ambarès et Saint-Loubès. Vous qui roulez dans l'autre sens, en région Nouvelle-Aquitaine, donc direction Niort, Poitiers, Tours et Paris, il y a cet accident au kilomètre 428 qui est en train de se terminer puisque la voiture en cause vient d'être évacuée. Il y a aussi un peu d'eau, attention, sur la voie de droite dans ce secteur, donc ne vous laissez pas surprendre et serrez plutôt sur votre gauche. Une vingtaine de kilomètres plus au nord, nous avons Sébastien le patrouilleur qui est en train de ramasser un escabeau qui était tombé sur la voie de droite. Donc, d'ici à la fin de cette intervention, veuillez bien ralentir et serrer, s'il vous plaît, sur votre gauche. On passe à l'autoroute A11 maintenant, avec cet accident toujours en cours à l'arrivée sur Nantes, tout au bout de la 11, kilomètre 348. C'est juste après la sortie Porte de Gèvres, la sortie numéro 38. Il faut serrer à gauche dans ce secteur, mais ça roule plutôt bien, en fait. Dans l'autre sens, entre Nantes et Angers, attention à ce chevreuil écrasé, peut-être sur les voies au kilomètre 316. Nous partons maintenant sur l'autoroute A837 avec un accident d'actualité entre Sainte et Rochefort. Pour vous qui roulez donc en direction du littoral atlantique, méfiez-vous au kilomètre 35, même s'il n'y a pas de gêne au trafic puisque la voiture en cause se trouve sur la bande d'arrêt d'urgence. Nous partons maintenant sur l'autoroute A71 avec toujours cet obstacle repéré sur les voies dans le sens Clermont-Ferrand-Orléans au kilomètre 126. C'est une douzaine de kilomètres après la Motte Beuvron qu'il y a ces obstacles qui peuvent vous gêner sur les voies de circulation. Partout ailleurs, sur les autres axes sur lesquels vous roulez, ça se passe plutôt bien. Maintenant, un tout petit mot pour vous dire qu'en Ile-de-France, au-delà du péage de Saint-Arnaud dans les Yvelines, le trafic est en train de se fluidifier, mais comptez quand même encore 10-12 minutes de plus que d'habitude pour rejoindre les portes d'Italie et d'Orléans via la 10 et la 6. En revanche, plus de soucis sur la N118 jusqu'à la porte de Saint-Cloud.
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1: Et à 10h06, je vous souhaite une excellente journée que vous allez maintenant poursuivre avec Marine Gibert. Bonjour Marine.
2: Bonjour Christelle, merci d'avoir accompagné les auditeurs jusqu'ici. On va faire la route ensemble jusqu'à 15h et le prochain point trafic, ce sera dans une dizaine de minutes. D'abord, un petit peu de musique, on se fait plaisir avec Francis Cabrel.

0: Nous étions en 2014 avec ce tube signé Coldplay, A Sky Full of Stars, à 10h passées de 13 minutes. Merci d'avoir choisi le 107.7 pour vous accompagner sur votre trajet en ce début de semaine, peut-être synonyme de reprise pour pas mal de gens aujourd'hui, puisque c'était hier soit la fin des vacances pour les vacanciers de la zone C, soit tout simplement la fin d'un week-end prolongé, celui du 1er mai. En tout cas, très belle matinée à vous. Les bonnes nouvelles sont de mise ce matin sur la route, puisque ça roule à nouveau bien sur la plupart des autoroutes depuis lesquelles vous nous écoutez. Attention à la pluie quand même qui s'invite sur votre trajet dans pas mal de secteurs. Nous allons y revenir dans le point trafic de 10h15. D'abord, voici Mentissa avec Prends-moi la tête.
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1: L'info trafic à 10h16, c'est dans l'ensemble un trafic qui s'écoule bien, il y a encore un petit peu de monde en région parisienne, on va y revenir dans un instant, mais sinon partout ailleurs sur les autoroutes du centre et de l'ouest, vous avez à nouveau des conditions de circulation fluides. Par contre attention, la météo est toujours bien agitée, ce sera le cas tout au long de la journée avec pas mal d'averses orageuses sur la quasi-totalité des régions de l'ouest et du centre, et puis on a plusieurs incidents à vous signaler, incident ou accident d'ailleurs. Et on va commencer avec un accident lorsque vous circulez en Charente-Maritime sur l'autoroute A837, c'est l'axe Sainte-Rochefort. Vous quittez le secteur de Sainte en direction du littoral. Attention à ce véhicule accidenté qui nécessite l'intervention des secours et d'un dépanneur. Ça se passe kilomètre 35. C'est vraiment juste après l'embranchement avec l'autoroute A10, hein, juste après avoir rejoint cette autoroute A837. Donc attention, intervention qui se déroule sur la bande d'arrêt d'urgence. Vous nous écoutez peut-être sur l'autoroute A10, cette grande autoroute qui relie Bordeaux à Paris, dans ce même secteur de Sainte. Attention, on nous signale de l'eau sur les chaussées parce qu'il a beaucoup plu lorsque vous circulez vers le nord, direction Poitiers et Paris, juste après l'échangeur 35 Sainte. C'est sur la voie la plus à droite et sur la bande d'arrêt d'urgence que l'eau s'est accumulée. Il y a sur place les équipes de sécurité, deux patrouilleurs, en l'occurrence Vincent et David, sont en intervention. Merci de faire bien attention à eux. Vous roulez sur la 10, cette fois dans l'autre sens, en provenance peut-être de l'Île-de-France ou du centre, en direction de Tours, de Poitiers, de Bordeaux. Attention, un peu après Orléans, après l'embranchement avec la 71 km 106, on nous parle de débris sur les voies. On va aussi évoquer l'autoroute A11 avec un autre type d'obstacle. Là, c'est pour vous qui nous écoutez en provenance de la région de Nantes.

sangles de poids lourds qui sont tombés sur la chaussée. C'est au niveau du kilomètre 126. Le patrouilleur Nicolas est en chemin pour venir les ramasser. On termine avec un coup d'œil au temps de parcours en Île-de-France pour celles et ceux qui se rendent à Paris ou dans les environs en ce lundi, avec un trafic qui s'écoule sans difficulté jusqu'au secteur des Ulis. Hein, ça va vraiment bien. Et au-delà du réseau Vinci Autoroute, il faudra compter une dizaine de minutes de ralentissement en tout pour regagner soit les portes sud, porte d'Orléans, porte d'Italie, soit la porte de Saint-Cloud. Restez à l'écoute, dans un instant on fait un point travaux, mais d'abord un petit peu de musique, celle de Madonna, c'est True Blue.

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1: L'info en plus, elle vous concerne en Gironde. Lorsque vous circulez sur l'autoroute A10 en provenance de Bordeaux, il arrive régulièrement que vous soyez ralenti à proximité de la sortie Libourne-Saint-Antoine, la numéro 39. Pourquoi ? Parce qu'il y a en ce moment des travaux qui sont réalisés au-delà du réseau Vinci Autoroute sur la route Nationale 10. Et donc pour rejoindre cette Nationale 10, vous l'apercevez peut-être d'ailleurs, il y a des plots qui ont été disposés et qui vous obligent à passer sur voie réduite. Donc voilà, sachez que ça peut freiner au moment de rejoindre cette N10 en direction d'Angoulême et Poitiers. Ce sont des travaux de réfection des chaussées qui vont durer jusqu'à la fin du mois de mai.
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C'était This is Try, Try, Try sur le 107.7. Il est 10h27, bientôt 10h30, bientôt un nouveau point sur vos conditions de circulation. Juste le temps pour moi de vous dire si vous roulez dans le secteur d'Orléans, vous nous écoutez sur l'autoroute A10 et vous roulez en direction du nord, en direction de Paris. Vous marquez peut-être la pause sur l'aire d'Orléans, J-10. Il y a visiblement un problème technique au niveau de cette aire d'Orléans. Et les sanitaires ne sont pas disponibles, donc en direction du nord, hein, pour vous qui vous arrêtez sur cette aire vers le nord. En revanche, c'est une aire qui marche à double sens, et donc il y a une passerelle que vous pouvez emprunter pour aller utiliser les sanitaires de l'autre côté. Voilà, si jamais vous êtes en ce moment sur cette aire d'Orléans, j'y dis. On poursuit en musique, Offenbach et le titre Rocket, et je vous retrouve juste après pour faire un nouveau point complet sur vos conditions de circulation. À tout de suite. Rocket.

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1: Il est 10h passé de 30 minutes, le point sur vos conditions de circulation et de bonnes nouvelles puisque le trafic s'écoule bien en ce lundi matin. Pour vous qui parcourez les régions de l'Ouest et du Centre dans les Pays de la Loire, le Centre-Val de Loire, la Nouvelle-Aquitaine, la Bretagne, l'Île-de-France, globalement ça va très très bien rouler. Alors ça ne veut pas dire qu'il n'y a aucun incident ou aucun accident en cours. On va faire le point sur les quelques difficultés vous concernant, mais en tout cas pas de bouchons à vous signaler aller pour l'instant. Et puis surtout les temps de parcours en Île-de-France, là où ça continue de freiner un tout petit peu sur la fin des déplacements matinaux, c'est en train de s'arranger quand même globalement. On parle pour commencer de cet accident sur l'autoroute A10. Vous nous écoutez sur l'axe Paris-Bordeaux. Attention à cette voiture accidentée depuis quelques instants après le secteur de Blois, une fois passé la sortie 17, 2 km 173, voiture à l'arrêt sur le bord des voies qui nécessite l'intervention du patrouilleur. C'est Jean qui se trouve sur place. Faites bien attention à lui, s'il vous plaît. Un peu en amont de cela, si vous venez de passer la région d'Orléans, attention aussi à des obstacles sur la 10, des débris, nous dit-on, sur les deux voies de droite à hauteur du kilomètre 106. C'est juste après l'embranchement avec l'autoroute A71. Sur le reste de la 10, en direction du sud, pas de souci. Aucune autre difficulté à signaler. Par contre, si vous circulez vers le nord, dans l'autre sens, sur cet axe Bordeaux-Paris, en direction de Tours et Paris, méfiez-vous, il y a un tout petit peu avant Tours, des débris là aussi qui nous sont signalés sur les voies, après la sortie 24.1 Montsorigny, à hauteur du kilomètre 219. Et là aussi, il y a un patrouilleur qui s'apprête à intervenir. C'est Anthony qui n'est plus très loin. Quand vous l'apercevrez en intervention sur les voies, il faudra faire bien attention à sa sécurité. En gardant vos distances, tout simplement. Si vous êtes maintenant plus à l'ouest, dans les Pays de la Loire, dans le secteur de Nantes, vous empruntez la 11 au départ de l'agglomération nantaise, direction Angers et Paris. Méfiez-vous, un chevreuil écrasé nous est toujours signalé au kilomètre 316. C'est juste avant de franchir la barrière de péage d'Ancenis. Sinon, à Nantes, ça va bien. Ça a été chargé une partie de la matinée, mais plus de difficultés là au moment où je vous parle. Je vous emmène cette fois en région centre sur l'A71 pour vous dire qu'il y a aussi des sangles de poids lourds auxquels il va falloir faire attention. Obstacle signalé sur les voies de circulation en direction du nord et d'Orléans. Sangle repéré, kilomètre 126 après la sortie 3, la mode Beuvron. On termine avec les temps de parcours en Île-de-France. Rien de spécial, on est toujours entre 5 et 10 minutes de ralentissement. C'est vraiment la fin du pic de trafic matinal. 5 à 10 minutes de retenue, donc à partir du secteur des Ulysses pour rejoindre les portes sud, port d'Orléans et d'Italie, ou la porte de Saint-Cloud. Ça se passe au-delà du réseau Vinci Autoroute.
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1: Vous cherchez peut-être votre prochaine lecture pour les longs week-ends de printemps. L'autrice belge Adeline Dieudonné est de retour avec un nouveau roman, ça s'appelle Dans la jungle, révélé en 2019 avec La vraie vie, multi-récompensée. Elle confirme aujourd'hui tout son talent et elle sera notre invitée dans Marque-Page après M. Pokora pour la musique.

0: M Pokora avec Belinda à 10h37. Merci d'avoir choisi Radio Vinci Autoroute pour vous accompagner en ce lundi matin. Plutôt tranquille sur la route, même si malheureusement vous êtes soumis à des intempéries. Beaucoup de pluie sur les régions de l'ouest et du centre. Je pense notamment aux départements côtiers que sont la Vendée, la Charente-Maritime, la Gironde et puis même jusque dans l'intérieur des terres hein, puisque en Île-de-France notamment on a pas mal d'averses aussi en ce moment. Donc vous adaptez bien votre conduite. Je rappelle qu'il faut impérativement à baisser sa vitesse lorsqu'on roule sur autoroute. Partons de pluie. Dans Marque Page, on vous parle aujourd'hui de l'un des romans marquants de ces dernières semaines, Dans la jungle, le quatrième livre de l'autrice belge Adeline Dieudonné. Elle est au micro de Francine Thomas.
1: Bonjour Adeline Dieudonné.
2: Bonjour.
1: Je voudrais que l'on reste à la première phrase de Dans la jungle parce que vous excellez dans l'art de débuter une histoire. Je lis « Si le notaire est ému, il n'en laisse rien paraître. Tout est dit, je trouve. Il s'est passé quelque chose de suffisamment grave pour qu'on puisse imaginer qu'un notaire prend sur lui. Qu'est-ce qui s'est passé ?»
2: Arnaud, qui est un père de famille, tout ce qu'il y a de plus normal, a assassiné sa femme et leurs deux enfants avant de se suicider. Et donc là, on est dans l'étude du notaire avec les parents d'Arnaud, la mère d'Aurélie. Et donc, ils sont là pour la succession parce qu'évidemment, ils vont hériter de leurs enfants et de leurs petits-enfants.
1: Vous disséquez dans ce livre un féminicide avec une méticulosité implacable. Tout ce qui se met en place petit à petit, les reproches, les injonctions et puis la surveillance. Vous écrivez à propos d'Aurélie et de son mari Arnaud. Elle avait parfois peur qu'il puisse entrer dans sa tête et lire dans ses pensées. Elle pensait moins. L'emprise est telle qu'elle pense moins.
2: Oui, oui, oui. Là, on est déjà plus loin dans le roman parce que mon projet, c'était de remonter à la rencontre du couple et de voir comment ils se sont rencontrés, comment ils se sont mariés, comment il y a eu des années heureuses, en fait, avant d'en arriver à l'horreur et à la violence. Et c'est vrai que là, on est à un moment où elle se sent tellement surveillée qu'elle en arrive à penser qu'il l'entend penser.
1: Alors, le milieu dans lequel ça se passe est également très important. Un milieu où, je cite, « on tutoie son banquier, on pratique l'optimisation fiscale et on se déplace en voiture de société ». Il y a aussi dans ce roman une dissection très méticuleuse d'un microcosme bourgeois. Pourquoi avoir placé ce féminicide ici ?
2: Parce que c'est le milieu duquel je viens et que j'avais envie de le raconter en le situant très très précisément et donc en situant leurs conditions matérielles d'existence.
1: Et est-ce qu'il y a une spécificité de cette violence dans ce milieu-là ?
2: Oui, en fait je crois que, on le sait maintenant, hein, les violences intrafamiliales, elles traversent tous les milieux sociaux. Contrairement au mythe qui a quand même longtemps vécu, c'est pas l'ouvrier alcoolique qui se défoule sur sa femme et ses enfants. Maintenant, je pense que chaque milieu social a ses spécificités et que selon qu'on exerce la violence, donc qu'on fasse plutôt partie des milieux sociaux aisés, ou selon qu'on la subisse, ce qui est le cas des classes populaires, en fait, on est à un bout ou à un autre de la violence et donc cette violence est présente dans la vie. Et donc, elle ne peut que ressurgir dans les familles. Mais donc, c'est pas exactement les mêmes tenants et aboutissants, mais ça reste de la violence.
1: Adeline Dieudonné, vous signez Dans la jungle chez l'Iconoclaste, votre quatrième roman qui démontre une incroyable maîtrise de votre art littéraire, un roman implacable que vous allez dévorer, à moins que ce ne soit lui qui vous dévore. Merci beaucoup.
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0: Dans 5 minutes, le retour à vos conditions de circulation. Et d'ici là, la musique, celle de Marie Sarah et de Jamiroquai à suivre. Restez avec nous.
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1: 10h47, à quoi ressemblent vos conditions de circulation en ce lundi matin? Synonyme de reprise pour pas mal de monde après un week-end prolongé, peut-être après des vacances aussi si vous êtes rentré hier ou ce week-end de vacances. Ça se passe plutôt bien, ça a été chargé quand même ce matin. C'est parce que vous étiez plus nombreux forcément que d'accoutumé pour reprendre la route du travail, mais aussi parce que les conditions météo ont été un petit peu agitées. Ça va mieux à cette heure-ci. Notez quand même ces deux infos à retenir concernant l'autoroute A10, l'axe qui relie Paris à Bordeaux, si vous l'empruntez en région centre, entre Orléans et Tours, en direction de Tours et de Bordeaux. Il va y avoir d'abord des obstacles sur les voies un tout petit peu après Orléans, après l'embranchement avec la 71, kilomètre 106, qui vous oblige ces obstacles à bien serrer à gauche parce qu'ils se trouvent a priori sur les deux voies de droite. Et puis, quelques kilomètres plus loin, il y a aussi un accident qui nous est signalé après la sortie 17 pour Blois. Accident même confirmé. Une voiture est accidentée au kilomètre 173 et il y a du monde sur place en intervention. C'est le patrouilleur Jean qui est en train d'intervenir. Une voiture qui se trouve en bordure des voies. Donc, elle ne gêne pas votre passage, mais il faut quand même passer avec prudence en levant le pied, en gardant bien vos distances pour ne pas mettre en danger le personnel qui se trouve sur place. Sinon, ailleurs, pas d'autres incidents ou difficultés à signaler, mais donc ces conditions météo très pluvieuses, très orageuses avec lesquelles il faut composer, notamment entre Poitiers et Bordeaux sur l'autoroute A10 et qui vous oblige donc à bien adapter votre vitesse. Je n'ai pas reparlé du trafic en Île-de-France, mais si vous vous rendez en région parisienne en ce moment, il y a toujours une dizaine de minutes de plus que quand ça roule bien pour retrouver depuis le secteur des Ulis les portes sud ou ouest de Paris. Un peu de George Michael dans vos oreilles à présent. On écoute Outside et on se retrouve dans une dizaine de minutes à 11h pour l'essentiel de l'actu, la météo et le trafic. Très belle matinée.

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10h56, c'était Gaëtan Roussel avec Tout s'en va. Vous êtes peut-être sur l'autoroute A10 en train de rejoindre Bordeaux. Ça freine sur les derniers kilomètres de l'autoroute A10. Un petit peu moins de 10 minutes difficiles pour rejoindre la rocade. En fait, il y a un accident qui s'est produit sur la rocade bordelaise à Lormont avec deux poids lourds impliqués. C'est en sens extérieur. Voilà, pour vous qui voulez peut-être prendre cette rocade de Bordeaux, vous risquez d'être bien gêné par cet accident avec a priori une gêne au trafic sur la voie du milieu et sur la voie de droite. Et en fait, c'est le bouchon de cet accident qui remonte sur l'autoroute A10 et qui vous ralentit déjà à quelques kilomètres en amont de Bordeaux. C'est à partir du secteur d'Ambarès notamment que vous donnez les premiers coups de frein. Donc on va suivre l'évolution de ces difficultés à Bordeaux. Vous restez bien avec nous. Je vous propose un peu de musique quand même avant les infos de 11h suivi de la météo et du point trafic. Et c'est un classique que voici, Stevie Wonder avec Do I Do.

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1: Bonjour à toutes et à tous. Donald Trump annonce une nouvelle opération militaire pour escorter des navires à travers le détroit d'Ormuz. La marine américaine pourrait ainsi impliquer ses navires, ses avions et ses soldats. De son côté, Téhéran répond que toute intervention américaine dans le détroit serait considérée comme une violation du cessez-le-feu. Sur l'autre front, en Ukraine, une frappe de missile russe en plein jour a fait au moins 4 morts et 16 blessés dans la ville de Merefa, c'est dans l'est du pays. Une annonce du gouverneur de la région de Kharkiv ce matin. En France, après 2012, 2017 et 2022, il y aura donc 2027. Jean-Luc Mélenchon est candidat à la présidentielle pour la 4e fois consécutive. Il l'a annoncé hier sur le plateau du 20h de TF1. Après avoir échoué à atteindre le second tour lors de ses 3 précédentes tentatives, le leader de la France insoumise estime qu'il est le mieux préparé pour faire face au Rassemblement national lors de ce scrutin. Elle veut accélérer les réformes dans l'audiovisuel public. La ministre de la Culture, Catherine Pégard, doit recevoir aujourd'hui les PDG de France Télévisions et Radio France. Elle dit toutefois ne pas avoir l'intention de reprendre les propositions du très controversé rapport à l'oncle qui doit être rendu public demain. C'était une promesse du gouvernement aux socialistes. Dès aujourd'hui, le repas à 1 euro devient accessible à l'ensemble des étudiants dans les restaurants du Crous. Jusqu'à présent, seuls les étudiants boursiers en bénéficiaient depuis 2020, tandis que les autres devaient payer en moyenne 3,30 euros. En sport, une annonce qui va réjouir les amateurs de la grande boucle. Le prodige du cyclisme français Paul Sexas annonce sa participation à l'édition 2026 du Tour de France. Celui qui vient de remporter le Tour du Pays Basque et la Flèche Wallonne est terminé deuxième des Strade Bianche et de la course Liège-Bastogne-Liège, juste derrière Tadej Pogacar, prendra donc le départ le 4 juillet à Barcelone à l'âge de 19 ans seulement. Et puis la grande fête du théâtre, c'est ce soir, qui de Ludivine Sagné, Alison Wheeler, Laurent Lafitte ou François Morel sera récompensé lors de la 37e nuit des Molières. Réponse donc ce soir lors d'une cérémonie qui sera retransmise sur France 2. Il est 11h, passé de 2 minutes, c'est la fin de ce flash. Belle matinée à l'écoute du 107.7. Dans un instant, le retour à vos conditions de circulation, c'est après la météo. Météo fort maussade en ce début de semaine. Seul le nord-est du pays est épargné par les vagues orageuses. Partout ailleurs, les averses sont fréquentes et ce sera le cas jusqu'à ce soir avec vraiment de très rares exceptions, de très rares éclaircies. Donc prenez bien votre parapluie pour ce lundi. Et en termes de température, elles sont très homogènes, à peu près fidèles à ce qu'on a connu hier. Un petit peu plus fraîche peut-être. Il fera dans l'après-midi 15 degrés à Cherbourg, 15 à Brest, pas plus de 15 degrés non plus du côté de La Rochelle. 17 degrés attendus aussi bien au Mans, à Rennes, à Tours et à Nantes que du côté de Lyon par exemple ou Marseille. Pas plus de 18 en région parisienne. Il fera 20 degrés à Strasbourg.
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1: À 11h03, le point sur vos conditions de circulation avec quelques petites infos à vous transmettre, à commencer par ces difficultés que vous rencontrez en région bordelaise sur l'autoroute A10. Vous souhaitez vous rendre à Bordeaux, eh bien il va falloir s'armer de patience parce qu'un accident s'est produit alors au-delà du réseau Vinci Autoroute sur la rocade bordelaise, mais malheureusement cela occasionne des difficultés puisque deux poids lourds sont accidentés dans le secteur de l'Or sur le tout début de la rocade en sens extérieur ça occasionne une gêne à la fois sur la voie du milieu et sur la voie de droite sur la rocade et donc gros bouchon qui a commencé à se former et qui remonte maintenant jusque sur les voies de l'autoroute A10. Vous allez mettre donc un certain temps à rejoindre Bordeaux. Alors en ce qui concerne les difficultés uniquement sur la fin de l'A10, c'est seulement 10-15 minutes a priori de ralentissement, mais si ensuite vous prenez prenez la direction de la rocade extérieure, bah il y a un gros bouchon de 30 minutes à hauteur de l'accident. Donc ce sera assez compliqué a priori de circuler sur cette rocade bordelaise en sens extérieur. Si vous nous écoutez sur l'autoroute A10, un petit peu plus au nord, il y a aussi visiblement un tassement de la circulation. Alors pour l'instant, on ne sait pas bien à quoi c'est dû, mais c'est pour vous qui êtes en provenance de Bordeaux et en remontée vers le nord, direction Mirambeau, direction Saintes, direction Poitiers, direction Paris aussi. Il y a une petite dizaine de minutes de difficultés un peu après... un petit peu après l'aire de repos de Saint-Christoly et un peu après le péage de Viersac, voilà, peut-être lié à la météo parce qu'on sait que les conditions météo sont assez mauvaises dans ce secteur, donc on va surveiller ça. Mais en tout cas, attendez-vous à être ralenti sur une dizaine de minutes dans ce secteur, donc quelques kilomètres après la barrière de péage de Viersac. Voilà pour ce département de Gironde où vous rencontrez plusieurs zones ralenties, mais sinon partout ailleurs, bah ça va bien. Le trafic s'écoule plutôt bien sur les autres axes et dans les autres régions. Vous dire aussi que si vous rejoignez la région parisienne depuis l'autoroute A10 à l'autre extrémité du réseau Vinci Autoroute, ça va très très bien rouler jusqu'au secteur des Ulysses. Par contre, au-delà du réseau Vinci Autoroute, direction Porte d'Orléans, Porte d'Italie ou Porte de Saint-Cloud, il y a encore un petit peu d'attente. C'est pas bien méchant, mais une dizaine de minutes de plus que quand ça roule bien, a priori, pour rejoindre le périphérique parisien.
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Nous étions en 98 avec ce titre qui peut-être vous rappelle quelques souvenirs. C'était Pierre-Paul Jacques, Je sais pas jouer, 11h10. Merci d'être à l'écoute du 107.7 avec toujours des difficultés à Bordeaux en raison d'un accident qui s'est produit à Lormont sur la rocade bordelaise et malheureusement le bouchon remonte sur l'autoroute A10. Donc il va falloir patienter pour vous rendre à Bordeaux et puis surtout peut-être éviter le secteur de Lormont et la rocade en sens extérieur parce que ça risque de prendre un peu de temps. C'est un accident qui implique des poids lourds qui s'est produit. On revient vite vers vous dès qu'on a plus d'infos. Pour le moment, je vous propose côté musique d'écouter une nouveauté. Elle s'appelle Amanda Bourneuf. Voici Oxygène.

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1: L'infotrafic à 11h15 avec des difficultés, notamment en Gironde sur l'autoroute A10 pour rejoindre Bordeaux, mais aussi pour celles et ceux qui circulent en direction du nord. Alors, on commence avec ceux qui rejoignent Bordeaux sur la fin de l'autoroute A10. Après la sortie 42 en Barrès-Saint-Loubès, vous allez entrer dans une zone de ralentissement et vous allez mettre un quart d'heure de plus que quand c'est fluide pour parcourir la fin de cette autoroute A10 et rejoindre la rocade. Après, attention, méfiez-vous si vous aviez l'intention de prendre la rocade en sens extérieur, car un accident s'est produit au niveau du pont d'Aquitaine, un peu après le secteur de Lormont, accident impliquant deux poids lourds, avec une gêne assez importante au trafic, et donc il y a au moins une bonne demi-heure de bouchon sur le début de cette rocade en sens extérieur. Voilà, on vous donne l'info pour que vous ne soyez pas surpris. Peut-être vaut-il mieux éviter le secteur ou faire une petite pause avant d'arriver à Bordeaux, attendre que la situation évolue, parce que pour l'instant c'est assez compliqué sur cette rocade bordelaise dans le secteur de Lormont. Vous circulez sur l'autoroute A10 en provenance de Bordeaux, cette fois en remontée vers le nord, un petit peu après la barrière de péage de Virsac. On est toujours en Gironde. Il y a un accident qui s'est produit sur la voie de gauche de l'autoroute A10 au kilomètre 507. Un fourgon et une voiture sont impliqués et malheureusement là aussi ça engendre de l'attente. Alors on n'est pas à une demi-heure de bouchon, mais déjà une dizaine de minutes de difficulté d'après nos estimations à partir du kilomètre 508 de l'autoroute A10. Donc là aussi, méfiez-vous, hein, c'est juste avant l'aire de service de Saugon que cet accident s'est produit. On va poursuivre notre route sur l'autoroute A10 parce que un peu plus au nord, pour celles et ceux qui roulent toujours en direction de Poitiers et Paris, si vous passez en Charente-Maritime par le secteur de Saintes, vous allez voir qu'un petit peu avant Saintes, il y a aussi des coups de frein à donner. Là, c'est peut-être lié à la météo pour le coup, parce qu'on nous parle de pluie assez intense dans ces départements côtiers que sont la Charente-Maritime et la Vendée également. Donc peut-être que dans le secteur de Saintes, il fait vraiment très pluvieux et que c'est la raison pour laquelle ça freine. En tout cas, attendez-vous à donner quelques petits coups de frein juste avant cette sortie numéro 35 pour Sainte. On va aussi évoquer cette info qui vous concerne sur l'autoroute A11 et qui vient tout juste de me parvenir. Je vous emmène pour ça dans un tout autre secteur, dans la Sarthe. C'est un chevreuil qui se trouverait près des voies de circulation et qui peut traverser à tout moment entre la sortie 6 Conneré et l'embranchement avec l'autoroute A28. Ouvrez l'œil, s'il vous plaît, dans les deux sens. On évoque pour terminer ce point trafic la région parisienne. Vous vous rendez à Paris depuis l'autoroute A10. Pas de souci pour franchir Saint-Arnoult. Pas de souci même pour rejoindre la fin du réseau Vinci Autoroute, le secteur des Ulysses. Ça roulera très bien jusqu'aux Ulysses. Par contre, au-delà, il y aura en moyenne 10 à 15 minutes de ralentissement pour retrouver les portes sud ou ouest de Paris. Restez bien à l'écoute du 107.7. Dans un instant, on parle des travaux qui peuvent vous concerner en ce début de semaine. Mais d'abord, voici la voix de Grace Jones, la chanteuse qui reprend La Vie en Rose.

0: C'était Grace Jones, c'est sa reprise de La Vie en Rose à 11h22. J'espère que vous la voyez en rose aussi, vous, la vie en ce lundi matin, même si le ciel est maussade et qu'il y a quelques difficultés sur la route. C'était peut-être un lundi synonyme de reprise pour vous. Il y a quand même beaucoup de secteurs où ça se passe très très bien, notamment aux abords de Tours, aux abords d'Angers, peu de difficultés aussi aux abords de la région nantaise. C'est un petit peu plus compliqué plus au sud, aux abords de Bordeaux, pour rejoindre Bordeaux, ou bien pour celles et ceux qui circulent sur l'A10 en provenance de Bordeaux en direction du nord, où il y a quelques zones de ralentissement aussi. On va redétailler tout ça. Vous restez avec nous, ce sera à 11h30 dans le prochain point trafic. D'abord, je vous propose de parler travaux.
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0: Et on va justement s'intéresser à la région de Bordeaux, puisque pour celles et ceux qui sont en provenance de l'agglomération bordelaise sur l'autoroute A10 et qui ont peut-être prévu de prendre la Nationale 10 direction Angoulême et Poitiers, je vous rappelle que cette N10 est en travaux. Il y a toujours des travaux, notamment pour rejoindre le début de cette Nationale 10 avec un passage sur voie réduite, et ça peut occasionner des coups de frein. Alors c'est pas le cas là, au moment précis où je vous parle, mais ça arrive très régulièrement tout au long de la journée, et ce sont des travaux qui vont durer jusqu'à la fin du mois de mai. Donc il faut être bien averti pour vous qui peut-être avez l'intention de rejoindre cette fameuse N10 direction Poitiers ou Angoulême. Vous restez avec nous sur le 107.7, la musique de retour dans les prochains kilomètres avec Lynn et Aventura.
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0: Le groupe Aventura avec leur tube Obsession pour vous amener un petit peu de soleil en ce lundi matin fort maussade sur les autoroutes du centre et de l'ouest. Il y a quelques difficultés sur votre trajet, notamment en Gironde. On y revient tout de suite, c'est l'heure du flash info trafic.
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0: 11h30, comment ça se passe sur votre trajet? Alors, il y a plusieurs zones compliquées en ce moment et on va commencer par la Gironde avec des ralentissements en direction du sud et de Bordeaux comme en direction du nord, direction Poitiers, Tours ou Paris sur l'autoroute A10. Alors d'abord, rejoindre Bordeaux, c'est délicat en ce moment. Les derniers kilomètres de l'A10 sont bien ralentis à partir de la sortie 42 en Barrès-Saint-Loubès. Vous avez 5 kilomètres de difficulté que vous mettez une vingtaine de minutes à passer. Pourquoi ça coince? Parce qu'un peu plus loin, un accident s'est produit sur la rocade, donc au-delà du réseau Vinci Autoroute, mais il a des conséquences pour vous. Accident au niveau du pont d'Aquitaine qui implique deux poids lourds avec voie réduite et sans doute des interventions qui vont durer un certain temps. Et il y a un gros bouchon qui s'est formé sur la rocade et qui malheureusement donc remonte sur l'autoroute A10. Il y a une bonne demi-heure de difficulté sur cette rocade en sens extérieur juste avant l'accident. Et donc, vous ajoutez à cela les 20 minutes pour parcourir la fin de l'autoroute A10. Ça fait que si vous avez l'intention d'emprunter ce pont d'Aquitaine, vous en avez pour 50 minutes de ralentissement, a priori, pour passer tout ça. Peut-être vaut-il mieux éviter cette rocade extérieure pour le moment, le temps que les choses évoluent au niveau de l'accident impliquant deux poids lourds. En tout cas, c'est compliqué de rejoindre Bordeaux, ça c'est sûr. Et puis, vous êtes aussi ralenti sur l'autoroute A10. En remontée vers le nord, puisqu'il y a, après le péage de Viersac, quelques kilomètres plus loin, un accident qui s'est produit impliquant un fourgon, notamment accident au kilomètre 507 sur la voie la plus à gauche. Les équipes de sécurité sont sur place et vous avez 3 kilomètres de bouchons à traverser en amont de l'accident. C'est pas énorme, vous mettez moins de 10 minutes d'après nos infos à franchir la difficulté, mais voilà, faut pas vous laisser surprendre. On apprend également la présence peut-être d'un animal dans ce secteur, pas très loin de l'accident. Un chevreuil errant nous est signalé aux abords du kilomètre 507. Donc, raison de plus pour être particulièrement prudent à cet endroit. On va changer complètement de région. On quitte la Gironde et la région bordelaise pour nous rendre en Île-de-France pour celles et ceux qui roulent en direction de Paris et de ses environs, parce qu'il y a encore des ralentissements au-delà du réseau Vinci Autoroute. C'est pas bien méchant. 11 ou 12 minutes de ralentissement pour rejoindre depuis le secteur des Ulysses la porte d'Orléans, une petite dizaine de minutes pour rejoindre la porte d'Italie et une petite dizaine de minutes aussi pour rejoindre la porte de Saint-Cloud si vous optez pour la N118.
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0: Un rappel aussi, si vous êtes à Orléans sur l'autoroute A10 en remontée vers Paris, je vous rappelle qu'il n'y a pas de sanitaires sur l'aire d'Orléans-Gidi en raison d'un problème technique. Vous ne pouvez pas utiliser les sanitaires sur cette aire d'Orléans-Gidi. En revanche, il y a une passerelle qui vous permet de passer de l'autre côté l'aire de Saran, qui est en fait la même aire mais dans le sens opposé. Donc vous pouvez très bien emprunter cette passerelle et aller utiliser les sanitaires de l'autre côté. Ça prendra un petit peu de temps, voilà, si c'est urgent, c'est tout à fait utile. Vous restez avec nous sur le 107.7. On se retrouve dans moins d'un quart d'heure pour faire un nouveau point sur vos conditions de circulation. Et puis dans un instant, ce sera votre rendez-vous conso aussi. On va parler des complémentaires santé malgré le gel des tarifs prévus par la loi. Les hausses de cotisations ont explosé d'après notre partenaire, l'association Que Choisir Ensemble. On en parle après Soprano.

0: C'était Soprano avec Barman. Vous êtes sur le 107.7, c'est l'heure de votre rendez-vous conso. Charles Dodon est avec Benjamin Rocher de l'association Que Choisir Ensemble.
1: Bonjour Benjamin Rocher.
2: Bonjour.
1: C'était attendu et ça se confirme, malgré l'interdiction, les mutuelles santé ont bien augmenté leurs tarifs cette année.
2: Oui, à Que Choisir Ensemble, nous avons effectué un appel à témoignages sur les cotisations 2026 à partir du mois de janvier. On a eu plus de 4000 réponses et c'est sans appel. Environ 98% des répondants indiquent avoir subi une hausse de cotisation des mutuelles pour l'année 2026.
1: Et en plus, on ne parle pas d'une hausse de quelques euros.
2: Non, pas du tout. C'est une hausse qui peut être très importante selon les profils. En moyenne, elle est de 106 euros annuels, ce qui n'est quand même pas rien si on compare aux augmentations des années précédentes. Et c'est effectivement un problème pour certains profils. Alors, notre appel à témoignage a beaucoup concerné les retraités. Notre moyenne d'âge était de 66 ans et c'est normal puisque c'est cette catégorie d'âge qui paye sa complémentaire santé à 100% puisqu'il n'y a plus de prise en charge par l'employeur.
1: Et l'association Que Choisir Ensemble avait appelé, d'ailleurs, les assurés à contester la hausse des tarifs, ça n'a pas fonctionné.
2: Alors, dans une petite minorité de cas, en fait, ça a fonctionné. À peu près 8% de nos répondants indiquent avoir eu une régularisation a posteriori. Après, ce qu'il faut savoir, c'est qu'on ne peut pas distinguer s'il s'agit d'un gel total des cotisations ou bien d'un simple geste commercial de la part de l'assureur, en fait. Mais ça montre une chose, ça montre que quand la mutuelle veut geler ou effectuer un geste commercial, elle peut le faire.
1: Et Benjamin, que va-t-il se passer dans les prochaines semaines ? Est-ce qu'on peut imaginer un véritable gel des tarifs, éventuellement un remboursement ou on ne sait pas du tout?
2: Alors, le gouvernement qui avait mis, on va dire, peu d'empressement à faire appliquer la loi a finalement saisi pour avis le Conseil d'État qui a 2 mois pour rendre sa décision. Donc, d'ici l'été, on devrait avoir un avis juridique du Conseil d'État qui tranchera si oui ou non le gel des tarifs est applicable. Et à partir de là, en fonction de la réponse donnée, il pourrait y avoir soit une application du gel et donc une obligation peut-être, nous l'espérons à Que Choisir Ensemble, de rembourser des sommes trop perçues, soit malheureusement le gel est déclaré inapplicable et du coup les complémentaires santé auront bien l'autorisation d'augmenter pour 2026.
1: La quasi-totalité des mutuelles ne respecte donc pas le gel des tarifs pour 2026 en attendant peut-être une décision à venir du Conseil d'État. Merci Benjamin Rocher.
2: Merci à vous.
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0: On se retrouve dans un peu plus de 5 minutes sur Radio Vinci Autoroute pour faire un point sur vos conditions de circulation. Il est toujours compliqué d'accéder à Bordeaux. En ce moment, vous avez 20 minutes de ralentissement sur la fin de l'autoroute A10. Et puis surtout, à cela s'ajoute une grosse demi-heure de difficulté si vous empruntez la rocade en sens extérieur parce qu'il y a un accident qui s'est produit un peu après Lormont au niveau du pont d'Aquitaine. Accident de poids lourd et c'est ça qui cause ces difficultés pour rejoindre Bordeaux. On va suivre l'évolution de cet accident dans les prochaines minutes. Vous restez avec nous. D'abord, la musique, celle de UB40 et celle d'Elena. On se retrouve juste après.
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1: 11h47, le point sur vos conditions de circulation avec une bonne nouvelle à Bordeaux. Pour vous qui rejoignez la rocade bordelaise, il y avait un accident impliquant des poids lourds après Lormont au niveau du pont d'Aquitaine sur la rocade extérieure. Ça y est, accident terminé et le bouchon qui s'était formé sur la rocade a vraiment bien diminué. Il y a quasiment plus d'attente sur la rocade en tant que telle. Par contre, malheureusement pour vous, j'ai envie de dire, cette difficulté, elle avait bien remonté sur l'autoroute A10. Et là, c'est toujours le cas, il y a toujours environ 6 km de ralentissement sur cette autoroute A10 direction Bordeaux. Ça coince à partir de l'échangeur 42 en Barès-Saint-Loubès. Et ensuite, vous mettez une bonne vingtaine de minutes à passer cette difficulté de bout en bout, sachant que ça va peut-être quand même évoluer pour le mieux dans les prochaines minutes. Donc on verra ça lors du prochain point trafic aux alentours de midi, mais normalement, ça devrait quand même rouler de mieux en mieux. Pour vous qui nous écoutez en provenance de Bordeaux, cette fois sur l'A10, en remontée vers le nord, direction Poitiers et Paris. Là aussi, une bonne nouvelle, l'accident du kilomètre 507 après le péage de Virsac est terminé, plus de voies fermées, et là aussi le bouchon est en train de se résorber tranquillement. Reste un petit coup de frein, mais ça devrait être à nouveau fluide d'une minute à l'autre. Sur le reste de l'autoroute A10, rien à vous dire, rien à signaler. Je vous emmène donc en Ile-de-France pour jeter un œil rapide au temps de parcours pour rejoindre le périphérique parisien, et c'est vraiment au-delà du réseau Vinci Autoroute que vous rencontrerez encore quelques coups de frein à partir du secteur des Ulysses jusqu'aux portes sud, porte d'Orléans ou porte d'Italie. Vous comptez en moyenne 10 minutes de ralentissement et puis 10 minutes de plus que quand c'est fluide. C'est aussi ce qui vous attend sur la N118 pour rejoindre le secteur de la Porte de Saint-Cloud. On se fait plaisir en musique avec un classique signé Michael Jackson. Vous avez peut-être été voir son biopic au cinéma. Voici « The Girl Is Mine ».

Gérald Palmas avec Au Paradis. Il est 11h57 et il nous reste donc 3 minutes avant le retour des infos. Je vous propose de les passer, ces 3 minutes, en musique avec cette jeune artiste britannique Lola Marsh. Only for a moment. Excellente route, excellent lundi sur le 107.7.

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1: Bonjour à toutes et à tous. Ce sera sa quatrième candidature consécutive à 74 ans. Jean-Luc Mélenchon a officialisé hier soir, sans grande surprise, et à un peu moins d'un an de l'échéance, sa quatrième candidature à l'élection présidentielle. Après avoir échoué à atteindre le second tour en 2012, en 2017 et en 2022, le leader de la France Insoumise estime qu'il est le mieux préparé aujourd'hui pour faire face au Rassemblement National. C'est l'heure de la publication du rapport à l'oncle, près de 400 pages d'un rapport pour sauver l'audiovisuel public, selon son auteur, le député allié au Rassemblement National Charles Aloncle, ou bien qui vise sa destruction, selon ses détracteurs. En tout cas, c'est un rapport qui fait déjà l'objet d'une plainte. L'association assez anticorruption a déposé plainte contre X, estimant que Charles Aloncle avait influencé la teneur des débats en posant, selon elle, des questions suggérées par la direction de Lagardère News, afin qu'ils en tirent tous deux des intérêts. Les syndicats représentant les salariés des laboratoires de biologie médicale lance un appel à la grève générale sur l'ensemble du territoire à partir d'aujourd'hui. Les vagues de rachat de laboratoires indépendants de proximité par des grands acteurs privés ont conduit les employeurs à diminuer la masse salariale et à faire des économies sur les salaires, dénonce-t-il. En bref, le groupe Bouygues annonce recruter 8500 personnes cette année en France, dont 6700 en CDI, Bouygues qui devient ainsi le troisième employeur privé du pays. À l'international, Donald Trump annonce une nouvelle opération militaire pour escorter des navires à travers le détroit d'Ormuz, la marine américaine qui pourrait impliquer ses navires, ses avions et ses soldats. De son côté, Téhéran répond que toute intervention américaine dans le détroit sera considérée comme une violation du cessez-le-feu. Sur l'autre front, en Ukraine, une frappe de missile russe en plein jour a fait au moins 4 morts et 16 blessés dans la ville de Merefas et dans l'est du pays. Une annonce du gouverneur de la région de Kharkiv ce matin. Et puis en sport, une annonce qui va réjouir les amateurs de la Grande Boucle, le prodige du cyclisme français. Paul Sexas annonce sa participation à l'édition 2026 du Tour de France. Il vient de remporter le Tour du Pays Basque et la Flèche Wallonne à seulement 19 ans. Et il prendra donc le départ du Tour de France. Ce sera le 4 juillet à Barcelone. Midi et 2 minutes. Merci d'être à l'écoute du 107.7. Dans un instant, le trafic, ce sera juste après votre point météo. Seul le nord-est sera épargné par les vagues orageuses en ce lundi. Partout ailleurs, des averses fréquentes et ce, tout au long de la journée. Il n'y aura pas tellement d'exceptions à la règle. Donc prudence sur la route, bien sûr. Et puis en termes de température, elles seront très homogènes. Il fera 15 degrés cet après-midi à Cherbourg et à Brest. Pas plus de 17 au Mans, à Alençon, à Rennes et à Nantes. 17 dans le centre aussi à Tours et Orléans. 17 également du côté de Lyon ou de Marseille. 18 degrés attendus en région parisienne, jusqu'à 20 à Strasbourg.
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1: Bienvenue dans le 12-14, le rendez-vous de la mi-journée sur le 107.7. On vous accompagne sur la route à l'heure de la pause déjeuner. Ça va plutôt bien sur votre trajet. Je vous propose de jeter un œil à vos conditions de circulation tout de suite.
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1: L'infotrafic beaucoup plus calme en Gironde pour vous qui roulez sur l'autoroute A10 pour rejoindre Bordeaux. Il reste 5 petites minutes difficiles sur la toute fin de l'autoroute A10 après la sortie 42 en Barès-Saint-Loubès, mais ça va beaucoup mieux que tout à l'heure où il y avait vraiment un temps d'attente plus important en raison d'un accident qui s'était produit un peu plus loin sur la rocade et la difficulté remontait sur l'A10. Ça va de mieux en mieux à présent. On espère que ce sera fluidifié dans les prochaines minutes. Pour vous qui roulez en direction du nord, en provenance de Bordeaux, un petit coup de frein pour rejoindre la N10, direction Angoulême et Poitiers. Ne soyez pas surpris, il y a toujours des travaux de réfection des chaussées sur cette Nationale 10. Ce sont des travaux qui vont durer encore tout au long du mois de mai. Un petit coup de frein à Saintes, peut-être lié aux conditions météo. Notez en tout cas que sur la 10, toujours en direction du nord, juste après la sortie 36 pour Pont, à l'approche de Saintes, vous avez 3-4 minutes de ralentissement à traverser. Nous avons également sur l'autoroute A10, mais cette fois en direction du sud, un véhicule en panne à Poitiers. C'est dans la sortie 30 Poitiers-Sud que la voiture est à l'arrêt. Ne soyez pas surpris si vous quittez l'autoroute à cet endroit. Et puis on termine avec les temps de parcours en Ile-de-France. Ça freine toujours un peu au-delà du réseau Vinci Autoroute. Pour rejoindre depuis les Ulis, le périphérique parisien, comptez entre 10 et 15 minutes de ralentissement en moyenne.
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C'était Emma avec Pitié à l'instant sur le 107.7. Il est midi 10. Vous êtes sur Radio Vinci Autoroute. Peut-être vous apprêtez-vous à marquer une petite pause déjeuner. Si c'est le cas, bon appétit à vous. Je vous propose pour poursuivre en musique d'ici le prochain point trafic, Rihanna avec Don't Stop the Music. 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
1: Midi et quart, le point sur vos conditions de circulation et de bonnes nouvelles pour vous qui nous écoutez depuis les autoroutes du centre et de l'ouest. Il y a eu quelques difficultés du côté de Bordeaux un peu plus tôt dans la matinée. Ça va dorénavant beaucoup mieux pour rejoindre l'agglomération bordelaise depuis l'autoroute A10. Vous avez 5 minutes seulement de ralentissement après l'échangeur 42 en Barrès-Saint-Loubès. Autre coup de frein sur l'autoroute A10 plus au nord, en Charente-Maritime du côté de Pont. Entre Pont et Sainte, il y a 5 minutes de retenue là aussi, juste après cette sortie 36 pour Pont. Pour l'instant, on n'est pas sûr de la raison de ce ralentissement, peut-être lié à la météo, peut-être lié à l'aire de Saint-Léger-Est aussi qui se situe à cet endroit et peut-être occasionne-t-elle un léger afflux d'automobilistes. Mais en tout cas, voilà, attendez-vous à donner un petit coup de frein juste après cette sortie 36 Pont avant le secteur de Sainte. Vous nous écoutez sur l'autoroute A83, l'arrivée à Niort en provenance de la Vendée. Il y a une bâche qui peut vous gêner sur les voies. Après la sortie 9, Niort-Ouest, sur la voie la plus à droite, en l'occurrence, kilomètre 118. Bâche qui va nécessiter l'intervention des équipes de sécurité. Sinon, partout ailleurs, ça se passe très bien. Dans un instant, c'est l'heure de votre Magoto. Cette semaine, l'Automobile Magazine s'intéresse à une nouveauté très attendue, la Volkswagen ID Polo, une citadine électrique plus accessible, pensée pour rivaliser avec la Renault 5. Décryptage et premières impressions, juste après Marine.

0: Gros dossier du mois dans le dernier numéro de l'Automobile Magazine cette semaine. 10 nouveautés pour passer à l'électrique avec notamment la présentation de la Volkswagen ID Polo.
1: L'attendu ID Polo, effectivement Sébastien, parce que cette voiture, on l'a découverte sous forme de concept car il y a maintenant plus de deux ans. Et surtout, eh bien, pour le constructeur finalement qui porte le nom de la voiture du peuple, hein, mais il manquait une petite citadine. Hein, c'est vraiment le cœur du marché européen, notamment
0: français. Il en manquait
1: français.
0: Une abordable.
1: Il en manquait une plus abordable que la ID3 d'ailleurs, qui est restylée au passage, qui va s'appeler la ID3 Neo. Et bien cette voiture plus abordable que Volkswagen va pouvoir opposer face à la Renault 5, c'est cette ID Polo, une voiture pleine d'arguments et qui surtout marque le retour à certaines traditions un petit peu perdues, oubliées ces dernières années par le constructeur allemand.
0: Retour aux sources en termes de look et en ce qui concerne l'électrification de ce véhicule, à quoi faut s'attendre ?
1: Une double offre batterie, une petite batterie de 37 kWh de capacité, de quoi assurer les besoins du quotidien, mais bien sûr pas forcément de parcourir de très longues distances, notamment sur autoroute. Et puis une batterie en haut de gamme de 52 kWh. Alors là aussi, ne rêvons pas, ça sera moins simple qu'avec de plus grosses électriques pour faire des Paris-Marseille, mais on pourrait quand même partir en week-end parce que dans les deux cas, la voiture, on pourra la charger sur borne rapide. Il faut savoir qu'on ne peut pas le faire avec une Renault 5 en finition de base. Et puis, trois offres moteurs qui vont de un petit peu plus de 100 chevaux à largement plus de 200 chevaux. Il y aura une version GTI aussi de cette ID Polo, ce n'est pas un secret. Et puis, une voiture en fait qui se place face à la Renault 5 avec une approche peut-être plus pragmatique, Sébastien.
0: Et on parle de véhicules abordables côté tarif justement face à la R5.
1: Et bah comme par hasard en version de base sans les aides à l'achat, vous savez, et bah on est sous les 25 000 euros. Donc grosso modo, et bien on est clairement face à la Renault 5 et on se retrouve avec une vraie Volkswagen.
0: Retour au bercail, c'est le titre de l'article que vous consacrez à cette Volkswagen ID Polo dans votre grand dossier 10 nouveautés pour passer à l'électrique dans le dernier numéro de l'Automobile Magazine. À très bientôt Pierre Lefebvre.
1: À très bientôt Sébastien.
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Les Avenirs avec Valdex, c'était Quando à midi 28, deux petites minutes avant le retour de l'infotrafic. Et je vous propose qu'on écoute Teddy Bears, Cobra Style. On se retrouve juste après.

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1: Midi et 31 minutes, le point sur vos conditions de circulation. De bonnes nouvelles pour vous qui nous écoutez sur les autoroutes du centre et de l'ouest, puisqu'il y a quasiment plus de difficultés au moment où je vous parle. C'est toujours un petit peu ralenti en Île-de-France pour vous rendre à Paris. Mais sinon, partout ailleurs, ça va très très bien. Alors attention quand même à la météo qui est assez agitée, assez orageuse, et ce, dans pas mal de régions. Je pense notamment au département de Charente-Maritime où il y a beaucoup de pluie en ce moment. La Gironde aussi dans une moindre mesure, mais donc vous adaptez bien votre vitesse à chaque fois que vous croisez des intempéries. Si vous rejoignez Paris en ce moment, au-delà donc du réseau Vinci Autoroute, il vous faudra encore une bonne dizaine de minutes de plus que quand ça roule vraiment bien pour rejoindre depuis les Ulysses, soit les portes sud, porte d'Orléans et d'Italie, soit dans l'ouest, la porte de Saint-Cloud, si vous comptez emprunter la N118.
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1: Le 12-14, le rendez-vous de la mi-journée, on vous accompagne à l'heure de la pause déjeuner, comme tous les jours sur le 107.7, une pause déjeuner plutôt tranquille en ce moment. Un petit rappel quand même pour vous dire qu'au nord de Bordeaux, il y a toujours des travaux pour vous qui roulez en provenance de Bordeaux et qui comptez prendre la N10 direction Angoulême et Poitiers. Il y a toujours des travaux au moment de rejoindre cette Nationale 10, des travaux menés par la direction des routes atlantiques et au-delà donc du réseau Vinci Autoroute et qui occasionne des ralentissements. Ne soyez pas surpris si ça coince un petit peu au moment de rejoindre cette N10. La suite en musique avec Cœur de Pirate avant qu'on fasse un point sur d'autres travaux qui vous concernent aujourd'hui. Merci.

0: Le piano et la voix de Cœur de Pirate, c'était Francis.
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0: L'info en plus nous emmène du côté de Niort, dans les Deux-Sèvres. Pour vous qui roulez sur l'autoroute A83, des travaux sont en cours aux abords de l'agglomération de Niort. Alors ne soyez pas surpris, hein, ce sont des travaux qui vous concernent dans les deux sens de circulation entre ce secteur de Niort et l'embranchement avec l'autoroute A10. Vous pouvez à tout moment passer sur voie réduite. Et puis pour vous qui roulez en direction de Niort et de l'autoroute A10, il y a notamment... une info qui va peut-être vous intéresser, en tout cas si vous souhaitez rejoindre l'autoroute à cet endroit, c'est que ces travaux qui ferment la voie de droite au niveau du kilomètre 133, entre les kilomètres 133 et 137, ces travaux entraînent la fermeture de la bretelle d'accès Niort-Nord, bretelle d'accès numéro 10 dans ce secteur. Vous ne pouvez pas rejoindre l'autoroute par là en raison de ces travaux qui vont durer encore quelques temps. Sinon, partout ailleurs, et ben ça se passe bien, pas d'autres grosses zones de travaux à signaler.
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0: Bruno Mars, Les Corrs et Air, voilà le programme côté musique dans les prochains kilomètres. Retour du trafic à 12h45.
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0: C'était R avec Surfing on a Racket. Il est midi 46, il est temps de parler de vos conditions de circulation.
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0: Très peu de difficultés à vous signaler à 1h moins le quart sur les autoroutes du centre et de l'ouest. Alors oui, il faut composer avec la pluie par endroits assez importantes, je pense, notamment à la région centre en ce moment, entre le secteur de Tours, le secteur de Poitiers. Il y a pas mal de pluie, donc vous êtes vigilant, vous adaptez bien votre vitesse, mais sinon dans l'ensemble, les conditions de circulation sont plutôt tranquilles. J'ai un incident à vous décrire, à vous signaler. Il s'agit d'obstacles, des obstacles qui vous concernent au nord de Tours. En fait, c'est pour vous qui arrivez par l'autoroute A28, peut-être de la Normandie, de la Sarthe. En tout cas, vous arrivez dans le secteur de Tours. Et juste avant l'embranchement avec l'autoroute A10, il y a ces morceaux de pneus qui risquent de vous gêner. Kilomètre 18 sur la voie de gauche. C'est après la sortie 27 Neuillet-Pompière. Et cela va nécessiter l'intervention du patrouilleur Julien, qui est en chemin. Allez, dans un instant, on monte le son pour un chanteur et guitariste rennais, Motité, un artiste au style très singulier, à la croisée du blues, du folk et du rock. Son deuxième album vient de sortir, on le retrouve après le duo Pascal Obispo et Icar, ça s'appelle Viens.

Retour au trafic, vous êtes sur l'autoroute A11, l'axe Nantes-Paris. Attention à cet accident qui viendra de se produire direction Chartres et Paris. Au niveau de la sortie numéro 3, Tivar, une voiture accidentée. On ne sait pas s'il y a une gêne au trafic. En revanche, le patrouilleur Nicolas arrive sur les lieux.

0: C'était Pascal Obispo et Icar. Viens.
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0: La fourmi et l'arnaque des cigales mystiques, c'est le titre traduit en français du deuxième album de notre invité qui est au micro de Charles Dodon.
2: Notre invité propose un voyage entre blues, folk et rock. Son deuxième album vient de sortir, on monte le son pour motiter.

0: Bonjour Motité.
1: Bonjour.
0: On vient d'écouter un extrait de Holding Time qu'on écoutera en entier dans un instant. Il figure sur votre deuxième album. Et le nom de ce disque, il est un peu mystérieux. Vous pouvez nous en parler?
1: Oui, c'est Antoine, The Scam of the Mystical Cicadas. C'est tout simplement un rappel de la cigale et la fourmi avec, vous savez, cette fameuse histoire que les musiciens sont tranquilles à profiter de la vie et qu'une fois que l'hiver arrive, ça devient compliqué pour eux. Et ben, on découvre facilement, très rapidement, que c'est pas vrai. Que c'est beaucoup de travail en fait cette histoire et que du coup voilà, je voulais un peu dénoncer cette arnaque en fait.
0: Le rêve d'enfant, c'est aussi finalement l'origine de votre nom d'artiste?
1: Oui, exactement. C'est un enfant que j'ai connu quand j'étais beaucoup plus jeune qui avait du mal à dire son prénom et qui était voilà, qui disait moi Timothée, bah, il disait Motité du coup. Ouais.
0: Et Holding Time a des sonorités presque country. On a vraiment l'impression d'être au fin fond des États-Unis. Il y a une fascination pour l'Amérique?
1: Bah, c'est pas une fascination, c'est plutôt en fait une culture que mes parents m'ont apportée. On écoutait beaucoup de musique anglophone à la maison et puis en grandissant, voulant faire évoluer mes goûts musicaux, je me suis vachement penché sur tout ce qui était le blues d'origine comme les Robert Johnson, ça, et puis la country, forcément la folk, les Bob Dylan et compagnie.
0: Et ce deuxième disque comporte 11 titres. Le processus de création est toujours le même? Vous commencez par l'écriture, par la musique?
1: Toujours la musique, toujours une espèce d'improvisation à la guitare qui va me procurer une vibration particulière et puis derrière du coup ça m'emmène à créer un chant et puis des paroles, des arrangements, ainsi de suite.
0: Presque de l'impro en fait finalement?
1: Oui, de l'impro, c'est ça. Moi j'ai appris la guitare quasiment tout seul, donc en fait j'ai jamais vraiment appris à jouer des morceaux des autres, j'ai toujours un peu appris en jouant mes morceaux. Je crois que la grande force de cet album en fait c'est de jamais être toujours sur la même dynamique, sur les mêmes sentiments. Donc vous allez passer par des chansons très simples avec juste guitare voix, avec des choses beaucoup plus arrangées avec des guitares électriques, et c'est ça sa vraie force en fait de cet album, c'est d'avoir plein d'ambiances et plein de choses différentes à proposer.
0: Holding Time emmène ce deuxième album intitulé donc
1: Antoine, The Scam of the Mystical Cicadas.
0: Merci Motité.
1: Merci à vous.

C'était Holding Time de Motité. L'artiste est l'invité de monter le son toute la semaine. Un entretien à retrouver sur notre antenne, mais aussi sur notre site et sur notre appli. La suite en musique, c'est Marguerite, la bosse. Et je vous retrouve à 13h pour les infos, la météo et le point trafic.

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1: Bonjour à toutes et à tous. Emmanuel Macron appelle à une réouverture concertée du détroit d'Ormuz entre l'Iran et les États-Unis, jugeant que le cadre de la nouvelle opération militaire annoncée par Donald Trump pour débloquer cette voie stratégique manque de clarté. C'est dans ce contexte d'ailleurs que des médias iraniens affirment à l'instant que l'Iran a tiré 2 missiles contre une frégate de l'armée américaine qui s'approchait justement du détroit d'Ormuz. Pour rappel, le président américain Donald Trump a promis hier que les États-Unis allaient escorter les navires de pays tiers à travers ce détroit, et ce contre l'avis de Téhéran. Un virus respiratoire a fait 3 morts sur un navire de croisière au large du Cap-Vert. 3 passagers sont décédés. Une autre personne est hospitalisée en ce moment en Afrique du Sud et 2 membres de l'équipage nécessitent des soins urgents en raison d'un possible foyer de hantavirus, une infection qui peut provoquer un syndrome respiratoire aigu. Quelques 150 touristes se trouvent toujours à bord de ce navire de croisière parti d'Ushuaïa. Le directeur régional de l'OMS assure toutefois que le risque de propagation pour l'ensemble du public demeure faible. En France, après 2012, 2017 et 2022, il y aura donc 2027. Jean-Luc Mélenchon est candidat à la présidentielle pour la 4e fois consécutive. Il l'a annoncé hier sur le plateau du 20h de TF1. Après avoir échoué à atteindre le second tour lors des 3 précédentes tentatives, le leader de la France insoumise estime qu'il est le mieux préparé pour faire face au Rassemblement national lors du prochain scrutin. Elle veut accélérer les réformes dans l'audiovisuel public. La ministre de la Culture, Catherine Pégard, doit recevoir aujourd'hui les PDG de France Télé et de Radio France. Elle dit toutefois ne pas avoir l'intention de reprendre les propositions du très controversé rapport à l'oncle dont les 400 pages doivent être rendues publiques demain. En sport, Paul Sexas, le prodige du cyclisme français, annonce qu'il va participer au Tour de France dès cet été pour devenir à 19 ans le plus jeune coureur à prendre le départ de la Grande Boucle depuis près de 90 ans. Et puis, la grand-messe du théâtre, c'est ce soir, qui de Ludivine Sagnier, Alison Wheeler, Laurent Lafitte ou François Morel sera récompensé lors de cette 37e Nuit des Molières. La réponse ce soir lors de cette cérémonie qui sera retransmise sur France 2. 13h passées de 2 minutes, c'est la fin de ce flash. Excellente journée sur le 107.7. Dans un instant, le trafic après la météo. Seul le nord-est sera épargné aujourd'hui par ces vagues successives d'averses orageuses. Partout ailleurs, vraiment, la grisaille, la pluie et le vent donc vont dominer avec quasiment aucune éclaircie à prévoir. Peut-être un tout petit peu cet après-midi sur la pointe normande, voilà, si vous avez la chance de vous rendre dans le Cotentin. Mais sinon, donc, grisaille et pluie pour tout le monde. Et puis des températures assez homogènes, puisqu'il fera 15 degrés cet après-midi à Brest, à Cherbourg, 17 du côté du Mans, d'Alençon, de Rennes, de Tours, d'Orléans, 17 aussi à Lyon et à Marseille, 16 degrés à Bordeaux, 18 à Paris, pas plus de 20 degrés à Strasbourg.
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1: Et la pluie qui s'invite à l'heure de la pause déjeuner sur votre trajet, notamment si vous nous écoutez dans les Pays de la Loire ou en région Centre-Val de Loire, pas mal de pluie avec laquelle il faut composer. Et le principal réflexe à adopter, c'est d'abaisser sa vitesse. Hein. En tout premier lieu, on ralentit, on adopte une conduite la plus souple possible et on fait bien attention aux distances de sécurité entre les véhicules. On reparle de tout ça de toute façon à 13h03 dans votre point trafic.
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1: Oui, la principale difficulté en ce lundi qui a peut-être été synonyme de reprise pour vous, reprise du chemin du travail, bah c'est la pluie, puisque en ce moment le trafic s'écoule très très bien, mais voilà, il y a ces intempéries et il faut s'en méfier, il faut réduire votre vitesse, il faut redoubler de prudence partout où la pluie s'invite, et même s'il ne pleut plus, mais que les chaussées sont détrempées, hein, l'abaissement de la vitesse vaut pour vous aussi. En ce moment, des averses donc sur une partie des Pays de la Loire, je pense à la Sarthe par exemple, du côté du Mans, où il fait bien pluvieux, même chose dans le centre, sur l'autoroute A10, aux abords du secteur de Tours, de Châtellerault, on a des averses assez intenses aussi, donc adaptez bien votre conduite. Un petit mot de l'autoroute A11 à Chartres, avec un accident qui s'est produit il y a quelques minutes en direction de Chartres et Paris. C'est vraiment juste avant d'arriver à Chartres que l'accident est en cours, 68 à hauteur de l'échangeur 3 Tivar. Il semblerait qu'il y ait déjà un petit coup de frein à l'arrière. Ouvrez bien l'œil et tenez-vous prêt là aussi à ralentir et à actionner les feux de détresse. Si effectivement il y a un bouchon, quand on arrive en queue de bouchon, on met bien les feux de détresse pour prévenir ceux qui sont derrière. Si vous êtes beaucoup plus au sud, en Gironde, sur l'autoroute A10, vous rejoignez Bordeaux. Attention à ces débris pouvant vous gêner une fois passé la sortie 41 en baisse, kilomètre 135 en direction de la rocade bordelaise.
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Émilie Simon avec Fleurs de saison, un titre sorti en 2006. Vous êtes à l'écoute de Radio Vinci Autoroute et on continue de faire la route en ce lundi ensemble et en musique malgré la pluie. On garde le sourire. Elliot qui reprend la Camisa Negra tout de suite. Il y aura The Cars et le Tube Drive juste après. Je vous retrouve à 13h15 pour le trafic. À tout de suite.

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1: 13h16, le point sur vos conditions de circulation et un accident en cours sur l'autoroute A11 qui va nécessiter votre prudence dans le secteur de Chartres, un peu avant Chartres. On nous parle d'une voiture et un poids lourd accidenté, une voie fermée à droite au kilomètre 70. C'est quand vous avez passé la sortie 3.1 Illier-Combray et juste avant la sortie 3 pour Chartres et Tivar. Prudence puisqu'il faut serrer à gauche, vous avez deux voies au lieu des trois voies habituelles. Tout à l'heure, ça générait un petit coup de frein, là c'est pas tellement le cas, j'ai l'impression que ça roule bien, mais il faudra de toute façon se décaler et puis quand même lever le pied hein, au moment de passer l'accident pour passer en toute sécurité et puis pour faire attention au personnel qui se trouve déjà sur place en train d'intervenir. Si vous êtes plus à l'ouest sur l'autoroute A87 en Vendée, du côté de La Roche-sur-Yon, attention à ce piéton qui nous a été signalé au niveau de l'échangeur 31, La Roche-sur-Yon centre, une personne qui pourrait se mettre en danger si elle venait s'aventurer sur les voies de circulation. Donc prudence, s'il vous plaît, dans les deux sens, en direction du littoral vendéen comme vers Cholet et Angers. On termine avec une info à Bordeaux, un poids lourd qui est tombé en panne. Alors je vous le signalais tout à l'heure dans une bretelle de sortie, en fait c'est dans une bretelle d'entrée qu'il est tombé en panne, ce poids lourd. Si jamais vous souhaitez rejoindre l'autoroute A10 à Ambarès-Saint-Loubès en direction de Bordeaux, c'est dans cette bretelle d'accès 42 qu'il risque de vous gêner. Et puis un mot rapide avant de refermer ce point trafic des temps de parcours en Ile-de-France, parce que vous êtes toujours ralenti pour rejoindre Paris en ce moment. Il y a du monde sur les axes franciliens et donc en direction des portes sud ou ouest de la capitale. Si vous prenez à partir du secteur des Ulysses, les autoroutes A6 A ou A et B ou la N118, il y aura en moyenne 15 à 20 minutes de ralentissement, 15 à 20 minutes de plus que quand ça roule bien. Pas d'accident particulier a priori hein, sur les autoroutes A6 A et B ou sur la N118, mais simplement un flux de trafic assez important et puis des conditions météo en Ile-de-France qui ne sont pas idéales non plus. Vous restez avec nous, dans un instant on va parler de l'augmentation des prix du carburant et notamment du gazole. Certains automobilistes ont pu être tentés de rouler au gazole non routier ou au fioul domestique, mais que risque-t-il s'il passe à l'acte? On va poser la question à notre consultant juridique, maître Éric Decaumont, dans votre rendez-vous L'Auto et la Loi, juste après Angèle et Justice.

0: Angèle et Justice, c'était What You Want. 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Et dans l'automobile et la loi, tout de suite, une question d'actualité en cette période de hausse des prix à la pompe. Francine Thomas est en compagnie de notre consultant juridique.
1: Bonjour Maître de Caumont.
2: Bonjour à toutes et à tous.
1: Que risque-t-on si on fait le plein de sa voiture avec du gazole non routier ou du fioul domestique au lieu du gasoil habituel? Au-delà d'un potentiel risque mécanique, est-ce qu'on a le droit de le faire?
2: Alors, sur le risque mécanique, je vais vous mettre à l'aise.
1: A priori non.
2: Non, il y a a priori non. Pourquoi? Pour une raison très simple, c'est que tout ça, c'est quasiment le même produit. La différence, elle est quoi? Eh ben, elle est la couleur. Par exemple, le fioul domestique est coloré en rouge, si je ne m'abuse. Ce qui permet
1: de faire aux
2: forces de police, en soulevant le capot, de regarder si vous avez effectivement le vrai gazole, le vrai diesel qui est autorisé pour votre voiture, ou si vous avez, par exemple, du fioul domestique ou du GNR. Donc, quelle est la différence?
1: C'est les taxes.
2: Ben, bien entendu. C'est qu'effectivement, le gazole non routier, il est destiné à alimenter des véhicules, on va dire, professionnels. Et précisément parce que ce sont des utilisations prioritaires, on va dire, en tout cas privilégiées, de même que le fioul domestique pour se chauffer, eh bien, l'État fait un effort, ce qui fait qu'il y a une différence facile de 40 à 50 centimes, ce qui, en ces temps troublés, n'est pas négligeable, mais c'est formellement interdit, bien entendu, vous vous en doutez. Et vous savez que c'est pas le policier ou le gendarme qui va s'occuper de vous, c'est le douanier. Parce que les agents des douanes, comme les agents du fisc, ont des pouvoirs extraordinaires d'investigation. Et parmi leurs rôles, il y a effectivement celui-là. Et d'ailleurs, les sanctions sont prévues par le code des douanes.
1: Ah d'accord.
2: Pas par le code pénal. Donc, en l'occurrence, si on arrive à démontrer, et c'est très facile, que effectivement vous avez utilisé un gazole non routier ou vous avez utilisé du fioul domestique, eh bien, et on va vous dresser, bien entendu, contravention, et vous pouvez avoir des amendes qui vont jusqu'à 1 250 €, parce que c'est considéré en plus comme une fraude fiscale. Vous risquez jusqu'à 3 ans d'emprisonnement, risquez la confiscation du véhicule. Donc, ça va pas être triste, d'autant plus qu'encore une fois, je rappelle, non seulement ils peuvent vérifier dans le capot moteur, sur certains endroits où il y a des durées transparentes, quel est le carburant utilisé, mais ils peuvent aussi le vérifier avec des appareils spécifiques à la sortie de l'échappement.
1: Merci beaucoup Maître de Caumont, et pour retrouver sans cesse de nouvelles informations sur nos droits d'automobiliste, il y a votre site internet et l'adresse cmaître-de-caumont.fr. À bientôt Maître.
2: À très bientôt.
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0: Les rappeuses Doja Cat et SZA réunies sur ce titre Kiss Me More qui vous accompagnait sur les derniers kilomètres. Merci d'avoir choisi le 107.7, le retour de la musique dans un instant, juste après le point trafic.
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0: 13h31, le point sur vos conditions de circulation et un accident s'est produit sur l'autoroute A11. Nous y revenons avec plusieurs véhicules impliqués au kilomètre 70 quand vous circulez direction Chartres et Paris. C'est une fois passé la sortie 3.1. Il y est Combray. Il y a deux voitures et un poids lourd a priori impliqués dans l'accident. La voie de droite est fermée. Vous n'avez que les deux voies de gauche pour passer, donc deux voies au lieu des trois voies habituelles, le tout dans un secteur où il y a eu des intempéries et où les chaussées sont bien détrempées. Donc je vous demande d'être attentif et prudent. On fait attention notamment à la sécurité du patrouilleur Sylvain qui se trouve sur les lieux de l'accident. Sur l'autoroute A10, l'autoroute Paris-Bordeaux, dans l'ensemble ça se passe très très bien. Vous allez rencontrer assez peu de difficultés. Je vous rappelle simplement que plusieurs véhicules en panne nous sont signalés et notamment un camping-car après la sortie 17 Blois. Quand vous poursuivez direction Tours et Bordeaux, il se trouve kilomètre 154 sur le bord des voies avec opération de dépannage en cours. Si vous rejoignez l'autoroute A10 cette fois à Bordeaux en direction de la rocade bordelaise par l'accès numéro 42 en Barrès Saint-Loubès, je rappelle qu'un poids lourd est tombé en panne dans cette bretelle d'entrée. Et puis l'autoroute A87, la Vendée en l'occurrence, avec une alerte concernant peut-être un piéton près des voies de cette autoroute A87 au niveau de La Roche-sur-Yon. C'est à hauteur de entre la sortie 31 et la sortie 30, La Roche-sur-Yon centre et La Roche-sur-Yon est, que cette personne a été vue, et donc il faut faire attention dans les deux sens, en direction des Sables d'Olonne et du littoral comme en direction de Cholet et d'Angers. Cette personne pourrait traverser la chaussée et vous surprendre, vous gêner, et puis surtout se mettre en danger. Partout ailleurs ça va très très bien. Il y a encore un petit peu de monde en Ile-de-France, donc attention, une vingtaine de minutes maximum de ralentissement pour rejoindre depuis le secteur des Ulysses les portes sud ou ouest de Paris.
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0: Un peu de rap old school, c'est pas si. Tout de suite, je zappe et je mate.

0: un grand classique du rap français, c'était Passy, Je zappe et je mate, sorti en 1997. C'était son premier album solo, ça s'appelait Les Tentations. 13h37 sur Radio Vinci Autoroute. On va repartir en musique dans les prochaines minutes avec notamment des nouveautés au programme, le tube de Taïk, Girlfriend, et puis un extrait du dernier album de Taylor Swift aussi, Opalite. Mais d'abord, on parle travaux.
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0: L'info en plus, elle vous concerne en Gironde. Vous roulez sur la 10 en provenance de Bordeaux. Vous souhaitez prendre la Nationale 10 direction Angoulême et Poitiers. Je vous rappelle que pour rejoindre cette Nationale 10, ça freine un peu parce qu'il y a des travaux, en fait, travaux de réfection des chaussées qui sont menés sur la N10 au-delà du réseau Vinci Autoroute. Ces travaux qui imposent des réductions de voies et qui entraînent donc régulièrement cet encombrement au début de la Nationale 10 au niveau de la bretelle d'accès. Ne soyez donc pas surpris si vous devez patienter plusieurs minutes à cet endroit. Je rappelle que les travaux doivent durer encore jusqu'à la fin du mois de mai.
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0: Et les conditions météo continuent de se dégrader, notamment pour vous qui roulez sur l'autoroute A10 en ce moment, entre la région de Tours et la région de Poitiers. Lorsque vous passez par exemple par Châtellerault, on a vraiment beaucoup d'eau, visibilité réduite, beaucoup d'eau sur les chaussées, la nécessité de ralentir bien sûr. Vous roulez maximum à 110 km/h sur les voies habituellement limitées à 130 et 100 km/h sur les portions habituellement limitées à 110. C'est très important de faire usage aussi des feux de croisement, mais d'après ce que je vois sur les images qu'on a ici en studio, vous avez l'air de tous les avoir activés. Et puis on fait attention aussi aux distances de sécurité entre les véhicules, très important. On reparle de la pluie et des quelques difficultés vous concernant en ce début d'après-midi dans le point trafic de 13h45. Restez avec nous.
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1: 13h48, on fait un point rapide sur vos conditions de circulation avec toujours de bonnes nouvelles puisque ça roule bien sur les axes depuis lesquels vous nous écoutez. Il y a un accident quand même qui est encore en cours alors qu'il devrait se terminer prochainement, mais attention, sur l'autoroute A11 avant Chartres, vous roulez direction Chartres et Paris et c'est un tout petit peu avant d'arriver dans le secteur de Chartres. Il y a un poids lourd et deux voitures accidentées, il y avait plutôt au niveau de ces kilomètres 70 puisque le poids lourd et l'une des deux voitures ont été déjà évacuées, donc il reste Il reste la dernière voiture à évacuer au niveau de cet accident qui nécessite encore pour quelques instants la fermeture de la voie de droite. Vous avez les deux voies de gauche pour passer. On est sur des chaussées très très détrempées à cet endroit. Hein. On ne sait pas si c'est lié ou non à l'accident, mais voilà, pour votre information, quand vous allez arriver dans ce secteur, il y aura vraiment beaucoup d'eau sur les chaussées. Donc on passe vraiment tranquille, à allure réduite dans cette région de Chartres, sur la 11 en direction de Paris. Si vous nous écoutez sur l'autoroute A10, cette fois, bah ça va bien. L'autoroute Paris-Bordeaux, il y a très peu de difficultés. Il peut y avoir aussi des secteurs très très pluvieux. Je pense au sud de Tours, notamment dans la région de Châtellerault. Mais pour l'instant, ça roule bien, pas d'accident à déplorer. Si vous poursuivez plus au sud, notez qu'il y a dans la bretelle d'accès pour rejoindre l'A10 direction Bordeaux, la présence d'un poids lourd. C'est la bretelle d'accès 42 en Barès-Saint-Loubès. Ne vous laissez pas surprendre. Nous allons au niveau de cette bretelle, je vais jusqu'au bout de cette info, au niveau de cette bretelle d'accès en Barès-Saint-Loubès sur l'autoroute A10, sur le tracé de l'autoroute, il y a une voie qui a dû être neutralisée pour permettre l'intervention des équipes de sécurité et du dépanneur, donc ne soyez pas surpris, dans ce secteur d'Embarès, la voie de droite sur l'A10 est neutralisée, vous passez uniquement à gauche. On va terminer avec un piéton, une personne qui a été repérée près des voies de circulation dans le secteur de La Roche-sur-Yon. On est en Vendée, c'est sur la 87, ouvrez l'œil dans les deux sens, kilomètre 115. Dans un instant, sortir en famille, direction le bord de la Garonne, à l'abbaye de Belle-Perche, entre Toulouse et Agen, une abbaye cistercienne qui abrite un musée assez étonnant consacré à l'histoire de la table. Visite guidée dans un instant après Zawi et Stéphane.

0: Le duo Zaoui et Stéphane, c'était Love Noir à 13h52. Merci d'avoir choisi le 107.7 pour vous accompagner. Toujours de la pluie quasiment partout sur les axes du centre, de l'ouest et de l'Île-de-France. Méfiance, on réduit son allure, on redouble de vigilance, bien sûr. Partant de pluie, les chaussées sont glissantes et les distances de freinage considérablement allongées. C'est l'heure de sortir en famille dans le Tarn-et-Garonne, à l'abbaye de Belle-Perche, près de Castelsarrasin, un lieu où l'histoire de la table se raconte. Hélène Dali nous attend sur place.
1: Le musée des arts de la table ne se contente pas d'exposer des assiettes ou des couverts. Il raconte la manière dont on a mangé, servi, reçu, partagé du Moyen-Âge jusqu'à nos jours. Mélanie Denogros est responsable adjointe de l'abbaye de Belle-Perche.
2: Au Moyen-Âge, on dressait la table. Déjà, la table n'était pas forcément en place en permanence, donc il fallait l'installer à l'aide de tréteaux et de planches dans la salle et la présenter d'une manière particulière, puisque pendant le repas, tout était spectacle, donc tout était mis en scène et il fallait aussi pouvoir voir ce qui allait se passer autour de ces moments importants.
1: Les visiteurs découvrent les vitrines et apprennent par exemple qu'au Moyen-Âge, on mangeait tout simplement avec les doigts.
3: Donc on ne mangeait ni avec des fourchettes ni avec des assiettes, et on partageait les verres, on partageait les écuelles, et les tables sont dressées. Donc il y a une table au Moyen-Âge, il y a une table de dessert au 18e siècle, et il y a des tables au 19e siècle aussi. Donc on peut voir différents services et différentes manières de mettre la table, très différentes d'aujourd'hui.
2: Du moment qu'on reçoit, en fait on a quelque chose à dire, on a quelque chose à montrer à ses invités. Pour l'époque, effectivement, le repas est un moment social très important qui va permettre tout un tas de jeux en fait, politiques et de pouvoir en fait.
1: Après cette période, les manières de manger évoluent, la vaisselle se diversifie et la fourchette s'impose peu à peu.
2: On va en arriver à des choses au contraire, un couvert très individuel, chacun son assiette, son couteau, sa fourchette par la suite, son verre. Il n'est plus question de toucher la nourriture avec les doigts, il n'est plus question de laisser aller les fonctions corporelles à table. Au contraire, tout doit être dans la maîtrise, ce qui n'était pas le cas avant.
1: Et puis arrivent de nouvelles boissons à partir du 17e et 18e siècle, le thé, le café, le chocolat et des nouveaux objets apparaissent.
4: Les Occidentaux étaient assez friands, donc du thé de Chine. On voit vraiment aussi que la production était différente par rapport à la demande occidentale et aussi la production qui était directement en Chine.
3: Il y a des chocolatières, des gobelets à chocolat. Ce sont des objets quand le chocolat est arrivé en Europe.
1: L'abbaye de Belle-Perche et le musée des arts de la table est accessible par l'autoroute A62, sortie Castelsarrasin, numéro 9.
0: Merci à vous Hélène Dali pour cette jolie découverte. Jasmine Thompson et Vanessa Paradis à suivre pour la musique avant les infos de 14h, la météo et le trafic. Très belle route.

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1: Bonjour à toutes et à tous. À la une, les États-Unis démentent qu'un navire américain a été frappé par des tirs iraniens dans le détroit d'Ormuz. Depuis ce matin, la marine américaine est censée escorter au travers du passage stratégique des navires de pays tiers bloqués depuis le début du conflit. C'est en tout cas ce qu'a demandé hier le président américain Donald Trump. Téhéran, de son côté, a prévenu que toute intervention américaine dans ce détroit serait considérée comme une violation du cessez-le-feu. Et l'agence iranienne Fars a donc fait état tout à l'heure de deux tirs de missiles sur une frégate américaine qui s'apprêtait à entrer dans le détroit, des faits niés par Washington pour le moment. 5 passagers français se trouvent à bord du bateau de croisière dans l'Atlantique, au sein duquel 3 personnes sont mortes en lien avec un possible foyer de hantavirus. L'OMS, l'Organisation mondiale de la santé, estime qu'il y a un faible risque de propagation de ce virus. Pour le moment, le hantavirus est une infection qui peut provoquer un syndrome respiratoire aigu. C'est lors de la publication du rapport à l'oncle, près de 400 pages d'un rapport pour sauver l'audiovisuel public, selon son auteur, le député allié au Rassemblement national Charles Alloncle, ou un rapport qui permettrait sa destruction, selon ses détracteurs. Il doit être en tout cas rendu public demain. Et il y a déjà une plainte déposée dans ce dossier. L'association AC Anticorruption a porté plainte, estimant que Charles Alloncle avait influencé la teneur des débats en posant, selon elle, des questions suggérées par la direction de la Gardère News afin qu'ils en tirent tous les deux des intérêts. Les syndicats représentant les salariés des laboratoires de biologie médicale lancent un appel à la grève générale sur l'ensemble du territoire à partir d'aujourd'hui. Les vagues de rachat de laboratoires indépendants par des grands acteurs privés ont conduit les employeurs à diminuer la masse salariale et à faire des économies sur les salaires. C'est ce que dénonce notamment la CGT. En bref, le groupe Bouygues annonce recruter 8500 personnes cette année en France, dont 6700 en CDI. Bouygues qui deviendrait ainsi le 3e employeur privé du pays. Et puis en sport, Paul Sexas, le prodige du cyclisme français, annonce qu'il va participer au Tour de France dès cet été. Il devient ainsi à 19 ans le plus jeune coureur à prendre le départ de la Grande Boucle, et ce depuis près de 90 ans. Il est 14h02, c'est la fin de ce flash. Excellente route sur le 107.7. Dans un instant, le trafic, ce sera juste après la météo. Météo très pluvieuse et orageuse aujourd'hui. Alors il fait beau, ça y est, en Gironde, du côté de Bordeaux, ça s'est levé. Mais en région centre, en Île-de-France, d'importantes quantités d'eau sont en train de s'abattre par endroits. Et donc il faut vraiment redoubler de prudence sur la route. En termes de température, c'est très homogène aujourd'hui puisqu'il fait à peu près le même temps partout. Les températures sont vraiment comprises entre 15 et 20 degrés, pas de surprise. Il fait 15 en ce moment à Cherbourg et Brest, 16 à Bordeaux, 17 du côté de Rennes, du Mans, d'Alençon, de Tours, d'Orléans, 17 aussi à Lyon ou à Marseille par exemple, 18 à Paris et 20 à Strasbourg.
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1: 14h03, on fait le point sur vos conditions de circulation et ça se passe bien, pas de mauvaise surprise sur votre trajet en ce lundi après-midi. La matinée a été assez chargée sur la route, ça va mieux à présent. Par contre, attention à cette pluie, vous l'avez compris, qui est de plus en plus abondante, notamment en Île-de-France. Si vous passez en ce moment par la grande barrière de péage de Saint-Arnoult dans les Yvelines, on voit que les véhicules laissent derrière eux de grandes traînées d'eau, ce qui généralement est symptomatique d'une présence importante de l'eau sur la chaussée. Donc voilà, vous faites bien attention pour quitter comme pour regagner la région francilienne. Sur l'autoroute A11, pour celles et ceux qui roulent en direction de Paris, je vous rappelle qu'un petit peu avant le secteur de Chartres, il y a toujours un accident en cours. Alors, les 3 véhicules qui étaient impliqués, à savoir un poids lourd et 2 voitures, ont été évacués. Les dépanneurs sont repartis il y a quelques instants, mais pour le moment, la voie de droite n'est pas encore rouverte parce que il est question de déterminer si oui ou non il y a besoin de réparation au niveau des glissières de sécurité. Donc pour le moment, cette voie de droite reste fermée. Vous avez les 2 voies de gauche pour passer. Kilomètre 70, c'est après la sortie 3.1, Illiers-Combray et juste avant le secteur de Chartres. Vous êtes sur l'autoroute A10 peut-être maintenant. Eh bien, prudence dans le Loir-et-Cher en passant après Blois, direction Tours et Bordeaux. Un camping-car car est en panne. Kilomètre 154 et nécessite des opérations de dépannage. Un petit mot aussi, si vous êtes sur l'autoroute A87 en Vendée, du côté de La Roche-sur-Yon, un piéton a été vu près des voies. Il pourrait se mettre en danger en essayant de traverser les voies de l'autoroute.
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en 2002 avec ce titre signé Moby. 14h08, toujours beaucoup d'eau si vous circulez en Île-de-France aux abords de Saint-Arnoult, notamment beaucoup d'eau sur les chaussées, la pluie est assez abondante, même chose en région centre, soyez vigilants, la conduite doit être la plus souple possible pour éviter le risque d'aquaplaning. On poursuit avec Johnny Hallyday et le bruit de l'autre, on se retrouve à 14h15 pour le trafic.

0: Ça rappelle un petit peu Manu Chao par moment. C'est le groupe Le Bruit de l'Autre que vous venez d'entendre avec King Kong. Peut-être que je dis ça aussi à cause de la chanson de la Mano Negra King of Bongo Bong. En tout cas, c'était Le Bruit de l'Autre que l'on vient d'entendre et c'est l'une des nouveautés de la playlist du 107.7 en ce printemps. Il est 14h15 et c'est l'heure de faire le point sur vos conditions de circulation.
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0: 14h15 et ça se passe bien dans l'ensemble sur les autoroutes du centre et de l'ouest. On est toujours sur la fin d'un accident dans le secteur de Chartres lorsque vous empruntez l'autoroute A11 direction Paris et Chartres, un peu avant Chartres. Accident impliquant deux voitures et un poids lourd. C'est au niveau de ce kilomètre 70 que la voie de droite a été fermée. Il se trouve que le poids lourd et les deux voitures qui étaient accidentées ont tous été évacuées. C'est pour ça que je vous disais qu'on était plutôt sur la fin de l'événement, mais pour le moment, la voie de droite doit rester fermée parce que il pourrait y avoir des réparations à mener au niveau des glissières de sécurité. Donc vous avez uniquement les deux voies de gauche pour passer à hauteur de cet accident où le patrouilleur Sylvain est par ailleurs toujours en train d'intervenir. Sur l'autoroute A10, à présent l'axe Paris-Bordeaux, d'abord ce camping-car en panne, c'est dans le Loir-et-Cher. Une fois passé la sortie 17 Blois, quand vous continuez en direction de Tours et Bordeaux, et c'est sur le bord des voies, donc pas de gêne au trafic. Et puis un autre camping-car en panne qui cette fois nous emmène dans les Deux-Sèvres, toujours sur l'autoroute A10, mais on est cette fois pas très loin de Niort, un petit peu avant Niort quand vous roulez direction le nord, direction Niort-Poitiers-Paris au kilomètre 376, et là aussi c'est un camping-car à l'arrêt sur le bord des voies avec opération de dépannage en cours. Partout ailleurs ça se passe très bien. Dans un instant, on reçoit Christophe Ondolat, journaliste et créateur de podcast. Il raconte depuis des décennies maintenant des histoires criminelles et des faits divers. Un univers qui n'était pourtant pas le sien au départ. Il sera notre invité pour nous raconter tout ça dans Sur la route avec. C'est juste après la musique de Starley. Voici Call on Me.

0: On Me de Starlet à 14h et bientôt 20 minutes.
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0: Et on fait la route à présent sur Radio Vinci Autoroute avec un journaliste, présentateur radio et télévision, Christophe Ondelat. Il est notre invité à l'occasion d'une nouvelle expérience théâtrale. On le retrouve tout de suite au micro de Christelle Mollon.
2: Bonjour Christophe Ondelat.
3: Bonjour.
2: Cette voix qu'on connaît tous, la vôtre, vous l'avez mise au service du journalisme pendant des dizaines d'années et vous la mettez aujourd'hui à 100% au service des récits au travers de votre podcast 100% Ondelat. Le fait divers, les histoires criminelles, c'est votre sujet de prédilection. Quoiqu'au départ, finalement, le fait divers, vous êtes tombé dedans un petit peu par hasard?
3: Ah, complètement par hasard. Je faisais de la radio. J'espérais faire de la télé un jour par vanité personnelle, un truc pitoyable. Et un jour, France 2 m'a appelé. Et donc, j'ai rencontré la directrice des magazines. Elle me dit, j'ai un projet pour vous. Alors, je me dis, super, c'est quoi? Une émission de fait divers. Oh putain, je me suis dit, quelle galère, quoi. Une call skate. Pour vous. Alors je me dis, super, c'est quoi? Une émission de faits divers. Oh putain, je me suis dit, quelle galère, quoi. Une call skate pire, quoi. Parce que

0: pas ne s'intéresser qu'au caractère spectaculaire du meurtre.
1: Alors, après des années de radio, aujourd'hui, c'est dans un podcast que vous livrez vos récits. Récemment, vous vous êtes même essayé au récit sur scène, à Paris. Vous avez raconté l'affaire Ranucci, l'un des derniers condamnés à mort exécutés en France. Ce qui vous intéresse, finalement, dans cette histoire, c'est aussi la façon dont un livre, le célèbre Pullover Rouge de Gilles Perrault, a convaincu, en quelque sorte, l'opinion publique qu'il s'agissait d'une erreur judiciaire. Alors que pour vous, Christian Ranucci était bien l'auteur de l'enlèvement et du meurtre de la petite Marie-Dolores Rambla.
0: C'est pas pour moi, c'est la vérité judiciaire, c'était la décision de la cour d'assises et elle était étayée. Les mensonges du livre sont très nombreux, ces avocats ont fait un formidable travail qui a permis enfin d'en finir avec le mensonge selon lequel il fallait que Ranucci soit innocent pour plaider qu'il ne fallait pas qu'il soit guillotiné. Quoi.
1: Qu'est-ce qui vous a donné envie finalement de passer du studio d'enregistrement à la scène ?
0: Le premier truc qui m'a donné envie, sérieusement, c'est de faire un truc que j'avais jamais fait. C'est une manière de faire qui est totalement différente. Quand on fait de la radio ou de la télé, on imagine toujours l'auditeur ou le téléspectateur. Là, on l'a en face. Il se concrétise. Et moi, j'aime bien voir à quoi il ressemble. Constater qu'ils sont beaucoup plus jeunes que les auditeurs de radio, que mon public est très féminin. Je sais pas pourquoi. Constater qu'il est intelligent aussi.
1: Christophe Andelat, vous restez avec nous et on se retrouve dans quelques minutes pour parler voiture. Et en matière de criminalité, la voiture est parfois un vrai personnage.
2: Merci à tous les deux. On se retrouve dans une dizaine de minutes à peine, juste le temps d'écouter Maureen Vallet de la Starac avec 1er janvier et puis Camélia Jordana également dans les prochains kilomètres. Retour de l'infotrafic à 14h30.
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0: Mélia Jordana avec Calamity Jane à l'instant sur le 107.7. Vous restez avec nous dans quelques minutes, la seconde partie de notre entretien avec Christophe Ondelat. On va parler encore de faits divers, bien sûr, mais aussi de voitures. La voiture qui, dans certaines affaires, est considérée d'ailleurs comme l'arme du crime parfait. Rendez-vous dans un instant après un nouveau point sur vos conditions de circulation. Il est 14h30.
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0: Comment ça roule à 14h30 sur les axes du centre et de l'ouest? Ça roule bien, pas de mauvaise surprise si vous venez de nous rejoindre. En tout cas, la seule surprise, si je puis dire, c'est la météo, ce mauvais temps quasi généralisé avec beaucoup de pluie, des averses orageuses un petit peu partout et par endroits, des chaussées très détrempées avec la nécessité, et c'est pas le cas partout d'après ce que je vois. Donc vraiment gardez-le en tête, la nécessité de réduire votre allure. On roule beaucoup moins vite, bien sûr, lorsqu'on roule sur autoroute partout. Temps de pluie, 110 km/h maximum sur les portions limitées à 130 et 100 km/h maximum sur les portions limitées à 110. J'ai l'impression qu'il y a pas mal de monde qui ne respecte pas ces limitations qui sont pourtant obligatoires par temps de pluie. Donc s'il vous plaît, méfiez-vous et adoptez aussi une conduite la plus souple possible pour limiter le risque d'aquaplaning. On poursuit notre route ensemble en musique dans un instant avec le tube de Berlin, Take My Breath Away. Mais d'abord, on retrouve notre invité. Et l'invité qui fait la route à nos côtés depuis le début de cette heure, c'est Christophe Ondelat. Il est toujours au micro de Christelle Mollon.
2: Christophe Ondelat, dans l'affaire Ranucci que vous avez raconté sur scène, la voiture de Christian Ranucci, une Peugeot 304, a eu son importance puisque c'est elle qui a permis d'identifier le suspect.
3: Oui. Ben, la voiture est souvent une pièce à conviction confondante. D'autant plus qu'aujourd'hui, nos voitures sont nos espions. Les GPS qu'on utilise enregistrent notre parcours. Donc la voiture est un élément de base du crime. C'est dans le coffre des voitures que se transportent beaucoup de cadavres. Il y a des crimes qui sont commis dans les voitures. Il y a des accidents qui sont organisés. Il y a des pièces de voiture qui sont sciées pour que la personne perde le contrôle de sa voiture. La voiture, c'est un outil criminel essentiel.
2: Puis alors, la voiture, c'est un lieu idéal aussi pour écouter justement des podcasts, le vôtre en particulier. Et votre voix, justement, accompagne littéralement des milliers de conducteurs.
3: De toutes sortes. Mes principaux éditeurs en voiture sont des représentants, enfin des commerciaux, on dit plus représentants, des artisans, des transporteurs, des peintres en bâtiment, des taxis, donc ils font beaucoup de routes. Je suis pas un grand fan de la conduite, moi. Les longs trajets, tout ça, ça me saoule. J'aime pas conduire. Mais je pense que pour raccourcir un trajet, eh ben, l'idéal, c'est de la compter en podcast. Et c'est une manière de rendre le truc plus supportable, je pense, que le compteur ou que Waze.
2: J'allais vous demander quel conducteur vous êtes.
3: Je m'endors au volant.
2: C'est vrai?
3: Oui. Moi, je serais plutôt du genre à faire tout droit, à m'arrêter, c'est juste pour faire le plein d'essence. Mais il y a un truc qui est impossible, c'est conduire après déjeuner. Je ne peux pas, je m'endors au volant. Donc longtemps, je me suis arrêté sur une aire d'autoroute pour dormir dans la voiture, en baissant le siège. Et après, ça va nickel. Je suis incapable de conduire après déjeuner. Mais vraiment, Moi je digère, je dors. C'est problématique.
2: Ce spectacle, l'affaire Ranucci, que vous avez présenté sur scène à Paris ce début d'année, vous allez l'emmener en tournée l'année prochaine?
3: À partir de janvier 2027, jusqu'en avril, mai, juin. Pas qu'en France, ça sera en Belgique, ça sera en Suisse, etc. Ça sera des plus grandes salles. Ça, c'est encore une autre aventure. De vivre la vie, en plus, je pars tout seul, on est enfin tout seul, avec un régisseur, un producteur, mais je pars pas avec une bande de 5 acteurs, quoi, où on va pouvoir faire la bamboula le soir. Là, je vais me retrouver à 23h dans un hôtel, tout seul, après avoir fait ma soirée, quoi. Et c'est une autre vie. Et j'adore.
2: Merci beaucoup, Christophe Ondelat. Votre podcast, on le rappelle, c'est 100% Ondelat. Oui. Merci beaucoup et à bientôt.
3: Merci, à bientôt.
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Retour au trafic, vous êtes sur l'autoroute A10, l'axe Paris-Bordeaux. En quittant l'Île-de-France, attention, si vous empruntez la sortie 10 de la 10, la sortie d'Ourdan, un poids lourd serait tombé en panne dans la bretelle de sortie.

0: Take My Breath Away, grand tube des années 80, 1986 précisément, et c'était un titre créé par Giorgio Moroder pour la BO du film Top Gun, le groupe Berlin. Donc à l'interprétation Take My Breath Away pour vous accompagner sur la route de ce lundi après-midi à 14h38. On poursuit avec Mentissa et Gossip au programme des prochains kilomètres avant un nouveau point sur vos conditions de circulation. Simplement vous dire qu'il y a une nouvelle info trafic vous concernant sur l'autoroute A10, l'axe Bordeaux-Paris. Vous roulez vers le nord, direction Orléans et Paris. Et un petit peu avant de passer par Blois, au kilomètre 158, il y aurait des morceaux de pneus sur la chaussée. Donc méfiez-vous, les équipes de sécurité vont se rendre sur les lieux. Allez, on repart en musique comme promis, juste après ça.
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1: Il est 14h46, méfiez-vous de la pluie, toujours très présente sur les autoroutes du centre et de l'ouest en ce lundi. Vous roulez sous les averses orageuses à plein d'endroits et donc il faut adapter votre conduite. On ralentit, on augmente les distances de sécurité. Voilà les bons réflexes à avoir lorsque la météo est agitée comme aujourd'hui. Une fois qu'on a dit ça, ceci dit, ça va quand même plutôt bien dans l'ensemble parce qu'on n'a pas d'accident en cours et pas de perturbations particulières à vous signaler. Je rappelle simplement, si vous êtes sur l'autoroute A10, au départ de, à destination de l'Île-de-France plutôt, vous venez soit de l'ouest, soit du centre du pays, peu importe, mais en tout cas, vous roulez direction Paris et il y a, dans la sortie 10 d'Ourdan, un poids lourd à l'arrêt. Si vous avez prévu de quitter l'autoroute à cet endroit, ne soyez pas surpris par la présence de ce camion. Sinon, partout ailleurs, ça va très très bien. Rien d'autre à signaler pour l'instant. La suite en musique avec Robin S et le dernier Benabar. Rendez-vous au plus tard à 15h pour l'essentiel de l'actu, la météo et le trafic.

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C'était Benabar avec son dernier single « Quoi qu'on dise ». 14h54, vous roulez toujours sous la pluie, à quelques minutes de 15h, pas vraiment de changement, ça fait quelques heures que c'est le cas. Beaucoup d'eau un peu partout, sur les Pays de la Loire, mais aussi entre Tours et Poitiers, sur l'autoroute A10, vous avez des quantités d'eau assez impressionnantes. Et puis aussi au niveau de Saint-Arnoux, pour vous qui regagnez ou quittez la région parisienne, il y a beaucoup d'eau sur les chaussées, une visibilité réduite, risque de glissade, d'aquaplaning aussi, c'est la raison pour laquelle on vous demande d'être très prudent, de bien réduire votre allure et d'observer de bonnes distances de sécurité entre les véhicules. On termine en musique avec Tipo, China in Your Hand, et on se retrouve après à 15h pour l'actu, la météo et le trafic.

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1: Bonjour à toutes et à tous. L'agence de presse iranienne Fars affirme que l'Iran a tiré 2 missiles contre une frégate américaine qui s'approchait du détroit d'Ormuz. L'armée américaine, elle, dément avoir été touchée et affirme à l'instant sur X que 2 navires marchands battant pavillon américain ont justement réussi à traverser le détroit d'Ormuz en toute sécurité. L'armée américaine devait, on le rappelle, démarrer ce matin de nouvelles opérations sur demande de Donald Trump pour escorter au travers de ce passage stratégique des navires de pays tiers bloqué depuis le début du conflit. Emmanuel Macron, de son côté, appelle à une réouverture concertée de ce détroit d'Ormuz entre l'Iran et les États-Unis. Le président français juge que le cadre de cette nouvelle opération militaire annoncée par Donald Trump pour débloquer le détroit manque de clarté. Elle veut accélérer les réformes dans l'audiovisuel public. La ministre de la Culture, Catherine Pégard, doit recevoir aujourd'hui les PDG de France Télévisions et Radio France. Elle dit toutefois ne pas avoir l'intention de reprendre les propositions du très controversé rapport Alloncle, du nom de son rapporteur, le député Charles Alloncle, allié du Rassemblement National. Un rapport qui doit être, on le rappelle, rendu public demain. Le navire de croisière, possible foyer de hantavirus, n'a pas été autorisé à accoster au port de la capitale capverdienne Praia. Ses passagers ne pourront pas débarquer afin de protéger la population capverdienne, c'est ce qu'annoncent les autorités sanitaires du pays. 3 passagers sont morts, possiblement des suites de complications liées à ce hantavirus. 150 touristes se trouvent toujours à bord, parmi lesquels 5 Français. Et puis en sport, une annonce qui va réjouir les amateurs de la Grande Boucle. Le prodige du cyclisme français Paul Sexas a annoncé sa participation à l'édition 2026 du Tour de France. Celui qui vient de remporter le Tour du Pays Basque et la Flèche Wallonne et qui a terminé deuxième des Strade Bianche et de Liège-Bastogne-Liège juste derrière Tadej Pogacar prendra donc le départ. Ce sera le 4 juillet prochain à Barcelone et on le rappelle, il a 19 ans seulement. 15h passées de 2 minutes, c'est la fin de ce flash. Vous restez à l'écoute du 107.7. Dans une heure, l'actu vous sera présentée par Corentin Nadjar-Legui. Dans un instant, le retour au trafic, c'est juste après votre météo. Seul le nord-est est épargné en ce moment par ces successives vagues orageuses qui amènent de la pluie et du vent un petit peu partout. Demain, ce sera le même programme, même si le sud-est devrait retrouver quand même un petit peu de soleil, mais donc la grisaille et la pluie qui continuent de dominer en termes de température. C'est très homogène puisque c'est entre 15 et 20 degrés partout cet après-midi. 15 à Cherbourg et Brest, 16 à Bordeaux, il fait 17 au Mans, à Alençon, à Rennes, à Nantes, du côté de Tours et d'Orléans, mais aussi à Lyon et à Marseille. Il fait 18 en région parisienne, 20 degrés du côté de Strasbourg. Ce sera à peu près les mêmes valeurs pour la journée de demain mardi.
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1: 15h03, le point sur vos conditions de circulation et globalement de bonnes nouvelles malgré la pluie qui est omniprésente et qui ne facilite pas votre conduite. On le sait bien, il y a beaucoup d'eau sur les voies par endroits, il y a une visibilité qui peut être un peu réduite. Je pense au secteur de Châtellerault, hein, entre Tours et Poitiers sur l'A10, il y a beaucoup d'eau, beaucoup de pluie également dans la Sarthe si vous passez par Le Mans sur l'autoroute A11 et puis à l'arrivée ou au départ de l'Île-de-France, en tout cas si vous passez le péage de Saint-Arnaud. Nous, on a aussi des grandes traînées d'eau derrière les véhicules. Donc, j'attire votre attention sur cette météo agitée, bien sûr, qui nécessite d'abaisser votre vitesse. Mais à part ça, ça se passe quand même globalement bien. On n'a pas d'accident, pas de bouchon à signaler pour le moment. Un petit rappel concernant ce piéton qui a été repéré dans la traversée de Tours, près des voies de l'autoroute A10. Il se trouve entre la sortie, au niveau en fait de l'embranchement avec l'autoroute A85. Voilà, vous ouvrez bien l'œil, piéton qui pourrait se mettre en danger s'il venait à traverser les voies de circulation. Les équipes de sécurité arrivent sur place. Si vous êtes sur l'autoroute A10, en remontée vers le nord, il y a la présence aussi en Gironde de ce véhicule en panne en bordure des voies. C'est après la sortie 38 Blaye-Montagne, véhicule sur la bande d'arrêt d'urgence qui ne vous gêne pas, mais ouvrez quand même l'œil, kilomètre 494. Possiblement, il y aura des opérations de dépannage à cet endroit. On termine avec vous qui rejoignez peut-être la région parisienne en ce moment, donc en passant par Saint-Arnoux et par ce secteur très très pluvieux. Attention aussi, dans la sortie 10 d'Ourdan, si vous quittez l'autoroute à cet endroit, il y a un poids lourd en panne, toujours, qui là aussi nécessitera sans doute des interventions. Et au-delà du réseau Vinci Autoroute, comment ça se passe pour vous rendre dans le sud ou dans l'ouest de Paris? Ça roule très très bien jusqu'aux Ulysses. À partir des Ulysses, au-delà du réseau Vinci Autoroute, attendez-vous 10 à 15 minutes de ralentissement pour rejoindre soit la porte d'Orléans par la 6A, soit la porte d'Italie par la 6B, soit, si vous optez pour la N118, la porte de Saint-Cloud.
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1: Il est 15h passé de 5 minutes, je vous souhaite un très très bel après-midi que vous allez passer dorénavant en compagnie de Corentin Nadjar-Legui. Bonjour Corentin.
2: Bonjour Marine, bonjour à toutes et à tous. Eh bien, je vous remercie d'avoir été aux côtés de nos auditeurs, nos auditrices tout au long de ce début de milieu de journée. D'un lundi bien pluvieux, vos bonnes nouvelles ont en quelque sorte consolé un petit peu ce temps qui lui fait bien grise mine. On va s'écouter un petit peu de musique si vous le voulez bien, avant de se retrouver dans une dizaine de minutes déjà pour faire un nouveau point sur le trafic, comme à chaque quart d'heure, c'est comme ça. Ça se passe sur le 107.7. Zazie roule quelques kilomètres à vos côtés.

C'était pas si lointain que ça, ce titre de l'indie rock avec ces Américains des Never Shot Never. C'était Can't Stand It pour faire un bout de trajet à vos côtés, ce titre donc tout pile sorti en mars de l'année 2010. Sur votre trajet, on va beaucoup, beaucoup et inlassablement cet après-midi parler évidemment de ces conditions de conduite dégradées par ce temps bien pluvieux, ces chaussées bien, bien humides, notamment du côté des Pays de la Loire, de la Sarthe, du côté de l'Indre-et-Loire aussi si vous êtes sur la 10 en ce moment. À 10, près de laquelle on a toujours ce signalement d'un piéton qui pourrait se trouver près du terre-plein central, kilomètre 217, vous êtes en direction du nord ou en direction du sud. Dans les deux sens, vous restez très prudent. On a un patrouilleur qui est sur place depuis quelques instants à proximité donc de ce piéton, donc ce qui est bel et bien avéré pour vous. Vous restez très très prudent quand vous passez dans ce secteur, il faut vraiment lever le pied. On en reparlera, ça fera l'objet d'un point trafic notamment qui arrive dans 3 minutes, juste après ce titre des Fishback.

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1: Allez, on fait un nouveau tour d'horizon des axes du car nord-ouest en ce moment sur lesquels globalement ça va bien se passer pour vous en ce début d'après-midi. Néanmoins, on a des informations qui vous concernent à chaque fois sur l'autoroute A10 avec ce piéton toujours auprès duquel se trouve un patrouilleur. Ça vous concerne dans les deux sens de circulation. Ça vous concerne aussi en provenance de l'A85. Nous sommes près des portes de Tours et en l'occurrence, eh bien, c'est un piéton qui se trouve au niveau du terre-plein central. C'est pour ça que vous êtes en théorie concerné dans les deux sens. Le mieux pour vous, si possible, à chaque fois, c'est de ne pas emprunter la voie de gauche, hein, de se refuser de dépasser les véhicules devant vous, le temps de passer juste le long de ce kilomètre 217 de l'autoroute A10. Hein, nous sommes au niveau de la bifurcation quasiment avec l'A85. C'est pour ça que je m'adresse aussi à vous en provenance d'Angers ou de Vierzon sur cette autoroute A85. On va parler d'un véhicule en difficulté autrement qui était signalé aux abords de l'A10, dans une bretelle de sortie. Vous étiez en direction de la région parisienne, vous vouliez quitter le réseau Vinci Autoroute à Dourdan, la bretelle numéro 10. On nous parlait d'un dépannage à venir pour un poids lourd en difficulté, en l'occurrence un patrouilleur qui a fait sa ronde. Ulrich, l'homme en jaune en question, dit ne pas avoir localisé de véhicule dans cette bretelle de sortie. Donc, tant mieux pour vous dans ce secteur-là. Par contre, beaucoup plus au sud, vous quittez la Nouvelle-Aquitaine, il y a ce dépannage toujours en cours en ce moment. Ça a démarré d'ailleurs il y a quelques minutes. En réalité, dépannage d'un véhicule sur bande d'arrêt d'urgence. Pas de gêne au trafic, mais je préfère vous rappeler cette présence-là. C'est après Blaye-Montendre, sortie 38. C'est au kilomètre 494. À part cet axe Paris-Bordeaux, cette autoroute A10, du côté de la Vendée, des Pays de la Loire, en direction de la Bretagne, de la Normandie, il n'y a que la pluie avec laquelle vous devez composer. Et c'est déjà beaucoup. Pensez toujours à adopter les bons gestes au niveau de votre conduite, des bonnes distances de sécurité, plus importantes encore avec les véhicules qui vous précèdent, et puis cette règle d'or essentielle, 110 km/h au lieu de 130.

0: de Tours dans les deux sens de circulation avec ce piéton qui occupe le kilomètre 217 au niveau du terre-plein central, un patrouilleur qui reste en protection à ses côtés, mais vous pensez bien évidemment à rester particulièrement attentif quand vous passez dans ce secteur.
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0: Si vous circulez justement sur cette autoroute A10 en provenance de Bordeaux et vous êtes actuellement peut-être ralenti à proximité de la sortie Libourne Saint-Antoine, c'est la sortie 39. Eh bien, c'est la conséquence de travaux qui sont réalisés ponctuellement au-delà du réseau Vinci Autoroute au niveau de la Nationale 10. Quand vous prenez ensuite peut-être la direction de Limoges, ces travaux de réfection en fait des chaussées sont réalisés au cours des mois d'avril et de mai et pour cela, eh bien, des voies sont neutralisées dans les deux sens de circulation, ce qui empêche un écoulement normal du trafic dans cette bretelle donc d'accession Libourne-Saint-Antoine, la 39 de l'autoroute A10.
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Les secrets bien cachés dans le téléphone, c'était Lynn. 15h25 sur votre parcours. On va poursuivre encore avec un peu de musique d'ici 15h30. On va s'écouter notamment Vanessa Carlton avec ce morceau avec lequel on va parcourir beaucoup, beaucoup de kilomètres. 1000 miles tout de suite.

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1: Des temps de parcours quasi normaux avec une météo qui, elle, est un petit peu plus difficile. Ce sont les deux choses que l'on va retenir à cette heure-ci sur votre trajet dans le quart nord-ouest du pays avec cette bonne nouvelle, en tout cas du côté de l'Indre-et-Loire sur l'autoroute A10 où j'attirais votre attention à de multiples reprises sur ce piéton qui était au niveau du terre-plein central. Il y avait un patrouilleur à ses côtés en protection. Et bien, ça y est, le piéton a pu être escorté hors de cette zone et donc le danger vient de quitter ce secteur de l'autoroute A10. C'était au niveau du kilomètre 217. Ça vous concernait d'ailleurs aussi depuis la 85. Mais voilà, plus de danger spécifique dans ce secteur. On reste uniquement concentré au volant vis-à-vis de ce temps pluvieux dont on aura l'occasion de reparler à de nombreuses reprises là aussi. Par contre, en ce moment, et je viens de l'apprendre il y a quelques instants, un véhicule est en difficulté. Ça se passe sur les voies de l'autoroute A11. Vous roulez en l'occurrence pour quitter tout juste la région nantaise, le département de la Loire-Atlantique et vous vous engagez sur les premiers kilomètres de 7 à 11, mais vous êtes concerné dans une bretelle de sortie. Boisbonne-Carquefou, la numéro 23, dans celle-ci, on nous parle d'un véhicule en attente, véhicule en difficulté pour un dépannage à venir. Voilà, c'est la seule information sur laquelle j'insiste à cette heure-ci. Les voyants, sinon, si on met de côté la météo, sont au vert du côté de l'Île-de-France. Si vous arrivez à l'autre bout de cette autoroute à 11, de la 10 également, vous roulez très bien pour rejoindre la Gironde, Bordeaux notamment, et même la Vendée, près du littoral atlantique.
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1: Partager la route pour réduire nos émissions et faire des économies. Une idée devenue concrète pour de nombreux automobilistes. Les solutions sont nombreuses, elles aussi, covoiturage, bus à la demande ou encore car longue distance. Ces pratiques gagnent du terrain partout en France. Reportage au cœur de ce que l'on appelle la mobilité partagée dans notre rendez-vous Décarbonons la route, juste après Sienna Spiro.

0: difficile de l'interrompre et de faire mieux aussi cette voix, cette douce voix qui résonnait dans votre autoradio, c'était celle de Sienna Spiro et ce joli Die on This Hill, 15h35. Allez, tout de suite, comme promis, voici Décarbonons la route pour réduire les émissions de CO2 sur nos routes. Virginie Decorte, eh bien, les solutions se multiplient, vous allez nous parler de cela.
1: Parmi ces solutions, le covoiturage domicile-travail. Il permettrait, selon l'ADEME, l'Agence de l'environnement et de la maîtrise de l'énergie, de réduire de 30 à 40% le nombre de véhicules sur certains axes saturés. Une pratique adoptée depuis plusieurs années par Thierry, Christian et Gilbert, trois Azuréens qui travaillent dans la même entreprise.
2: C'est évident qu'on a intérêt à se regrouper tous ensemble. Ça fait du gain de temps, évidemment du gain d'argent, et c'est plus sympa en plus.
3: Et puis également pour l'écologie, tant qu'à faire, si on peut éviter de prendre trois voitures ou quatre voitures quand on est à quatre, c'est toujours mieux, voilà.
4: Écoutez, moi, donc, je suis sur Nice Nord, je travaille sur Cannes, donc le covoiturage, c'est aujourd'hui devenu une habitude, et de plus, avec le prix du carburant, on essaie de le développer de plus en plus.
1: Autre solution en pleine montée, les cars longue distance, comme proposent Blablacarbus, Alza et Flixbus. Charles Billiard est le porte-parole du leader européen.
5: On a des cars qui peuvent accueillir entre 50 et 80 personnes. On remplace environ 25-30 voitures sur la route. On a effectivement des gens qui utilisent nos services comme un moyen de joindre leur domicile à leur travail. Je pense à des trajets peut-être comme Rouen-Paris, Lille-Paris, Reims-Paris, ou entre Grenoble et Lyon, une de nos lignes qui marche le mieux. Évidemment, ça fait partie des solutions. On a beaucoup d'offres sur ce type de liaison qui fait entre 100 et on va dire 250 km. Tous nos cars en France sont à la norme Euro 6, donc ils émettent assez peu de CO2. 15% 15 à 20% de notre flotte roule au carburant alternatif.
1: Autre alternative, les services de bus à la demande qui apparaissent comme une solution intermédiaire, en particulier dans les zones reculées. Ils représentent quelques millions de voyages par an en France, ce qui reste marginal quantitativement, mais stratégique dans des zones peu desservies.
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0: Et merci d'avoir fait le choix du 177 pour votre trajet ce lundi après-midi. Trajet pluvieux et ça ne va pas s'améliorer. On reparle de vos conditions de circulation dans le détail à 15h30. Tout est calme en ce moment, en tout cas sur la route, c'est le plus important. On va s'écouter Katsai en musique avec ce Pinky Up, ça arrive dans les prochaines secondes.
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0: Eternal Irene Cara avec Fame, évidemment la chanson la plus emblématique de cette chanteuse américaine, retour au cœur des années 80, mais malheureusement il faut bien faire le temps, prendre le temps de faire un retour au trafic dès à présent.
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0: Avec ce temps pluvieux dans l'actualité sur la route, des conditions de conduite qui sont nettement dégradées du côté de la Sarthe en ce moment sur l'A11, l'A81 en provenance de la Bretagne, l'A28 si vous arrivez par la Normandie, vous vous rapprochez aussi du littoral atlantique, le long peut-être de l'autoroute de Vendée ou alors vous traversez la région centre depuis l'Île-de-France en direction de la Nouvelle-Aquitaine sur l'autoroute A10, tant de secteurs dans lesquels vous allez inlassablement être embêté par la pluie. Il va falloir penser bien évidemment à réduire votre allure, 110 km/h au lieu 230. N'oubliez pas que lorsque l'eau s'accumule sur la chaussée, elle peut s'intercaler entre votre pneu et cette chaussée, et donc eh bien vous avez le risque de perdre un peu le contrôle de votre véhicule, en plus d'une distance de freinage qui est bien supérieure à la moyenne. C'est pour ça que j'insiste vraiment sur les gestes particuliers que vous devez adopter. Ce sont des questions de sécurité pour vous-même et pour les véhicules qui vous entourent, avec lesquels vous coexistez, vous cohabitez en ce moment sur l'autoroute. Si vous roulez en direction de la région parisienne sur l'autoroute A10, vous constaterez que ça coince un petit peu pour rejoindre peut-être la Nationale 10 en ce moment dans le secteur de Libourne-Saint-Antoine, la sortie 39, conséquence toujours de travaux en ce moment. Il y a des réductions de voies, un basculement de chaussée sur cette Nationale 10 et c'est pour cela que ça coince un petit peu et que vous êtes ralenti, vous passez au compte-gouttes pour quitter la 10 et prendre donc cette bretelle de sortie Libourne-Saint-Antoine. Et puis au nord, au-delà du réseau Vinci Autoroute, là aussi vous roulez très bien. Pour rejoindre la région parisienne, il faut tabler sur une douzaine de minutes de circulation supplémentaire et un petit peu plus difficile en direction de la Porte d'Italie depuis Saint-Arnoult en Yvelines. Allez, voici la pianiste franco-israélienne Yael Naïm à l'instant avec ce joli Go to the River pour vous accompagner.

Achille, avec un grand cœur et même des millions de cœurs, rien que ça pour vous accompagner quelques instants. Tom Gregory prend le relais, il y aura les Cranberries aussi prévus dans ce programme musical pour vous conduire jusqu'à 16h, 16h qui marquera le retour de l'actualité. On parlera météo, on parlera beaucoup évidemment de ce temps pluvieux qui en soi est une difficulté pour vous. Vous gardez toujours de la concentration au volant et les bons gestes, surtout c'est le plus important. On parlera dans un point complet sur le trafic de ce seul événement pour l'instant du côté de la 11 avec cette opération dépannage qui se fait toujours attendre dans la bretelle de sortie 23. Vous quittez Nantes, c'est à Boisbonne-Carquefou. Il y a donc ce véhicule avec lequel vous composez dans la sortie.

0: Just My Imagination avec les Cranberries. Et non, malheureusement, ce temps pluvieux est bien réel. On en reparlera dans la météo et puis le trafic juste après le point sur l'actualité. Bienvenue si vous débarquez. Il est tout juste 16h sur le 107.7.
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0: Bonjour à toutes et à tous. Les Émirats arabes unis émettent une alerte sur des menaces potentielles de missiles après avoir fait état de tirs de drones iraniens sur l'un de leurs pétroliers dans le détroit d'Ormuz. La télévision d'État iranienne a affirmé que des missiles avaient été tirés sur des bateaux américains dans ce même détroit. Washington a pour sa part démenti, affirmant que deux navires marchands ont pu traverser le point de passage stratégique avec succès et sans accroc. Une opération de déblocage que la Maison-Blanche avait déjà annoncée et face à laquelle Téhéran avait promis des attaques. Un possible débarquement en urgence aux Canaries pour le bateau de croisière présumé foyer de hantavirus. La compagnie maritime Oceanwide Expedition a fait état de 3 morts hier, alors qu'un seul cas de ces infections transmises par des rongeurs a pour l'heure été confirmé. Parti d'Ushuaia au sud de l'Argentine, le navire est actuellement au large du Cap-Vert où il était resté à quai 24 heures. Ses 149 passagers pourraient être accueillis et pris en charge sur les îles de Las Palmas et Tenerife. Il n'a quasiment pas plu le mois dernier, a dit Météo France, qui dans son dernier bilan a relevé une sécheresse presque généralisée dans le pays. Bilan en totale contradiction avec le mois de février, qui avait quant à lui été marqué, on le rappelle, par les crues et inondations. La météo, dans le détail, s'est à retrouver à la fin de ce flash. Côté sport, à 19 ans, il sera le plus jeune coureur du Tour de France depuis près de 90 ans. La nouvelle coqueluche du cyclisme français, Paul Sexas, a annoncé ce matin qu'il prendra pour la première fois le départ de la Grande Boucle le 4 juillet. Dans un clip vidéo publié par son équipe Décathlon CMA-CGM. Une décision qui était très attendue après son début de saison exceptionnel et ses 7 victoires en 2026, dont le Tour des Pays-Bas. C'est seulement sa 2e année chez les professionnels. Et puis les frères Lebrun entrent en scène à 18h après une phase de groupe parfaite avec 3 victoires et 3 matchs. L'équipe de France doit débuter sa 16e de finale au championnat du monde par équipe de tennis de table. Ce sont les États-Unis qui se présentent sur leur route. 16h02, vous êtes bien sur le 107.7. L'actualité reviendra dans 1 heure. Pour l'instant, on passe à la météo. Et un ciel qui continue de faire grise mine. Les rares accalmies de cet après-midi par endroits font office d'exception. Les perturbations pluvieuses vont bien rester aussi intenses. Demain, tout au long de la journée, ce devrait être plus tranquille en allant près des frontières de l'Est et de la Méditerranée. Au thermomètre, comme aujourd'hui, il ne fera pas très froid. On dépassera facilement les 10 degrés très vite dans la matinée. Puis au pic de la journée, comme aussi en ce moment, à compter de 14 à 18 degrés, le mercure pourra monter jusqu'à 20 près de Marseille, tout comme de Montpellier.
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0: Allez, on fait un nouveau tour d'horizon des axes du quart nord-ouest en ce moment, du centre du pays également. Vous roulez en direction de Nantes, d'Angers, du Mans, de Paris si vous êtes sur les voies de l'A11 ou bien vous allez du côté de Tours, Orléans, dans la région centre ou même peut-être jusqu'à Bordeaux en ce moment, en fin de parcours de l'autoroute A10. Eh bien, sachez que ça roule très bien. Sachez que je n'ai pas l'ombre d'une difficulté à vous évoquer à cette heure-ci. Aucun véhicule accidenté et ça, c'est une bonne nouvelle. Malgré cette pluie qui en soi est une difficulté importante pour vous, vous gardez toujours les bons gestes au volant, c'est important. Pensez à garder à des distances de sécurité plus importantes encore que d'habitude avec les véhicules qui vous précèdent le plus possible. Vous pouvez augmenter aussi la vitesse de vos essuie-glaces, surtout quand vous passez près d'un poids lourd et que vous êtes au volant d'une voiture, il y a forcément des risques de projection d'eau qui entravent votre bonne visibilité au volant, donc c'est important aussi à ce niveau-là de penser à tous les bons gestes en matière de sécurité. Je n'ai rien de plus donc à vous signaler en ce moment. Les voyants sont au vert, quelle que soit la route que vous empruntez.
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C'était ta fête, Stromae le Belge, à l'instant, pour un retour en 2013, février 2013, hein. Année de sortie de cette chanson du Belge, qui est devenue d'ailleurs l'un de ses titres les plus connus. C'était dans son album Racine Carrée. Vous continuez de bien rouler sous ce temps difficile, ce temps pluvieux et ce ciel bien gris, bien menaçant. On va, comme à chaque quart d'heure, hein, c'est comme ça que ça marche sur le 107.7, refaire le point sur vos conditions de circulation. Et donc, dans désormais un peu plus de 5 minutes, à 16h15, on se retrouve. Pensez à la pause, hein, si vous avez un long trajet d'ailleurs, c'est important. En tous les cas, la pause reste musicale pour vous. Quelques instants avec Prince qui se prépare en coulisses. Il arrive juste après ce morceau de Joyce Jonathan.

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1: Le retour de l'infotrafic avec un petit peu d'avance, il est vrai, 16h14 sur l'ouest, le centre du pays. Et sachez-le, j'ai toujours de bonnes nouvelles à vous donner si on met de côté, bien sûr, ce temps pluvieux qui, lui, continue de vous accompagner inlassablement du côté de Châtellerault, notamment l'Indre-et-Loire, le Tour, l'autoroute A10, du côté de la Sarthe, particulièrement si vous allez près du Mans depuis la 11, la 81, la 28 ou alors en direction de l'Île-de-France, la région parisienne, fin de parcours de 7 à 11 ou de l'autoroute à 10. En tout cas, vous continuez bien sûr de rester très prudent au volant pour éviter les difficultés, pour éviter de vous retrouver en accident ou de causer des soucis aux véhicules qui sont à proximité du vôtre. En ce moment, malheureusement, mauvais timing, un accident qui est confirmé. Je l'apprends sur les voies de l'autoroute à 11 en direction du Mans, direction d'Angers, de Nantes. Un véhicule accidenté au kilomètre 102, c'est juste avant Brou. La sortie qui porte le numéro 4, affaire à suivre du monde qui est amené à se rendre en intervention sur place. Un patrouilleur se met tout juste en route pour ce kilomètre 102. C'est la seule information en ce moment qui vous concerne. Si vous roulez en direction de la région parisienne, donc dans l'autre sens, en l'occurrence, sachez qu'au-delà du réseau Vinci Autoroute, il faut tabler sur un quart d'heure à 20 minutes de difficulté pour rejoindre les premières portes parisiennes et notamment la porte d'Orléans. En ce moment, 15 minutes de circulation difficile qui vous attend.

0: L'homme au multiple couvre-chef et au multiple style musicaux. Jamiroquai, so you give me something. Il est 16h19. Vous restez prudent quand vous passez le long du kilomètre 102 de l'autoroute A11 en direction de Nantes. Des opérations sont en cours. Un patrouilleur vient d'arriver tout juste sur place pour protéger la bande d'arrêt d'urgence sur laquelle se trouve un véhicule accidenté.
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0: Allez, j'attire votre attention à l'approche de Bordeaux, si vous êtes sur l'autoroute A10 en ce moment, avec des travaux qui sont au niveau d'un auvent du péage de Virsac. Et concrètement, il y a une conséquence pour vous, si vous êtes spécifiquement au volant d'un camion d'une largeur de plus de 2,90 m. Vous ne pouvez pas vous engager au niveau de cette barrière de péage en direction de Bordeaux et du sud-ouest. Il vous faut absolument prendre la sortie précédente, la Blaye-Montendre, la numéro 38 qui se trouve à plus de 20 km en amont. C'est une sortie pour vous obligatoire. Du fait donc de votre gabarit et de votre largeur, vous passez sur le réseau secondaire ensuite, et puis vous prenez la direction de Blaye. Ensuite, la départementale 137 en direction de Saint-André-Cuzac, et puis c'est dans ce secteur-là que vous retrouverez ensuite les voies de l'autoroute A10.
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1: Priorité à votre sécurité en direction des Pays de la Loire ou de Paris sur l'autoroute A11. Un chevreuil signalé près de vos voies, kilomètre à 35 de cette autoroute A11. Un chevreuil qui pourrait se trouver près des voies.

Je suis sûr que vous avez bougé la tête et les épaules uniquement. Le reste, ce sont les mains sur le volant et le regard braqué devant vous sur cette route difficile marquée par ces intempéries, ce temps bien pluvieux. Et Shania Twain avait très envie de vous faire un petit coucou avec ce fameux Man I Feel Like a Woman. On reparlera du trafic à 16h30. On reparlera bien sûr de cette situation, cet accident et cette prise en charge à suivre pour ce véhicule sur l'A11 en direction de Nantes, kilomètre 102. Un chevreuil aussi qui pourrait se trouver près de vos voies sur cette même autoroute A11, près des portes de pas tout à fait près des portes de Chartres, mais près d'une aire de repos, celle de Gourville sur cette autoroute A11. Le retour au trafic, c'est après Peter Cinciotti, plutôt, également la voix de Marie-Sara qui arrive tout de suite. 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
1: Pour vous accompagner, vous servir tout au long de cet après-midi sur les autoroutes de l'Ouest et du Centre. On braque les projecteurs sur l'autoroute A11 avec le risque qu'un animal traverse les voies. Ça vous concerne en théorie dans les deux sens de circulation. Vous êtes à proximité d'Ably, peut-être la sortie 1 de cette autoroute A11. Si vous la voyez annoncée sur les panneaux, sachez que dans un rayon de moins de 5 km, il y a un signalement d'un potentiel chevreuil près de vos voies. Vous le savez, hein, au printemps, ces animaux sont particulièrement désorientés et malheureusement parfois ça les amène à se retrouver trop près de vos voies. C'est pour ça que j'attire vraiment votre attention et je vous appelle à la plus grande vigilance quand vous passez le long du kilomètre 35. Un patrouilleur est justement sur place en ce moment pour effectuer quelques recherches et tenter de localiser ce possible animal. Il y a eu un accident tout à l'heure sur les voies de cette autoroute A11 en direction spécifiquement du Mans, d'Angers, de Nantes, peut-être en direction aussi de Rennes ou d'Alençon si vous prenez la 81, la 28. En tout cas, kilomètre 102 de cette autoroute A11, des opérations sont en cours. Les secours viennent d'arriver auprès de ce véhicule accidenté. Ça se passe uniquement sur la bande d'arrêt d'urgence. Pas de gêne au trafic, mais il est toujours bon de laisser la voie de droite orpheline si vous en avez la possibilité. Comme ça, ça vous permet de bien vous écarter et de ne pas créer de danger aux équipes qui interviennent sur place. D'autant qu'il faut ralentir et vous méfier de cela avec la pluie et la météo difficile en ce moment. Vous pensez toujours à faire ce qu'il faut au volant, à réduire votre allure 110 km au lieu de 130, à augmenter aussi, hein, bien sûr, comme toujours, vos distances de sécurité avec les véhicules qui vous précèdent, pas seulement du côté des Pays de la Loire, hein, du côté du centre, sur la 10, la 85, la 71, si vous êtes en direction aussi de la région parisienne en ce moment, ou alors si vous allez près du littoral atlantique, peut-être du côté de la Vendée, sur l'autoroute A83 en ce moment.
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1: Et bien sûr, si je n'ai pas évoqué la route que vous empruntez, c'est qu'il n'y a rien de particulier à vous signaler. Un véhicule à contresens sur l'autoroute, c'est une urgence absolue. Détection, traitement de l'information, diffusion des alertes, sécurisation du trafic, tout s'enclenche très vite. Comment cela fonctionne concrètement, étape par étape? Eh bien, on fera le point sur tout cela. On écoutera la réponse dans votre question d'autoroute juste après cette douceur, ce morceau annoncé par

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1: La détection et la gestion des contresens sont au cœur de votre question d'autoroute. C'est avec Quentin Lachaise.
2: Que se passe-t-il quand un contresens est détecté ou signalé ? Parce qu'ils peuvent entraîner des collisions frontales, les contresens deviennent immédiatement une priorité. Les explications avec Maud Bonnel de Vinci Autoroute.
3: Des boucles de comptage au sol permettent d'avoir une détection automatique des incidents et donc d'un sens inverse à la circulation normale.
2: En coulisses, tout doit alors aller très vite.
3: Ces alarmes se déclenchent dans un PC sécurité qui nous dit d'un fond sonore « alarme contresens ». Des opérateurs saisissent cette information dans une fiche dédiée contresens et qui va déclencher automatiquement des panneaux à messages variables, alerter la radio, les forces de l'ordre et le patrouilleur pour être informés de ce contresens possible.
2: Les PC sécurité ferment également les entrées et barrières de péage pour retenir le trafic, le temps d'une autre procédure, la levée de doute.
3: Il faut absolument qu'on ait la validation ou des forces de l'ordre qui sont déjà sur place ou qu'on ait pu voir en caméra que le véhicule est reparti dans le bon sens. Tant qu'on n'a pas la fin de cette alerte, nous laissons toujours cet affichage et cette annonce par la radio. C'est vraiment les forces de l'ordre qui sont là pour aller vérifier que le conducteur est dans le bon sens ou pas.
2: En France, en 2022, 1200 contresens ont été détectés sur l'ensemble du réseau autoroutier.
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1: Et vous avez choisi le 107.7 pour vous accompagner, vous avez parfaitement raison, on vous informe en temps et en heure des informations, des choses qui peuvent se passer sur votre route. Et justement, une nouvelle information trafic du côté de l'A85, vous roulez en direction d'Angers, du Maine-et-Loire en ce moment. Attention, kilomètre 134, deux véhicules potentiellement impliqués dans un accident avec une gêne possible sur la voie de droite. Ça veut dire que vous devez peut-être serrer uniquement à gauche. Je n'en sais pas plus, un patrouilleur va se rendre sur place. On en reparlera dans notre prochain point trafic de 16h45, vous restez bien branchés. D'ici là, la musique de Corona vous accompagnera dans les prochaines secondes.
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1: Dans l'infotrafic à 5h moins le quart, eh bien deux accidents dans l'actualité avec d'abord celui sur l'A85, Lac-Sangier-Vierzon, en direction d'Angers. En l'occurrence, une collision entre deux véhicules se serait produit avec l'un de ces deux véhicules sur voie de droite, l'autre sur bande d'arrêt d'urgence. Tout cela au kilomètre à 134. C'est un petit peu en amont de Bléré, la sortie qui porte le numéro 12, le numéro 11. Vous avez passé la sortie 13 pour le coup, celle sur le Cher, c'est en l'occurrence une bonne dizaine de kilomètres plus loin que vous êtes donc concerné par cet accident. Notez des débris qui, eux, peuvent vous concerner dans l'autre sens, à ce même kilomètre 134. C'est signalé sur la voie de gauche, des morceaux de véhicule, pas de conséquences trop hâtives, mais peut-être donc des débris liés à cette collision entre ces deux véhicules, affaire à suivre. En direction de Vierzon, il vous faut serrer sur la voie de droite. En tous les cas, pensez à lever le pied très largement en amont de ce secteur, puisque vous allez avoir une distance de freinage plus importante à cause du temps pluvieux qui lui aussi est une difficulté importante dans ce secteur comme dans bien d'autres en ce moment dans l'ouest, le centre. Un autre accident qui lui va dans le bon sens, puisqu'en l'occurrence c'est en train de se terminer. Le véhicule en question a été évacué désormais des voies de la 11. Ça se passait en direction de Nantes et ça y est. Donc plus personne sur le bord des voies, kilomètre 102. J'apprends à l'instant du côté des accidents, celui-ci sur l'autoroute A10, l'axe Paris-Bordeaux. Vous êtes en ce moment du côté du centre, vous quittez le Loiret, vous êtes en direction de Bordeaux du sud, je vous le disais, kilomètre à 159. Un accident donc viendrait tout juste de se produire. Pas plus d'éléments, pas plus de détails. C'est un secteur où vous roulez sur trois voies et je sais simplement qu'un patrouilleur va arriver prochainement dans ce secteur. Voilà pour les trois informations à cette heure-ci, donc liées à des accidents à chaque fois. On reste évidemment très méfiant, particulièrement face à ce temps pluvieux qui n'a pas fini de vous embêter à cette heure-ci.

C'est l'un des vétérans de la musique, entre guillemets, pas tout à fait vétéran, mais quand même, il a été d'ailleurs couronné hein, de meilleur artiste masculin aux dernières victoires de la musique. C'est This Is, à l'instant avec Try, Try, Try, 16h50. On essaye, à nous, d'être très prudents, toujours, et ce n'est pas une option. En fait, les bons gestes à adopter quand vous souhaitez aborder eh bien des secteurs comme ce kilomètre 134 de la 85 en direction d'Angers, où il y a eu donc des accidents, un accident, deux véhicules impliqués. Pour l'instant, ce n'est pas protégé, ce n'est pas balisé, vous ne passez que sur la voie la plus à gauche dans l'autre sens en direction de Vierzon. Je vous rappelle que de possibles débris, obstacles pourraient vous gêner sur la voie la plus à gauche pour le coup, kilomètre 134 également. On reste évidemment très prudent. On continue en musique. Il y a ce titre de Visage qui s'appelle Fade to Grey tout de suite, et puis la douce voix d'Alicia Keys arrive pour la suite. Priorité à votre sécurité sur l'autoroute A11 en direction de Nantes. On nous parle d'un obstacle qui pourrait vous gêner sur la voie de droite, kilomètre 102.

Alicia Keys, c'est très joli. Underdog pour vous accompagner, 16h56. Dans 4 minutes, retour de l'actualité. On fera aussi un passage par le ciel avec la météo et on fera un tour d'horizon des axes de la moitié ouest ou du quart nord-ouest avec, eh bien, dans l'actualité trafic toujours, ces différents accidents, l'un sur l'A85 avec cette gêne au trafic sur la voie de droite en direction d'Angers, kilomètre 132, dans l'autre sens en direction de Vierzon. C'est relocalisé d'ailleurs au kilomètre 132 puisque je vous parlais du 134, donc c'est bel et bien au 132 qu'il y a cet accident en direction d'Angers, puis dans l'autre sens sur la voie de gauche, possibles obstacles, possibles débris en direction de Vierzon. On en reparle de tout cela après donc la météo et l'actualité elle-même qui arrive dans la foulée de ce titre de Tracy Chapman. Voici Telling Stories.

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1: Bonjour à toutes et à tous. Les Européens devront répondre en cas de profit pétrolier excessif, a dit Emmanuel Macron dans le sillage de la crise énergétique provoquée par le conflit au Moyen-Orient. Le chef de l'État a tenu ses propos depuis l'Arménie, où il a participé au 8e sommet de la communauté politique européenne. Il a par ailleurs estimé dans ce contexte qu'aucun producteur ne faisait monter le prix de l'énergie à dessein, selon ses mots, pointant surtout une situation géopolitique liée au blocus du détroit d'Ormuz. Emmanuel Macron qui appelle cet après-midi à une réouverture pacifique de ce point de passage. Dans l'actualité brûlante, justement, de ce fameux détroit, un navire sud-coréen en feu après une explosion, c'est ce qu'a annoncé Séoul, alors que les niveaux d'alerte sont montés d'un cran depuis ce matin. Tout à l'heure, les Émirats Arabes Unis ont mis en cause l'Iran dans des tirs de drones sur l'un de leurs pétroliers. Téhéran a simplement fait état de frappes de missiles en guise d'avertissement contre des bateaux américains, deux navires marchands qui ont pu traverser avec succès dans le cadre d'une opération de déblocage du point de passage stratégique, a indiqué de son côté la Maison Blanche. Une ONG israélienne dénonce les maltraitances subies en prison par les activistes de la flottille pour Gaza, dont plusieurs navires ont été interceptés jeudi dernier par la marine israélienne. Ils tentaient de briser le blocus imposé par l'État hébreu pour créer un couloir humanitaire. En France, pas de mise en examen pour Aurore Berger, annonce le parquet de Paris. La ministre déléguée à la lutte contre les discriminations et l'égalité entre les femmes et les hommes faisait l'objet d'une enquête de la Cour de justice de la République sur fond de faux témoignages sous serment. Elle avait été entendue à deux reprises l'an dernier sous le statut de témoin assisté et soupçonnée d'avoir menti sur ses liens supposés avec une lobbyiste des crèches privées. Et puis ce rendez-vous attendu au ministère de la Culture pour les PDG de France Télévisions et Radio France. En amont de cette réunion cruciale, la ministre Catherine Pégard a fait savoir qu'elle n'avait pas l'intention de reprendre les propositions très controversées du rapport Alloncle publié la semaine dernière. Un rapport qui évoque des coupes budgétaires, des suppressions de chaînes et notamment la fusion entre France 2 et France 5. À 17h02, à présent sur le 107.7, nouveau tour d'horizon de l'actualité dans une heure. Pour l'instant, place au trafic, juste après la météo. Avec un ciel qui continue de faire grise mine, les rares accalmies de cet après-midi par endroits font office d'exception. Les perturbations pluvieuses vont bien rester aussi intenses demain tout au long de la journée. Ce devrait être plus tranquille pour le coup en allant près des frontières de l'Est et de la Méditerranée. Au thermomètre, comme aujourd'hui, il ne fera pas très froid. On dépassera facilement les 10 degrés très vite dans la matinée. Et puis au pic de la journée, comptez comme en ce moment de 14 à 18 degrés. Le mercure pourra aussi monter jusqu'à 20 près de Marseille, tout comme de Montpellier.
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1: Et bienvenue à vous, peut-être en train de quitter les grandes agglomérations après une journée de travail, début de semaine, reprise peut-être pour vous après un petit break de vacances printanières. 17h03, bienvenue donc à vous. On passe au trafic tout de suite.
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1: Avec ce temps pluvieux qui rend la circulation bien difficile par endroits, surtout quand elle commence à s'intensifier, je vous le disais, pour quitter les grandes agglomérations. Vous avez en l'occurrence à composer avec cet accident sur les voies de l'autoroute A11 en ce moment. Deux véhicules impliqués, dont un poids lourd. C'est au kilomètre 42 que vous êtes concerné en direction du Mans, de Rennes, de Nantes. Peut-être attention donc à ce kilomètre 42. Pour l'instant, ce n'est pas protégé. A priori, pas de gêne au trafic. Affaire à suivre tout de même dans ce secteur. Autoroute A11 toujours en direction à nouveau dans ce même sens de circulation. Vous avez manifestement des obstacles qui pourraient vous gêner. Un patrouilleur en train d'intervenir. Possible gêne là sur la voie de droite pour ces morceaux de pneus. D'après les informations que j'ai à ma disposition, n'hésitez pas à mettre vos warnings, vos feux de détresse à l'approche de ce secteur. Ça permet toujours de prévenir les véhicules derrière vous qu'il y a un événement et un danger particulier. Puis vous serrez sur les deux autres voie circulable sur la gauche. On se retrouve sur l'A85 également pour transiter depuis le centre jusque dans les Pays de la Loire en direction peut-être d'Angers au kilomètre 132. L'information à retenir pour vous, c'est que vous ne passez que sur la voie de gauche. C'est neutralisé désormais au kilomètre 132 avec ces prises en charge de deux véhicules accidentés depuis leur précédente. Vous serrez bien à gauche. Dans l'autre sens, pour rejoindre Vierzon peut-être, eh bien, à ce même kilomètre 132. On nous parle toujours de morceaux de véhicules qui pourraient dépasser donc sur votre voie de gauche. Voilà, à l'instant. Alors, c'est actualisé à l'instant, a priori, il n'y a pas de danger finalement hein, sur cette voie de gauche. Ne prenez pas en compte ce que je viens de vous annoncer. Voilà, visiblement, donc tout va bien pour vous en direction de Vierzon. Il n'y a que cet accident en direction d'Angers. Voilà pour ces informations à cette heure-ci, fin d'après-midi pour vous sur la route. Partout ailleurs, si on met de côté ce temps pluvieux, cette météo difficile, eh bien sachez que ça se passe bien pour vous. Quelques ralentissements qui vous attendent, c'est même certain pour rejoindre, si vous le souhaitez, la Nationale 10. Vous êtes en provenance de la Gironde, de Bordeaux, du Sud-Ouest, début de parcours de l'autoroute A10. Et oui, notez que ça se charge un peu et la circulation s'écoule vraiment très délicatement. Il faut penser à ralentir, lever le pied, puisque cette bretelle d'accession à la Nationale 10 sur le secteur de Libourne-Saint-Antoine, sortie 39 de la 10, eh bien, fait les frais des travaux sur le réseau secondaire. Et donc forcément, à cette heure-ci, vous avez presque 10 minutes de circulation largement ralentie.
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Une nouveauté sur le 107.7, c'était Vernis Rouge avec ce morceau La Fille. Il est 17h09. Avec ce temps pluvieux, ce n'est pas forcément évident d'emprunter l'autoroute à cette heure-ci. Vous allez devoir, inlassablement adopter les bons gestes du côté de votre conduite. On reparlera du trafic dans le détail. À 17h15, il sera question de secteurs où des véhicules sont toujours accidentés. Il reste à prendre en charge, comme sur la 85 en direction d'Angers, où vous ne passez que sur la gauche au niveau du kilomètre 132. Still Believe, continuez d'y croire, Chola Alma, sur votre route. Amanda Bourneuf pour rester aussi sur d'autres voies féminines juste après.

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1: Trafic avec ces offensives pluvieuses qui continuent de s'intensifier toujours. Du côté du Maine-et-Loire-Angers, du côté de la Sarthe, au Mans, sur la 11, la 81, si vous bifurquez ensuite vers la Mayenne, la Bretagne, voilà donc ces offensives-là. Également à retrouver aussi fortement à l'approche de la région parisienne. Pensez toujours à réduire votre allure, à augmenter vos distances de sécurité avec les véhicules qui vous précèdent quand vous abordez comme ça des secteurs avec de la pluie et des chaussées bien, bien humide. Il y a eu des accidents sur la route et des véhicules qui sont encore en train d'être pris en charge sur les voies notamment de cette autoroute A11 en direction donc des Pays de la Loire, de la Bretagne, kilomètre 42. La voie de droite, eh bien vous en êtes toujours privé, je vous le rappelle. Il faut serrer sur les deux voies les plus à gauche puisqu'il y a deux véhicules, dont un poids lourd, qui sont accidentés dans ce secteur. Vous roulez en direction d'Angers sur la 85. Je continue à vous parler de cette dernière évacuation qui se fait attendre, prise en charge d'un fourgon qui était lié à un accident tout à l'heure au kilomètre 132. Et donc, même cas de figure, la voie de droite est neutralisée, mais vous n'avez qu'une seule voie cette fois pour passer délicatement sur la gauche. Ne vous laissez pas surprendre à l'approche de ce secteur. Allez, tiens, on va terminer avec cette information sur l'autoroute. Hein, on retourne quelques instants sur cet axe, bientôt à l'approche d'Angers. Et bien noté, kilomètre 232, la présence d'un autocar. Il ne gêne pas le trafic, mais il est présent sur bande d'arrêt d'urgence. Ce véhicule étant en difficulté, mais par son gabarit, je préfère vous dire de ne pas être surpris et de préparer aussi un éventuel changement de fil, c'est-à-dire de serrer plutôt sur la voie de gauche pour éviter tout souci. Voilà pour les informations du côté du trafic. J'en profite pour vous dire que partout ailleurs ça va bien. J'en profite quand même pour vous signaler dans une bretelle de sortie la présence d'un véhicule des services de l'autoroute. Vous êtes sur l'autoroute de Vendée en ce moment, en direction peut-être de la Loire-Atlantique de Nantes. Attention, dans la bretelle de sortie 3 Aigrefeuille, à cette intervention en cours avec laquelle vous devez donc composer. Mais hormis cela et hormis cette météo pluvieuse, sachez que tout va bien partout ailleurs. Dans un instant, Play Replay, vous avez certainement entendu parler de la Casa des Papel. L'un de ces personnages emblématiques est de retour dans la saison 2 du spin-off de la série Berlin et la Dame à l'Hermine. Un nouveau braquage se profile, cette fois à Séville. Vous saurez tout juste après ce duo Pascal Obispo-Icard.

C'était bien, avec les voix de Pascal Obispo et de Icar. Et comme promis, cette plongée au cœur du petit écran, voici Play Replay. Aujourd'hui, Mathilde Ferrière nous parle de Berlin et la Dame. Aujourd'hui, Mathilde Ferrière nous parle de Berlin et la Dame de l'Hermine.

0: Léonard de Vinci, la dame à l'hermine.
1: Netflix dévoile Berlin et la dame à l'hermine, un nouveau chapitre très attendu de l'univers de la série La Casa des Papel. Après Paris, la série change de décor et s'installe à Séville. Un nouveau lieu, une nouvelle équipe et un plan aussi élégant que risqué.
2: T'es devenu fou?
3: Tu as dit oui?
4: Non, j'ai pas non plus dit oui. J'ai dit qu'il fallait que j'y réfléchisse.
2: Tu vas nous embarquer dans un plan aussi confus qu'hasardeux par orgueil.
4: Comment savoir si je peux te faire confiance?
5: Ça, tu le sauras jamais, mais tu pourras le ressentir.
1: Au centre du récit, un objectif mystérieux. Des alliances fragiles et Berlin, plus que jamais maître du tempo. Entre jeu de dupes, rapport de force et décisions irréversibles, la série explore une autre facette du personnage sans jamais lever complètement le voile.
4: Préparez-vous, ça va être l'opération la plus extraordinaire de toute l'histoire.
6: J'espère que vous êtes prêts, c'est l'heure du lever de rideau.
1: Berlin et la dame à l'hermine, une nouvelle partie s'ouvre et comme souvent avec Berlin, rien ne se passe jamais comme prévu. Série à retrouver dès le 15 mai sur Netflix.
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On se détend, on se relaxe gentiment avec le suédois Mika pour vous accompagner quelques instants. 17h27, encore un petit peu de musique avec Garbage. On reparlera dans le trafic à 17h30 et bien de ces prises en charge de véhicules accidentés en direction d'Angers sur la 85, kilomètre 132, également sur la 11, direction Nantes, direction Rennes, kilomètre 42, à chaque fois des opérations qui vous privent de la voie la plus à droite. Allez, on s'abreuve musicalement avec ce joli Milk, ce lait de Garbage. 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
2: Trafic qui se densifie un peu à l'approche des grandes agglomérations, à l'image de cette vingtaine de minutes difficiles et supplémentaires depuis Saint-Arnoult en Yvelines pour regagner les premières portes de Paris. Et vous mettez notamment même 40 minutes quasiment pour rejoindre la porte de Saint-Cloud en ce moment. Si on revient sur le réseau Vinci Autoroute, on parle toujours de ces zones où des véhicules étaient accidentés depuis leur précédence. Il reste encore des opérations, des dépannages, des prises en charge en tout genre et en l'occurrence des voies de droite à chaque fois neutralisées. Vous êtes en direction des Pays de la Loire, en direction de la Bretagne sur cette autoroute A11. Attention, kilomètre 42. Vous roulez uniquement sur les deux voies les plus à gauche, tout comme sur l'A85 pour rejoindre Angers, le Maine-et-Loire, avec là aussi toujours donc cette gêne au trafic, cette voie de droite qui reste encore actuellement inaccessible. Là, ce n'est qu'une seule voie au kilomètre 132 que vous avez à votre disposition. Il y a un accident qui viendrait de se produire, un nouveau donc sur l'autoroute A10, cette fois-ci l'axe Paris-Bordeaux. Ça vous concerne plutôt en direction du nord de Paris, après avoir passé les portes de Tours. Vous remontez maintenant bientôt à l'approche de Blois, kilomètre 167. Il y a donc peut-être un véhicule en théorie sur bande d'arrêt d'urgence. C'est un petit peu en amont d'une aire de repos du côté de l'aire de repos de Châtière, hein, sur cette autoroute A10. Affaire à suivre donc dans ce secteur, un patrouilleur se met en route à l'instant. Rien de plus en ce moment à vous signaler. Vous continuez bien sûr à baisser votre vitesse en 10 km/h au lieu de 130 face à ce temps pluvieux. Pensez toujours aussi à augmenter vos distances de sécurité, augmenter la vitesse de vos essuie-glaces pour bien ne pas risquer d'être gêné, d'avoir une visibilité un peu altérée par les projections d'eau qui pourraient émaner des véhicules autour de vous en ce moment.
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2: Et bienvenue sur le 107.7 à nouveau, et très très bon trajet, un titre que j'affectionne moi tout particulièrement et qui pour ma part a beaucoup rythmé des trajets en voiture pendant les vacances d'été. Voici Rock Collection, les classiques de Laurent Voulzy.

0: Je vous avais prévenu, les retours au classique, c'est toujours des frissons garantis sur la route. 17h38.
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0: Je vais attirer votre attention à vous qui êtes peut-être au volant d'un poids lourd d'une largeur de plus de 2,90 m. C'est très spécifique, mais vous allez voir que c'est important pour vous si vous êtes en direction de la Gironde et de Bordeaux sur l'autoroute A10 avec des travaux au niveau d'un auvent du péage de Virsac et qui vous empêche en fait de passer là. Donc l'obligation pour vous, eh bien, c'est de ne pas aller jusqu'à ce secteur de Virsac et de sortir à Blaye-Montendre. C'est la bretelle numéro 38, c'est un peu plus d'une vingtaine de kilomètres en amont de ce secteur de Virsac. C'est donc, sachez-le, et notez-le bien, une sortie obligatoire pour vous avant ensuite d'emprunter le réseau secondaire, de prendre la direction de Blaye, puis la départementale 137, en suivant ensuite la direction de Saint-André-de-Cuzac. Et c'est dans cette commune que vous retrouverez enfin les voies de l'autoroute A10.
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0: L'infotrafic dans le détail, ce sera à 17h45 avec en ligne de mire toujours ces accidents et notamment celui-ci sur l'A10 en direction de Paris, un véhicule qui ne gênerait pas le trafic. On attend des détails complémentaires, notamment d'un patrouilleur amené à se rendre au kilomètre 167. Toujours aussi ces prises en charge, direction Angers sur la 85. Le passage ne se fait encore que sur la voie la plus à gauche au kilomètre 132. Petite pause avec la musique dans quelques instants et Jason Derulo offrira mon la température pour vous.
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1: Mais toujours ces appels à la prudence sur la route que je n'aurai de cesse de vous lancer vis-à-vis de ce temps pluvieux, cette météo très très difficile et de cette pluie qui, par endroits, peut être une difficulté très importante. Il y a des accidents qui se sont produits qui font à eux seuls l'actualité trafic du moment. On va commencer par les deux derniers en date. Le dernier du côté de l'autoroute A11 en ce moment vers la Bretagne et les Pays de la Loire, kilomètre 307. Il y aurait donc un véhicule en ce moment à l'arrêt sur bande d'arrêt d'urgence. A priori, pas de gêne au trafic. Mais ne vous laissez pas surprendre quand vous approcherez de ce secteur. Il y avait eu cet accrochage aussi entre ce fourgon et ce poids lourd. Vous qui débarquez aussi de la région parisienne sur le kilomètre 42, vous avez toujours la voie de droite occupée. Vous en êtes donc toujours privé. Il faut passer uniquement sur les deux voies les plus à gauche dans ce secteur. Retenez bien cela. Retenez aussi qu'il ne faut passer que sur une voie. Là encore, à gauche, sur la 85, pas d'évolution. Pour l'instant, il reste encore ce fourgon à évacuer, kilomètre 132, direction, je vous le disais, Angers, le Maine-et-Loire, avec donc uniquement la voie de gauche que vous pouvez emprunter sur cette petite centaine de mètres. Et puis, du côté de l'autoroute A10, en direction de Paris, un autre véhicule que vous apercevrez, là aussi, sur le bord des voies, kilomètre 167. C'est un autre fourgon, un patrouilleur vient d'arriver sur place tout à l'heure, en protection. Voilà pour ces trois événements du moment. Si je n'évoque pas la route que vous empruntez, eh bien, c'est une bonne nouvelle pour vous, c'est qu'il n'y a pas de difficultés, pas de gêne au trafic en ce moment. C'est tant mieux. Pensez à vous arrêter régulièrement pour faire la pause syndicale des 2 heures et surtout pour, ne pas hésiter à souffler un peu vis-à-vis de ce temps pluvieux qui forcément peut être un petit peu plus fatigant que d'habitude. Dans un instant, votre rendez-vous conso et nous allons reparler des complémentaires santé. Malgré le gel des tarifs prévus par la loi, les hausses de cotisations ont explosé selon notre partenaire, l'association Que Choisir Ensemble. Vous l'entendrez juste après Elena. Avec ce morceau qui appelle à la lutte contre le harcèlement de rue subi par les femmes, voici Capuche.

0: Capuche, c'était la Belge Elena à l'instant. Allez, comme promis, place à votre rendez-vous conso. Charles Dodon est avec Benjamin Rocher de l'association Que Choisir Ensemble.
1: Bonjour Benjamin Rocher.
2: Bonjour.
1: C'était attendu et ça se confirme, malgré l'interdiction, les mutuelles santé ont bien augmenté leurs tarifs cette année.
2: Oui, à Que Choisir Ensemble, nous avons effectué un appel à témoignages sur les cotisations 2026 à partir du mois de janvier. On a eu plus de 4000 réponses et c'est sans appel. Environ 98% des répondants indiquent avoir subi une hausse de cotisation des mutuelles pour l'année 2026.
1: Et en plus, on ne parle pas d'une hausse de quelques euros.
2: Non, pas du tout. C'est une hausse qui peut être très importante selon les profils. En moyenne, elle est de 106 euros annuels, ce qui n'est quand même pas rien si on compare aux augmentations des années précédentes. Et c'est effectivement un problème pour certains profils. Alors, notre appel à témoignage a beaucoup concerné les retraités. Notre moyenne d'âge était de 66 ans. Et c'est normal puisque c'est cette catégorie d'âge qui paye sa complémentaire santé à 100% puisqu'il n'y a plus de prise en charge par l'employeur.
1: Et l'association Que Choisir Ensemble avait appelé, d'ailleurs les assurés, à contester la hausse des tarifs, ça n'a pas fonctionné.
2: Alors, dans une petite minorité de cas, en fait, ça a fonctionné. À peu près 8% de nos répondants indiquent avoir eu une régularisation a posteriori. Après, ce qu'il faut savoir, c'est qu'on ne peut pas distinguer s'il s'agit d'un gel total des cotisations ou bien d'un simple geste commercial de la part de l'assureur, en fait. Mais ça montre une chose, ça montre que quand la mutuelle veut geler ou effectuer un geste commercial, elle peut le faire.
1: Et Benjamin, que va-t-il se passer dans les prochaines semaines? Est-ce qu'on peut imaginer un véritable gel des tarifs, éventuellement un remboursement ou on ne sait pas du tout?
2: Alors, le gouvernement qui avait mis, on va dire, peu d'empressement à faire appliquer la loi a finalement saisi pour avis le Conseil d'État qui a 2 mois pour rendre sa décision. Donc, d'ici l'été, on devrait avoir un avis juridique du Conseil d'État qui tranchera si oui ou non le gel des tarifs est applicable. Et à partir de là, en fonction de la réponse donnée, il pourrait y avoir soit une application du gel et donc une obligation peut-être, nous l'espérons à Que Choisir Ensemble, de remboursement des sommes trop perçues, soit malheureusement le gel est déclaré inapplicable et du coup les complémentaires santé auront bien l'autorisation d'augmenter pour 2026.
1: La quasi-totalité des mutuelles ne respecte donc pas le gel des tarifs pour 2026, en attendant peut-être une décision à venir du Conseil d'État. Merci Benjamin Rocher.
2: Merci à vous.
0: Et merci à tous les deux. Une chronique qui, comme toutes les autres, est à retrouver et à réécouter sur notre site internet et notre application pour smartphone. 17h55. Sachez que du côté de l'actualité trafic, il y a, eh bien, ça y est, de bonnes nouvelles du côté de la 85 en direction d'Angers, avec la fin des interventions, des prises en charge et donc les évacuations l'évacuation du dernier véhicule. Vous retrouvez toutes vos voies pour circuler sur cette A85 entre Angers et Vierzon. Sachez aussi, dans l'actualité trafic du moment, qu'un accident viendrait de se produire sur l'autoroute A85, justement, mais au kilomètre 9 cette fois-ci, bientôt à l'approche du secteur de Corzé, quand vous prenez la direction d'Angers du Maine-et-Loire. On en parlera de celui-ci comme des autres du moment dans le prochain point trafic de 18h02 et des poussières à 18h pile. C'est l'actualité, suivie de la météo, avec toujours ces airs malheureusement bien tristes et bien pluvieux. Les dégâts pour changer d'air avec la musique et ce titre qui marquait la série sur Mercredi Adams il y a quelques mois. Ça s'appelle The Dead Dance.

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1: Le prix du baril à nouveau en hausse de 5%. Les bourses européennes qui clôturent dans le rouge ce soir. Les marchés réagissent encore avec inquiétude après ce regain de tension au Moyen-Orient. L'Iran dément le passage par le détroit d'Ormuz de deux navires marchands américains après l'annonce de Washington en la matière. Le régime des Mollahs a en tout cas bien confirmé avoir tiré des missiles dans le détroit en guise d'avertissement, dit-il. Reste cette explosion sans victime sur un bateau sud-coréen ou encore ces tirs ayant touché un navire pétrolier d'après les Émirats Arabes Unis, dont le ministre de la Défense a aussi pointé plusieurs attaques de drones et missiles imputés à l'Iran sur son sol. Autre théâtre de la guerre, le Liban. Le Hezbollah a fait état de combat avec l'armée israélienne dans le sud, malgré la trêve théorique. Ces derniers jours, l'État hébreu a été mis en cause pour ses attaques parfois au-delà de la ligne jaune, poussant les populations à évacuer des zones en alerte. Lui aussi est en état d'alerte. Possible débarquement en urgence aux Canaries pour le bateau de croisière présumé foyer de hantavirus. 3 personnes ont été déclarées mortes et un seul cas de cette infection transmise par des rongeurs a pour l'heure été confirmé. Parti d'Ushuaïa au sud de l'Argentine, le navire est actuellement au large du Cap-Vert où il était resté à quai 24 heures. Ses 149 passagers pourraient être accueillis et pris en charge sur les îles de Las Palmas et Tenerife. Une dégradation en France des finances publiques, mais des progrès pour l'emploi. Avant de céder sa place, le gouverneur de la Banque de France, François Villeroy de Gallo, a livré son analyse sur la situation actuelle, dressant un bilan mitigé de l'économie française. Il a appelé à dépasser urgence et polémique en tout genre. Et puis pour un mot de sport, les frères Lebrun entrent en scène en ce moment. Après une phase de groupe parfaite avec 3 victoires en 3 matchs, l'équipe de France doit débuter sa 16e de finale au championnat du monde par équipe de tennis de table. Ce sont les États-Unis qui se présentent sur leur route. 18h02, vous êtes bien sur le 107.7, l'actualité reviendra dans une heure. Pour l'instant, on passe à la météo dans vos régions. Avec à ce niveau-là un ciel qui continue de faire grise mine, les rares accalmies de cet après-midi par endroits ont fait office d'exception. Les perturbations pluvieuses vont bien rester aussi intenses demain tout au long de la journée. Ce devrait être plus tranquille par contre en allant près des frontières de l'Est, déjà tranquille aujourd'hui, et de la Méditerranée également. Au thermomètre, comme aujourd'hui, il ne fera pas très froid. On dépassera facilement les 10 degrés très vite dans la matinée. Puis au pic de la journée, comptez de 14 à 18 degrés. Le mercure pourra même monter jusqu'à 20 près de Marseille ou encore Montpellier.
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1: Et oui, toujours au cœur du 17-20, vous avez bien fait de choisir le 107.7 pour votre trajet, histoire de rester informé en temps et en heure sur vos conditions de circulation. D'ailleurs, dès à présent, on en parle tout de suite avec un point complet.
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1: Avec une circulation un petit peu plus dense, forcément, ça se charge hein, avec des temps de parcours un peu plus importants pour quitter ou rejoindre les grandes agglomérations. À l'image de ce près de 50 minutes à compter depuis Saint-Arnoult-en-Yvelines pour rejoindre la première porte, la porte d'Italie parisienne pour vous en ce moment, fin de parcours de l'autoroute A11 depuis les Pays de la Loire ou bien l'A10 depuis le centre La Nouvelle-Aquitaine. On va d'ailleurs prendre la direction des Pays de la Loire sur cette autoroute A11 avec un accident toujours dans l'actualité et cette voie de droite qui reste encore occupée, neutralisée à hauteur du kilomètre 42. Vous avez les deux voies les plus à gauche, rassurez-vous quand même, pour vous développer, vous étaler en toute sécurité. Bon, il faut penser bien sûr à lever le pied quand vous approcherez de ce secteur, pas seulement parce qu'il y a des interventions et que c'est un danger en soi si vous vous en rapprochez trop, mais aussi parce que c'est un secteur où vous roulez toujours sous la pluie, des chaussées qui sont bien humides. Est-ce que c'est la cause de cet accident? Ce n'est pas à moi de le dire, pas de conclusion trop hâtive, mais en tout cas, la pluie est un facteur de vigilance important du côté de cette A11, comme dans quasiment le reste des Pays de la Loire, particulièrement si vous arrivez dans la Sarthe au Mans, du côté de la 81 vers la Bretagne, du côté de la 85 aussi pour rejoindre Angers, où tout à l'heure il y avait eu également des petits accrochages. Il reste d'ailleurs sur cet axe en direction d'Angers, ce véhicule accident est toujours au niveau du kilomètre 9 de cette autoroute à 85. bientôt eh bien, à l'approche du secteur de Corsé de la barrière de péage avant de rejoindre les voies peut-être de l'autoroute A11. Il y a également ce véhicule qui continue de... pour lequel la prise en charge se poursuit du côté de l'A10 en direction du nord, en direction de Paris. Ça, c'est au kilomètre 167 que vous apercevrez donc cela. Pas de gêne pour le coup au trafic, mais il est de rigueur, hein, vous le savez, de laisser la voie de droite orpheline si vous en avez la possibilité quand vous passez dans ce secteur. Voilà pour ces informations qui vous concernaient dans l'ouest, le centre du pays. Petite information et peut-être point d'interrogation pour vous qui approchez du côté de Libourne-Saint-Antoine si vous êtes en provenance de la Gironde, de Bordeaux sur l'autoroute A10. Alors oui, effectivement, ça s'écoule un peu plus lentement que d'habitude pour emprunter cette sortie 39 Libourne-Saint-Antoine. Eh bien, conséquence toujours de travaux sur le réseau secondaire du côté de la route nationale 10. Voilà, ne soyez pas surpris. En plus, vous aurez ensuite à serrer à gauche puisque les voies de droite sont neutralisées, puis il y aura aussi un basculement de chaussée. C'est ce qui explique que l'écoulement de la circulation est un petit peu plus difficile, surtout en heure de pointe.
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C'était pitié, à l'instant, la voix d'Emma pour vous accompagner, cette ancienne participante à la Star Academy, si je ne m'abuse, 18h08 sur ce parcours sur lequel forcément on est obligé de composer avec cette pluie, ces chaussées bien humides, ces risques de projection d'eau et de visibilité bien réduites. Il y a beaucoup de facteurs qui dégradent votre conduite en ce moment et face auquel vous devez rester toujours très très vigilant. On fera le point sur le trafic avec ces différentes zones où des véhicules sont toujours en train d'être pris en charge, comme sur la 10 en ce moment, montée vers le nord, ou la 11 du côté des Pays de la Loire et de la Bretagne. Après Terence Trent D'Arby tout de suite, et ce morceau Delicate, puis la voix de Gaëtan Roussel se prépare pour la suite.

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1: À l'Ouest, rien de nouveau, je me permets cette jolie formule historique et cinématographique, puisque c'est vrai qu'il n'y a toujours que ces accidents qui font l'actualité, mais tout de même, ces prises en charge qui se poursuivent encore du côté de la région centre des Pays de la Loire en ce moment. On va commencer en direction des Pays de la Loire sur l'A11, direction Nantes, direction Rennes, kilomètre 307. Pas de gêne toujours au trafic, mais notez la présence donc de ce véhicule. C'est balisé d'ailleurs, c'est protégé par un patrouilleur. Cette bande d'arrêt d'urgence, c'est un secteur où vous roulez à deux voies. Notez aussi cet autre véhicule pour lequel ça c'est en train de se terminer, ça y est, il est en train d'évacuer la zone. Ce véhicule dépannait donc avec succès sur le bord des voies. Il n'y avait pas non plus de gêne au trafic là sur cette autoroute A10 en direction de Paris. Et donc ça y est, tout le monde a quitté le kilomètre 167. Vous êtes bientôt à l'approche des portes de Blois sur ce secteur. Il y avait aussi, et lui c'est toujours d'actualité d'ailleurs, en direction d'Angers, ce véhicule qui aurait percuté un chevreuil. Donc il y a ce véhicule lui sur bande d'arrêt d'urgence et peut-être le corps d'un chevreuil sur votre voie de droite. Pour l'instant, on n'a pas de certitude à vrai dire, puisqu'on attend toujours un patrouilleur pour venir sur place. Et si toutefois il faut retirer quelque chose, et bien notez que vous avez à serrer à gauche. En tout cas, si vous apercevez le corps d'un animal, vous pouvez mettre vos warnings, vos feux de détresse. C'est toujours un excellent moyen de prévenir les véhicules derrière vous de ce danger, le temps qu'un patrouilleur donc puisse intervenir comme il se doit. Rien d'autre à vous signaler en ce moment. On continuera d'observer la pluie dans le détail avec un prochain point trafic dans moins d'un quart d'heure. Dans un instant, votre Mobilimag sur le 107.7. Vous trouvez qu'il est difficile de se garer en ville? Ce n'est peut-être qu'un début. Des milliers de places doivent être supprimées dans tout le pays d'ici la fin de l'année. On fera le point avec notre partenaire Roule Média juste après ce nouveau morceau de Taïk qui nous revient avec Girlfriend.

0: Taïk à l'instant pour vous accompagner à son deuxième album Joya, duquel est extrait ce titre Girlfriend. Eh bien, est annoncé pour le 15 mai. Ça va arriver donc eh bien la semaine prochaine presque. Bah, dans une semaine et demie désormais. Ce titre qui est d'ailleurs un sample du morceau de Michael Jackson, You Rock My World, sorti en 2001. Comme promis, c'est l'heure de votre rendez-vous mobilité sur le 107.7 et nous accueillons pour ce faire Sébastien Date avec son invité.
1: Notre Mobilimag, c'est en partenariat avec Roule Média et je suis, comme toutes les semaines, avec Marine Madelmont de la rédaction. Bonjour Marine.
2: Bonjour Sébastien.
1: Se garer en ville est déjà un véritable casse-tête dans de très nombreuses agglomérations et ça ne va pas s'arranger. D'ici la fin de l'année, des milliers de places de stationnement vont disparaître.
2: Et oui, vous avez raison. En 2026, les voitures garées juste avant les passages piétons, c'est terminé. D'ici au 31 décembre de cette année, donc, les communes devront supprimer tout stationnement sur les 5 mètres qui précèdent chaque passage clouté. Résultat, moins de place pour les automobilistes, mais une visibilité largement améliorée pour les piétons et donc forcément moins d'accidents.
1: D'où sort exactement cette mesure ? On ne l'avait pas vu venir, Marine.
2: Alors, cette mesure, en fait, elle ne date pas d'hier, hein, c'est dans.
1: D'où sort exactement cette mesure ? On ne l'avait pas vu venir, Marine.
2: Alors, cette mesure, en fait, elle ne date pas d'hier, hein, cette obligation figure dans la loi d'orientation des mobilités, la

0: ces suppressions de places ?
1: Eh bien, tout est une question de visibilité. Une voiture garée trop près du passage piéton crée un véritable mur visuel. Le conducteur ne voit pas le piéton qui s'avance et le piéton ne voit pas le véhicule qui arrive. Bref, à 30 km/h, une voiture a besoin d'environ 13 mètres pour s'arrêter sur une route sèche. Donc libérer ces 5 mètres permet de gagner plus d'un mètre et demi de champ de vision quand même.
0: Et on imagine notamment pour les enfants qui sont bas et qui sont souvent cachés par ces véhicules. La suppression de ces places de stationnement tout près des passages piétons, une des nouveautés 2026 à découvrir sur votre site media.roule.fr. À très bientôt Marine.
1: À bientôt Sébastien.
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Oui, ça a été pendant de nombreuses années le générique de l'émission On n'est pas couché avec Laurent Ruquier, mais c'est surtout un titre bien connu d'Erasmus in the Shadows, 18h28, ce n'est pas dans l'ombre et l'obscurité.

obscurité que vous roulez, mais c'est sous les nuages bien menaçant quand même, et surtout par endroits encore sous la pluie avec des chaussées bien humides. On fera le point sur l'actualité trafic après ce morceau de Surfaces. Voici Send the Best.

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1: Toujours pour vous accompagner, vous servir sur les autoroutes de l'Ouest et du Centre. On va évoquer ce dernier accident qui s'était produit du côté de l'A11 et le véhicule en question, kilomètre 307, vient d'être évacué lui aussi avec succès en direction des Pays de la Loire, en direction de la Bretagne. Ce qui signifie qu'il n'y a absolument plus aucun événement, plus aucun véhicule accidenté, plus aucune gêne potentielle au trafic, pas non plus d'obstacles près des voies ou bien de chevreuils d'animaux errants, comme c'est le cas beaucoup en ce moment au printemps avec ces animaux un peu déboussolés lorsqu'ils abusent à des baies dans la végétation et qui sont amenés parfois à se retrouver trop près de vos voies. Rien de tout cela, pas de danger particulier à cette heure-ci. Bien sûr, il reste toujours cette pluie, cette météo très difficile, particulièrement d'ailleurs du côté de la 11, la 85, quand vous rejoignez Angers, quand vous rejoignez Le Mans, du côté de la 10 entre Paris et Bordeaux. Les averses continuent, c'est une pluie qui n'est pas forcément partout très intense, quoi qu'en arrivant quand même en région parisienne, ça reste bien bien humide, bien bien mouillé hein, sur les chaussées, donc forcément vous devez penser à ralentir très fortement pour éviter de perdre un peu le contrôle de votre véhicule si vous freinez un peu brusquement, surtout quand certaines zones peuvent être assez chargées, par exemple à l'approche de péage ou bien à l'approche de bretelles de sortie. Donc pensez bien sûr aussi à garder de bonnes distances de sécurité avec les véhicules qui sont devant vous. Je vais terminer par une information d'ordre technique, mais pratique surtout, qui vous concerne. Alors, au niveau d'une aire de service, une station sur l'A85 en direction d'Angers, avec cette pénurie signalée, même confirmée, de gasoil pour vous qui êtes simplement au volant d'un poids lourd, pas de possibilité donc de vous réapprovisionner en diesel si vous êtes sur cette aire au niveau donc Jardin de Villandry sur cette autoroute A85. Vous avez d'autres possibilités, notamment Val-de-Cher vers Tours. Sinon, vous pouvez prolonger votre parcours jusqu'à Longuet, les Cossonnières.
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0: La douceur, la sensualité, et surtout, c'était Axel Red à vos oreilles.
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0: Si vous êtes au volant d'un poids lourd qui a une largeur de plus de 2,90 m, eh bien, spécifiquement pour vous, il y a l'impossibilité, si vous êtes en direction de Bordeaux, de la Gironde, sur la 10, de prendre la barrière de péage de Virsac, puisque des travaux au niveau d'un auvent vous empêchent tout passage. Alors, pour vous engager, eh bien, vous ne pouvez pas vous engager, donc vous devez sortir de la 10 bien plus tôt, prendre la bretelle 38 Blaye-Montendre, cette sortie étant pour vous obligatoire. Ensuite, c'est un passage sur le réseau secondaire qui vous attend avec la direction de Blaye sur la départementale 137, et puis sur celle-ci donc vous aurez ensuite à prendre la direction de Saint-André de Cubzac afin de regagner ensuite les voies de la 10 dans ce secteur-là.
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0: Et merci, comme toujours, d'avoir fait le choix du 107.7 pour votre trajet à cette heure-ci. On va s'écouter le titre de Bruno Mars, emblématique de son album The Romantic, qu'il a sorti il y a quelques mois, deux mois. À tout casser, ça arrive dans les prochains instants.
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Il a l'air d'avoir des airs bien rétro, toujours Bruno Mars dans ses titres, et c'est I Just Might qu'il vous proposait de réécouter 18h43. On va s'écouter une petite échappée avec Gwen Stefani tout de suite, et puis on se retrouve pour le trafic dans le détail avec un point complet. On parlera de ce véhicule accidenté en direction de Paris sur la 10 km 143.

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1: Un seul événement en ce moment sur la route, outre cette météo pluvieuse, avec ce véhicule accidenté dont je vous parle sur l'autoroute A10 en direction du Nord et de Paris. C'est au kilomètre 143 que j'attire votre attention. C'est en l'occurrence presque à proximité d'une aire de service, celle de Blois-Villerbon. Si vous souhaitez d'ailleurs peut-être vous arrêter sur celle-ci, attention en tous les cas à ce véhicule présent donc sur la bande d'arrêt d'urgence, véhicule en difficulté. Voilà pour la seule information du moment. Dans un instant, nous allons monter le son pour un chanteur et guitariste, René Motité, un artiste au style très singulier, à la croisée du blues, du folk et du rock. Son deuxième album vient de sortir et nous le retrouverons juste après Mentissa.

0: montez le son.
1: La fourmi et l'arnaque des cigales mystiques, c'est le titre, traduit en français du deuxième album de notre invité. Il est au micro de Charles Dodon.
2: Notre invité propose un voyage entre blues, folk et rock. Son deuxième album vient de sortir. On monte le son pour motiter.

0: Bonjour Motité.
1: Bonjour.
0: On vient d'écouter un extrait de Holding Time qu'on écoutera en entier dans un instant. Il figure sur votre deuxième album. Et le nom de ce disque, il est un peu mystérieux. Vous pouvez nous en parler?
1: Oui, c'est Antoine, The Scam of the Mystical Cicadas. C'est tout simplement un rappel de la cigale et la fourmi avec, vous savez, cette fameuse histoire que les musiciens sont tranquilles à profiter de la vie et qu'une fois que l'hiver arrive, ça devient compliqué pour eux. Et ben, on découvre facilement, très rapidement, que c'est pas vrai. Que c'est beaucoup de travail en fait cette histoire, et que du coup voilà, je voulais un peu dénoncer cette arnaque en fait.
0: Le rêve d'enfant, c'est aussi finalement l'origine de votre nom d'artiste?
1: Oui, exactement. C'est un enfant que j'ai connu quand j'étais beaucoup plus jeune, qui avait du mal à dire son prénom et qui était voilà, qui disait moi Timothée, bah il disait Motité du coup, ouais.
0: Et Holding Time a des sonorités presque country. On a vraiment l'impression d'être au fin fond des États-Unis. Il y a une fascination pour l'Amérique?
1: Bah c'est pas une fascination, c'est plutôt en fait une culture que mes parents m'ont apportée, d'écouter beaucoup de musique anglophone à la maison. Et puis en grandissant, voulant faire évoluer mes goûts musicaux, je me suis vachement penché sur tout ce qui était le blues d'origine, comme les Robert Johnson, ça, et puis la country, forcément la folk, les Bob Dylan et compagnie.
0: Et ce deuxième disque comporte 11 titres. Le processus de création est toujours le même? Vous commencez par l'écriture, par la musique?
1: Toujours la musique, toujours une espèce d'improvisation à la guitare qui va me procurer une vibration particulière, et puis derrière, du coup, ça m'emmène à créer un chant, et puis des paroles, des arrangements, ainsi de suite.
0: Presque de l'impro en fait, finalement?
1: Oui, de l'impro, c'est ça. Moi j'ai appris la guitare quasiment tout seul, donc en fait j'ai jamais vraiment appris à jouer des morceaux des autres, j'ai toujours un peu appris en jouant mes morceaux. Je crois que la grande force de cet album en fait, c'est de jamais être toujours sur la même dynamique, sur les mêmes sentiments. Donc vous allez passer par des chansons très simples avec juste guitare voix, avec des choses beaucoup plus arrangées, avec des guitares électriques, et c'est ça sa vraie force en fait de cet album, c'est d'avoir plein d'ambiances et plein de choses différentes à proposer.
0: Holding Time emmène ce deuxième album intitulé donc
1: Antoine, The Scam of the Mystical Cicadas.
0: Merci Motité.
1: Merci à vous.

C'était Holding Time de Moti Tei. L'artiste est l'invité de Monter le Son toute cette semaine. Un entretien à retrouver sur le 107.7, notre site internet et notre application. On se retrouvera pour parler du trafic après la météo et l'actualité de 19h. En attendant, voici TY Wife Got to Travel Alone. Vous ne voyagez pas seul. Le 107.7 vous accompagne toujours.

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1: Bonsoir à toutes et à tous. La police allemande parle d'une situation confuse après qu'une voiture a fauché et percuté plusieurs passants dans le centre de Leipzig. Difficile de donner un bilan précis, disent les autorités. Le maire de la ville, située dans l'est de l'Allemagne, a lui fait état de 2 morts et plusieurs blessés. Le conducteur du véhicule a été arrêté dans la foulée. Aucun détail pour l'heure sur ses motivations. Il n'y avait aucun projet de cibler les Émirats Arabes Unis, affirme le régime des Mollahs. Les Émirats ont qualifié d'attaque dangereuse les tirs de drones et de missiles iraniens sur l'un de ses navires et de ses sites pétroliers. Téhéran a bien admis avoir lancé des tirs dans le détroit d'Ormuz en guise d'avertissement, niant toutefois que 2 navires marchands américains ont pu traverser avec succès, comme l'a soutenu Washington. L'armée américaine a de son côté indiqué avoir coulé 6 petits navires iraniens et rouvert un couloir de navigation. Des tensions qui nourrissent encore l'inquiétude des marchés, les bourses européennes ayant fermé dans le rouge et le prix du baril de pétrole affichant une hausse de 5% ce soir. Emmanuel Macron a appelé à une réouverture pacifique du Détroit, interrogé en Arménie à sa sortie du 8e sommet de la communauté politique européenne accueilli à Erevan. Le chef de l'État a salué par ailleurs le choix de l'Arménie de se tourner vers l'Europe, tout comme celui de la paix avec l'Azerbaïdjan, le seul raisonnable d'après lui pour s'affranchir de la Russie, dit-il. Il n'a quasiment pas plu le mois dernier, c'est ce que dit Météo France, qui dans son dernier bilan a relevé une sécheresse presque généralisée dans le pays, sorte de yo-yo après un mois de février qui avait quant à lui été marqué par les crues. Demain, à partir de 6h, la Sarthe et la Mayenne seront d'ailleurs placées en vigilance orange pluie-inondation. Et puis, ces nouvelles annonces pour les amoureux du 7e art, avec la suite du casting au sein du jury du Festival de Cannes. La star Demi Moore et la réalisatrice oscarisée Chloé Zhao en feront partie. Jury qui, on le rappelle, sera présidé par le réalisateur sud-coréen Park Chan-wook. Le festival, lui, aura lieu du 12 au 23 mai. Il est maintenant 19h02, retour de l'actualité dans 1 heure sur le 107.7. Pour l'instant, place au trafic, juste après la météo. Avec ce ciel qui continue de faire grise mine avant que le soleil ne se couche, les rares accalmies de cet après-midi par endroits ont fait quand même bien office d'exception. Les perturbations pluvieuses vont rester aussi intenses. Demain, tout au long de la journée, ce devrait être encore plus tranquille quand on se dirigera vers les frontières de l'Est et de la Méditerranée. Au thermomètre, comme aujourd'hui, il ne fera pas très froid. On dépassera facilement les 10 degrés pour se consoler de la pluie très vite dans la matinée. Au pic de la journée, comptez de 14 à 18 degrés. Le mercure pourra monter jusqu'à 20 près de Marseille et Montpellier.
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1: Au cœur du 17-20, 19h03, bienvenue. Si vous venez de nous rejoindre, on passe au trafic tout de suite.
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1: Avec des véhicules en difficulté sur votre route en ce moment, je vais commencer par l'autoroute A10 avec, en l'occurrence, en direction de Paris à chaque fois, des véhicules qu'il reste à prendre en charge, à dépanner. Il y a celui sur bande d'arrêt d'urgence, kilomètre 143, pas de gêne au trafic, vous roulez sur 3 voies. Et puis, il y a celui du côté de Tours, dans la bretelle de sortie numéro 20. Vous verrez, attention, c'est dans celle-ci qu'il faudra composer donc avec ce véhicule à l'arrêt. Je vous parle aussi de celui qui se trouve sur l'A85 en direction d'Angers du Maine-et-Loire, véhicule dans une bretelle de sortie, la numéro 7, celle qui porte le nom de l'Angers. Voilà pour ces 3 véhicules qui font donc l'actualité trafic en ce moment. Il y a aussi et surtout une météo difficile. Même si, je vous le disais, des accalmies ont pu se manifester, reste que ces chaussées sont bien, bien humides. Du côté de l'Île-de-France, si vous rejoignez par l'A10, justement l'A11, à Saint-Arnoult-en-Yvelines, cette région parisienne, du côté de la Sarthe en ce moment, sur l'A11, l'A81. Attention à cela, il faut penser à adapter votre conduite, réduire aussi votre vitesse au moment de passer dans ces secteurs-là et ne pas de coup de frein trop brutal surtout puisque l'eau pourrait s'intercaler entre votre pneu et concrètement risquer de vous faire perdre un peu votre trajectoire. Donc vous restez bien sûr très très prudent.
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0: Mais dans le monde réel, on n'en fait jamais trop.
1: Non, c'est sûr, on n'en fait jamais trop, jamais assez. M6 Solar avec ce petit coup d'œil dans le métro. On fera un coup d'œil sur la route, le trafic avec un point complet à 19h15. Et d'ici là, on s'écoute Marguerite, ce morceau qui s'appelle La Bosse. Il y a OMC dans la foulée.

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1: Et l'infotrafic à 19h15, eh bien, ce sont globalement de bonnes nouvelles. Vous roulez bien presque partout et même partout, en fait, même si il y a des zones où vous devez composer avec ces sols bien humides, cette pluie qui, par endroits, même si elle s'est un petit peu affaiblie, est toujours présente à cette heure-ci. Pensez à adopter les bons gestes. Du côté de votre conduite, on va parler de dépannages qui se font attendre pour, encore deux véhicules du côté de l'A10 uniquement. Vous êtes en direction de Paris, ce véhicule. C'est en cours, pour ce véhicule en train d'être évacué, kilomètre 143. Ça se passe sur bande d'arrêt d'urgence. Et puis, par contre, une gêne potentielle au trafic dans une bretelle de sortie. Vous traversez Tours, vous êtes en principe en direction du nord et vous voulez sortir à Vouvray, bretelle numéro 20. Eh bien, c'est dans celle-ci qu'il faudra composer avec la présence d'un véhicule toujours en attente. Notez que ça roule bien, sinon au-delà du réseau Vinci Autoroute, pour rejoindre peut-être la région parisienne, si c'est votre destination, avec des temps de parcours quasi normaux à cette heure-ci. Comptez par exemple 30 minutes pour rejoindre depuis Saint-Arnoult en Yvelines les portes de Paris et notamment la porte d'Italie. Notez par contre toujours ces ralentissements qui sont habituels en ce moment du côté, à l'autre bout de l'autoroute A10, du côté de l'accès à la Nationale 10. Vous êtes dans le secteur de Libourne-Saint-Antoine depuis la 10 en provenance de Bordeaux, de la Gironde. Et il y a toujours des ralentissements qui se manifestent à cause de travaux sur le réseau secondaire, des travaux et des voies neutralisées. Forcément, donc, l'écoulement du trafic ne se fait pas normalement. C'est pour cela que ça ralentit, pour prendre cette bretelle Libourne-Saint-Antoine, la numéro 39 de la 10. Votre rendez-vous santé arrive dans quelques minutes. Et cette semaine, nous parlons d'une maladie qui concerne plus d'une femme sur deux. Également certains hommes, la cystite. Bonne nouvelle, il est désormais possible de la dépister en pharmacie et d'obtenir un traitement antibiotique sans passer par le médecin. Tous les détails, juste après Benabar.
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0: Mais d'abord, et quoi qu'on dise, on n'est jamais trop prudent, surtout quand le temps pluvieux peut vous causer du tort et des difficultés sur la route. Allez, place à votre rendez-vous santé en partenariat avec le magazine Bien-être et Santé. Charlotte Latour est avec Juliette Legros, directrice de la rédaction du magazine.
1: 50 à 60% des femmes adultes contractent au moins une cystite au cours de leur vie. C'est énorme. Et les hommes aussi peuvent être sujets aux cystites. Aujourd'hui, nous parlons donc diagnostic et soins avec vous, Juliette Legros. Déjà, qu'est-ce que c'est qu'une cystite ?
2: Alors en fait, on l'appelle plus communément infection urinaire. Donc ça se situe au niveau de la vessie. Et c'est provoqué le plus souvent par une bactérie. Les symptômes, ils sont bien connus des femmes qu'on a eues. Il y a des brûlures à la miction, des envies pressantes et répétées d'aller aux toilettes ou encore une pesanteur dans le bas-ventre. Et c'est quand même une infection qui est presque exclusivement féminine, mais quelques hommes la rencontrent quand même.
1: Pour les femmes, désormais, le dépistage peut se faire en pharmacie.
2: Oui, les pharmaciens, ils sont autorisés à réaliser un test de dépistage et à orienter derrière la patiente vers une prise en charge adaptée. Donc le mode opératoire, il est très simple. La patiente, elle recueille un échantillon d'urine dans un flacon que lui a fourni le pharmacien. Le pharmacien analyse avec une petite bandelette urinaire et le résultat est disponible en quelques minutes seulement.
1: Alors attention, hein, cela dit, je crois pour les femmes enceintes et les hommes ou tout patient qui se trouve dans une situation dite atypique, là pour le coup il faut une consultation du médecin.
2: Oui, c'est ça, ces populations elles sont d'emblée orientées vers une consultation médicale et c'est pour cette raison qu'on parle de dépistage uniquement pour les cystites dites simples. Et c'est le pharmacien qui va déterminer ça grâce à un cadre qui est bien établi avec des critères. Le premier c'est l'âge, la patiente donc doit être âgée entre 16 et 65 ans. Ensuite il va vérifier qu'il s'agit de symptômes évocateurs de cystite aiguë simple avec une infection qui est apparu récemment, pas plus de 3 dans les mois qui ont précédé, et sans signe de complication. Mais c'est très souvent le cas, et donc si tous ces critères sont remplis, il peut réaliser le test, qui a un nom un peu barbare, le TROD, l'acronyme de test rapide d'orientation diagnostique.
1: Et si ce test est positif, c'est antibiotique directement, on passe même pas chez le médecin, il n'y a pas de prescription ?
2: Voilà, c'est ça. Si le test confirme la cystite et qu'il n'y a aucune contre-indication, le pharmacien il délivre immédiatement l'antibiotique qui est recommandé, donc c'est une prise unique, donc très pratique. Et en plus, j'ajoute que le dispositif, il est pris en charge par l'assurance maladie et la complémentaire santé.
1: Bon, c'est une belle avancée, ça. Merci beaucoup, Juliette Legros. Bien-être et santé magazine à retrouver dans toutes les pharmacies partenaires.
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You're beautiful, bah, je vous retourne le compliment, cher James Blunt. On va rouler avec statu quo quelques instants, et puis le retour au trafic est prévu à 19h30.

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2: L'infotrafic à 19h30 et dans ce tour d'horizon des axes du quart nord-ouest du pays, on ne s'attardera que sur la 28 en direction de la Sarthe, en direction de la Normandie. Vous êtes peut-être gêné par des obstacles, peut-être une pièce de véhicule, ou signalé en tout cas au kilomètre 77, c'est après Écomois. S'il y a quelque chose, sortie 25, c'est là que vous le verrez peut-être. Pensez à lever le pied à l'approche de ce secteur, pensez aussi surtout à mettre vos warnings, vos feux de détresse pour prévenir les véhicules derrière vous, qu'il y a quelque chose si vous voyez donc un obstacle. Un patrouilleur est en route en tout cas pour ce secteur. D'autres secteurs surtout marqués par la pluie comme celui-ci, notamment il y a eu des accalmies mais les sols restent toujours bien humides. Pensez à augmenter vos distances de sécurité et puis quand même il est bon de ralentir dans tous les cas quand vous abordez comme ça ces différents secteurs marqués donc par ce temps pluvieux.
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0: C'était Mojo à l'instant avec M. Mathieu Chédid, 19h34. Vous roulerez avec Taylor Swift dans les prochains instants.
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Taylor Swift à vos oreilles, 19h39. Il faut toujours rouler avec des possibles obstacles sur la 28 si vous allez en direction du Mans, de Rouen. Kilomètre 77 de cette A28, donc peut-être des morceaux de véhicules sur votre passage. Le trafic dans le détail revient à 8h moins le quart, à 19h45. Deux morceaux pour vous y emmener, dont ce Losing My Religion tout de suite avec Ram.

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1: Vous roulez de mieux en mieux. On commence à sortir des heures de pointe aux abords des grandes agglomérations avec des temps de parcours qui redeviennent tout à fait normaux, notamment à l'approche de la région parisienne. On a très peu de choses en ce moment sur la route, sur le réseau Vinci Autoroute, avec quand même un accident. Je donne la priorité à cet événement qui m'a été indiqué dans les dernières secondes en direction du Nord et de Paris. Vous avez au kilomètre 232, a priori, un véhicule qu'il va falloir prendre en charge. Un véhicule à l'arrêt sur le côté, le bord des voies, bande d'arrêt d'urgence. Nous sommes en amont de Sorigny, la barrière de péage. Vous avez peut-être passé tout juste, ou vous êtes en train de le faire, à l'aire de service de Fontaine-Colette sur cette autoroute A10. On va aussi parler de cette possible gêne, toujours ces obstacles qui restent encore signalés, peut-être des morceaux de véhicule. Un patrouilleur n'est plus très loin de ce secteur, kilomètre 77, nous sommes sur l'A28. Vous quittez l'Indre-et-Loire, vous quittez Tours en direction du Mans et de Rouen. Eh bien, c'est donc dans ce secteur kilomètre 77, après Écomois, la sortie 25, qu'il y a peut-être quelque chose qui vous gêne. Je vais terminer par cette information pratique pour vous, au volant d'un poids lourd, bon à savoir. Si vous avez besoin de diesel, de gasoil, pas la peine de vous arrêter sur l'A85 en direction d'Angers, sur l'aire jardin de Villandry, puisque sur celle-ci, eh bien, c'est une pénurie de gasoil qui vous attend uniquement pour vous, au volant d'un poids lourd. Soit vous roulez un petit peu plus loin jusqu'à Longuet, les Cossonnières, sur cette A85, soit en amont, vous pouvez vous arrêter à Val-de-Cher, vers Tours, quand vous êtes donc 30 km en amont de cette A85. Avec l'augmentation des prix du carburant, la transition était toute trouvée, et notamment du gazole. Certains automobilistes ont pu être tentés de rouler au gazole non routier ou au fioul domestique. Mais que risquent-ils s'ils passent à l'acte? Eh bien, on posera la question dans un instant à notre consultant juridique, Maître Éric de Caumont. Rendez-vous dans l'Automobile et la Loi juste après l'INE.

0: Allez, dans l'automobile à la loi, tout de suite, une question d'actualité en cette période de hausse des prix à la pompe. Francine Thomas est en compagnie de notre consultant juridique.
1: Bonjour Maître de Caumont.
2: Bonjour à toutes et à tous.
1: Que risque-t-on si on fait le plein de sa voiture avec du gazole non routier ou du fioul domestique au lieu du gasoil habituel? Au-delà d'un potentiel risque mécanique, est-ce qu'on a le droit de le faire?
2: Alors, sur le risque mécanique, je vais vous mettre à l'aise.
1: A priori non.
2: Non, il y a a priori non. Pourquoi? Pour une raison très simple, c'est que tout ça, c'est quasiment le même produit. La différence, elle est quoi? Eh ben, elle est la couleur. Par exemple, le fioul domestique est coloré en rouge, si je ne m'abuse. Ce qui permet aux forces de police, en soulevant le capot, de regarder si vous avez effectivement le vrai gazole, le vrai diesel qui est autorisé pour votre voiture, ou si vous avez, par exemple, du fioul domestique ou du GNR. Donc, quelle est la différence?
1: C'est les taxes.
2: Ben, bien entendu. C'est qu'effectivement, le gazole non routier, il est destiné à alimenter des véhicules, on va dire, professionnels. Et précisément parce que ce sont des utilisations prioritaires, on va dire, en tout cas privilégiées, de même que le fioul domestique pour se chauffer, eh bien, l'État fait un effort, ce qui fait qu'il y a une différence facile de 40 à 50 centimes, ce qui, en ces temps troublés, n'est pas négligeable, mais c'est formellement interdit, bien entendu, vous vous en doutez. Et vous savez que c'est pas le policier ou le gendarme qui va s'occuper de vous, c'est le douanier. Parce que les agents des douanes, comme les agents du fisc, ont des pouvoirs extraordinaires d'investigation. Et parmi leurs rôles, il y a effectivement celui-là. Et d'ailleurs, les sanctions sont prévues par le code des douanes.
1: Ah d'accord.
2: Pas par le code pénal. Donc, en l'occurrence, si on arrive à démontrer, et c'est très facile, que, effectivement, vous avez utilisé un gazole non routier ou vous avez utilisé du fioul domestique, eh bien, et on va vous dresser, bien entendu, contravention, et vous pouvez avoir des amendes qui vont jusqu'à 1 250 €, parce que c'est considéré en plus comme une fraude fiscale, vous risquez jusqu'à 3 ans d'emprisonnement, risquez la confiscation du véhicule, donc ça va pas être triste, d'autant plus qu'encore une fois, je rappelle, non seulement ils peuvent vérifier dans le capot moteur, sur certains endroits où il y a des durites transparentes, quel est le carburant utilisé, mais ils peuvent aussi le vérifier avec des appareils spécifiques à la sortie de l'échappement.
1: Merci beaucoup Maître de Caumont, et pour retrouver sans cesse de nouvelles informations sur nos droits d'automobiliste, il y a votre site internet et l'adresse c'est maître-de-caumont.fr. À bientôt Maître.
2: À très bientôt.

Solo de guitare et 1984, cette fameuse pluie violette avec Prince pour vous accompagner. La pluie n'est pas violette, mais a bien été présente. Elle vous a perturbé tout au long de cette journée. Les chaussées restent bien humides sur la route. On se méfie évidemment de ces conditions météo qui ont été difficiles. Ce sera la même chose demain. On reparlera du trafic et de la météo après l'actualité de 20h. Et il sera l'occasion de reparler de ce véhicule accidenté sur la 10 en direction de Paris, kilomètre 232. Tout de suite, YouTube pour terminer l'heure avec ce titre éminemment politique contre l'administration Trump et sa politique. Voici American Obituary.

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1: Bonsoir à toutes et à tous. Le prix du baril de pétrole à nouveau en hausse de 5%. Les bourses européennes qui clôturent dans le rouge. Les marchés réagissent encore avec inquiétude après ce regain de tension au Moyen-Orient. Ce soir, Israël se dit en état d'alerte élevé après l'interception par les États-Unis de missiles iraniens. Donald Trump affirme pour sa part ce soir qu'il n'y a eu aucun dégât dans le détroit d'Ormuz, à part un navire sud-coréen incendié. Le locataire de la Maison-Blanche a aussi évoqué ces embarcations iraniennes coulées par l'armée américaine et la réouverture d'un couloir de navigation dans le détroit. Tout cela démenti par Téhéran, qui avait reconnu dans l'après-midi avoir lancé des missiles en guise d'avertissement contre les forces américaines. L'Iran a aussi tenté d'éteindre le feu avec les Émirats Arabes Unis, qui l'accusent d'escalade dangereuse après avoir notamment fait état de tirs de missiles sur l'un de ses sites pétroliers et de ses navires. Sur un autre front, l'armée russe a annoncé un cessez-le-feu unilatéral avec l'Ukraine entre les 8 et 9 mai. Moscou prévient que des missiles seront massivement lancés sur Kiev si l'Ukraine viole cette trêve. Situation toujours floue à Leipzig, dans l'est de l'Allemagne, après l'arrestation d'un automobiliste qui a percuté la foule. Ses motivations sont pour l'heure inconnues. La police allemande a indiqué qu'il était difficile de donner un bilan précis. Le maire de la ville, lui, fait état de 2 morts et plusieurs autres blessés. Une dégradation des finances publiques, mais des progrès pour l'emploi. Avant de céder sa place, le gouverneur de la Banque de France, François Villeroy de Gallo, a livré son analyse sur la situation actuelle, dressant un bilan mitigé de l'économie française. Il a appelé à dépasser urgence et polémique en tout genre. Et puis elle était en tête d'affiche de plusieurs succès du cinéma français. La comédienne Claire Maurier s'est éteinte à l'âge de 97 ans. Après des débuts de carrière au théâtre dans les années 50, elle a été révélée dans les films de François Truffaut, par exemple, dont Les 400 coups. 20h02, vous êtes bien sur le 107.7. Dans une heure, ne manquez pas le nouveau numéro. Des routiers sont toujours aussi sympas, avec, comme toujours aux manettes, Sébastien Ponchelet. Pour l'instant, on passe à la météo. Avec ce ciel qui reste grise mine avant que le soleil ne se couche, les perturbations pluvieuses vont rester aussi intenses demain tout au long de la journée. Ce devrait être quand même plus tranquille en allant près des frontières de l'Est et de la Méditerranée. Au thermomètre, comme aujourd'hui, il ne fera pas très froid. On dépassera facilement les 10 degrés dans la matinée. Au pic de la journée, comptez de 14 à 18 degrés en grosse moyenne. Le mercure pourra monter jusqu'à 20 près de Marseille ou aussi près de Montpellier.
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1: Bienvenue si vous nous rejoignez tout juste. L'infotrafic qui, tout au long de cette journée, a bien été marqué, et pas que dans le quart nord-ouest où je vous accompagne encore une dernière fois, à part ces pluies en ce moment, quelques averses encore un peu plus faibles que dans l'après-midi plutôt, mais tout de même, du côté de la Sarthe, du côté du Maine-et-Loire, en région centre, près de Tours, Orléans, et puis jusqu'en région parisienne. En ce moment, ça continue. En tout cas, les chaussées, quasiment sur tous les axes sur lesquels vous m'entendez, ont été bien humides. Le sont encore largement à cette heure-ci. Ça veut dire qu'il faut penser à réduire votre allure, 110 km heure au lieu de 130 quand la pluie tombe encore. Vous gardez de plus importantes distances de sécurité, s'il vous plaît, avec les véhicules qui sont devant vous, au cas où vous seriez confronté à quelques ralentissements que ce soit sur la route, comme pour vous, par exemple, depuis la 10 en direction de la Nationale 10, avec cette bretelle d'accession depuis Libourne-Saint-Antoine, sortie 39, qui est plus difficile à aborder, cette bretelle, puisque la circulation fait face à des restrictions au-delà du réseau Vinci Autoroute, avec des travaux en ce moment sur cette Nationale 10. Mais quoi qu'il en soit, peu importe la route que vous empruntez, dès qu'un petit coup de frein se manifeste, eh bien, vous pourriez être surpris par des distances de freinage plus importantes. Donc vraiment, restez très, très attentif et prudent à ce niveau-là. On termine simplement du côté du trafic avec le seul événement outre la météo en direction du Nord et de Paris. Vous approchez bientôt de Tours et de la 85. Attention, kilomètre 232. On a toujours un véhicule dépanné en ce moment sur bande d'arrêt d'urgence.
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1: Il commençait à s'impatienter, il avait hâte de vous retrouver évidemment, puisque c'est sa reprise, hein, comme tout lundi soir. Bonsoir Sébastien Ponchelet, vous êtes aux côtés de nos auditeurs dès à présent.
2: Bonsoir Corentin, bonsoir à toutes et à tous. J'étais à l'antenne hier, figurez-vous mon cher
1: Corentin. Vous étiez à l'antenne, mais pas pour votre émission emblématique, c'est ce que je voulais dire par là.
2: Voilà. Allez vite bien vous reposer avant que la pluie ne revienne.
1: Oui, je vais courir avant de prendre mon parapluie, je vais très vite courir sous le RER parisien.
2: Bonne chance.
1: Merci.
2: Merci d'avoir accompagné tous nos auditeurs en cette fin d'après-midi et début de soirée. Effectivement, je prends le relais jusqu'à 1h du matin avec au cœur de votre soirée, votre émission.
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2: Ce soir, dès 21h. Donc, il y a quelques semaines, nous avons constaté le retour en force, malheureusement, du sexisme dans le monde du TRM, mais pas que. Hein. Qu'en est-il de l'homophobie, du coup, dans le monde de la route et du transport, mais aussi dans la vie de tous les jours? Ils sont routiers et homosexuels et ils ont accepté de témoigner ce soir. Et vous, quel est votre constat? Pensez-vous qu'être homosexuel et routier, cela reste compliqué aujourd'hui? Et pourquoi? Pour participer, témoignez, radio177.fr. Quand vous êtes à l'arrêt, cliquez sur la bulle bleue Messenger et vous pourrez m'écrire directement dans ce studio. Et si vous souhaitez témoigner anonymement, précisez-le-moi dès le début de votre message. Allez, voici tout de suite Lisa Stanfield pour la musique. Très belle route.

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1: Il est 20h14 sur Radio Vinci Autoroute, un nouveau point sur vos conditions de circulation avec cet accident en cours sur l'autoroute A10. C'est l'autoroute entre Bordeaux et Paris. Vous circulez en direction du nord, en direction de Tours, d'Orléans, de Paris, en direction du Mans ou de Rouen. Kilomètre 232, on est après la sortie 25 Sainte-Maure de Touraine. Tout se passe sur bande d'arrêt d'urgence, mais il y a du monde en intervention sur place, donc ne vous laissez pas surprendre. Pensez à bien adapter votre conduite. Pensez au corridor de sécurité. Vous n'avez pas d'autre choix que vous décaler d'une voie de circulation à l'approche de ce secteur en levant le pied et sans regarder ce qui se passe sur le côté. Ailleurs, sinon globalement ça se passe bien. Notez toutefois cette information pratique importante. Si vous êtes au volant d'un poids lourd et que vous circulez sur l'autoroute A85, c'est l'autoroute entre Vierzon et Angers. À hauteur du kilomètre 85 de l'A85, il y a l'aire de service des Jardins de Villandry, une aire de service bidirectionnel, accessible dans les deux sens. Et bien noté qu'il n'y a pas du tout de gasoil pour poids lourds sur cette aire de service. Il n'y en a plus. Il vous faut, pardonnez-moi, il faut anticiper sur les aires de service précédentes ou suivantes. Sur la 85, l'aire de Tours-Val-de-Loire, sur l'aire de Tours-la-Longue-Vue, sur la 10 également au nord de Tours, sur l'aire de la Fontaine-Colette, sur la 10 en provenance du sud, et sur la 85 en provenance de l'ouest. Vous pouvez anticiper par l'aire des Longuet des Cossonnières. Sinon, globalement, partout ailleurs, ça se passe bien et pas de fermeture pour travaux prévue pour cette nuit sur les axes de l'ouest et du centre. Dans un instant, nous recevrons Christophe Hondblatt, journaliste et créateur de podcast. Il raconte depuis des décennies des histoires criminelles et des faits divers. Un univers qui n'était pourtant pas le sien au départ. Il sera notre invité dans Sur la route avec, juste après Tracy Chapman.

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1: L'excellente Tracy Chapman avec Bang Bang Bang sur Radio Vinci Autoroute pour vous retrouver sur Radio Vinci Autoroute pour vous accompagner. Je vous retrouve, je mets les mots dans le bon ordre à 20h30 pour faire un nouveau point sur vos conditions de circulation. Je vous rappelle cet accident en cours sur l'autoroute A10 en direction du nord, en direction de Tours, d'Orléans et de Paris à hauteur du kilomètre 232. On est après la sortie 25 Sainte-Maure. On a beaucoup de monde en intervention sur le bord des voies. Soyez attentifs.
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1: Selon vous, est-ce que l'homophobie dans le transport routier de marchandises, ça s'est dégradé, ça va mieux, c'est pareil, ou l'homosexualité reste tabou? C'est le sondage de votre émission de ce soir à retrouver à l'arrêt sur la page Facebook, les routiers sont toujours aussi sympas, ou sur notre site internet radio177.fr. Cliquez sur le bandeau orange, votez et venez nous en dire plus ensuite via la bulle bleue Messenger.
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1: Journaliste, présentateur radio et télévision, Christophe Ondelat est aujourd'hui notre invité à l'occasion d'une nouvelle expérience théâtrale. Nous le retrouvons au micro de Christelle Mollon.
3: Bonjour Christophe Ondelat.
4: Bonjour.
3: Cette voix qu'on connaît tous, la vôtre, vous l'avez mise au service du journalisme pendant des dizaines d'années et vous la mettez aujourd'hui à 100% au service des récits au travers de votre podcast 100% Ondelat. Le fait divers, les histoires criminelles, c'est votre sujet de prédilection. Quoiqu'au départ, finalement, le fait divers, vous êtes tombé dedans un petit peu par hasard?
4: Ah, complètement par hasard. Je faisais de la radio. J'espérais faire de la télé un jour par vanité personnelle, un truc pitoyable. Et un jour, France 2 m'a appelé. Et donc, j'ai rencontré la directrice des magazines. Elle me dit, j'ai un projet pour vous. Alors, je me dis, super, c'est quoi? Une émission de faits divers. Oh putain, je me suis dit, quelle galère, quoi. Il me colle ce qu'il y a de pire, quoi. Parce que quand on est jeune journaliste, on rêve certainement pas de faits divers. Donc bon, ma vanité l'a emporté sur mon égo. Et du coup, ça m'a permis d'aborder la matière avec un peu de sang-froid, sans passion. A posteriori, je me dis tant mieux. Parce que je crois que c'est une matière, il faut l'aborder avec beaucoup, beaucoup de froideur. Faut regarder comment ça marche. Faut pas ne s'intéresser qu'au caractère spectaculaire du meurtre.
3: Alors, après des années et des années de radio, aujourd'hui, c'est dans un podcast que vous livrez vos récits. Récemment, vous vous êtes même essayé au récit sur scène, à Paris. Vous avez raconté l'affaire Ranucci, l'un des derniers condamnés à mort exécutés en France. Ce qui vous intéresse, finalement, dans cette histoire, c'est aussi la façon dont un livre, le célèbre Pullover Rouge de Gilles Perrault, a convaincu, en quelque sorte, l'opinion publique qu'il s'agissait d'une erreur judiciaire. Alors que pour vous, Christian Ranucci était bien l'auteur de l'enlèvement et du meurtre de la petite Marie-Dolores Rambla.
4: C'est pas pour moi, c'est la vérité judiciaire, c'était la décision de la cour d'assises et elle était étayée. Les mensonges du livre sont très nombreux, ces avocats ont fait un formidable travail qui a permis enfin d'en finir avec le mensonge selon lequel il fallait que Ranucci soit innocent pour plaider qu'il ne fallait pas qu'il soit guillotiné, quoi.
3: Qu'est-ce qui vous a donné envie finalement de passer du studio d'enregistrement à la scène?
4: Le premier truc qui m'a donné envie, sérieusement, c'est de faire un truc que j'avais jamais fait. C'est une manière de faire qui est totalement différente. Quand on fait de la radio ou de la télé, on imagine toujours l'auditeur ou le téléspectateur. Là, on l'a en face. Il se concrétise. Et moi, j'aime bien voir à quoi ils ressemblent. Constater qu'ils sont beaucoup plus jeunes que les auditeurs de radio, que mon public est très féminin. Je ne sais pas pourquoi. Constater qu'il est intelligent aussi.
3: Christophe Ondelat, vous restez avec nous. Et on se retrouve dans quelques minutes pour parler voiture. Et en matière de criminalité, la voiture est parfois un vrai personnage.
1: Et on s'en reparle après le point trafic de 20h30. Pour l'instant, la musique qui va vous accompagner. Voici Achille, suivi ensuite de James Morrison et Nelly Furtado.

0: James Morrison, Illy Furtado avec Broken Strings sur Radio Vinci Autoroute. Dans un instant, la seconde partie de notre entretien avec Christophe Ondelatte. Nous parlerons encore de faits divers, mais aussi de voitures, parfois considérées comme l'arme du crime parfait. Rendez-vous juste après un nouveau point sur vos conditions de circulation. Car pour l'instant, vous écoutez Radio Vinci Autoroute, il est 20h30.
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0: Bonsoir, bienvenue si vous venez de nous rejoindre à l'instant sur les autoroutes de l'Ouest et du Centre. Et actuellement, ça se passe bien sur votre trajet, en dehors d'une météo encore dégradée par endroits, de la pluie qui va vous accompagner une partie de la soirée, de la nuit. Si vous prenez la direction du sud du pays, de la pluie soutenue également qui vous attendra. Donc il va falloir être vigilant tout au long de votre voyage et au moins jusqu'à mercredi, parce que ça va se poursuivre, ce temps dégradé et chaotique, de jour comme de nuit, au moins jusqu'à mercredi. Il est temps de retrouver celui qui fait un bout de route avec vous aujourd'hui, le journaliste et podcasteur Christophe Ondelatte, toujours au micro 107.7 de Christelle Mollon.
2: Christophe Ondelatte, dans l'affaire Ranucci que vous avez raconté sur scène, la voiture de Christian Ranucci, une Peugeot 304, a eu son importance puisque c'est elle qui a permis d'identifier le suspect.
3: Oui, oui, oui. La voiture est souvent une pièce à conviction confondante. D'autant plus qu'aujourd'hui, nos voitures sont nos espions. Les GPS qu'on utilise enregistrent notre parcours. Donc la voiture, oui, est un élément de base du crime. C'est dans le coffre des voitures que se transportent beaucoup de cadavres. Il y a des crimes qui sont commis dans les voitures. Il y a des accidents qui sont organisés. Il y a des pièces de voiture qui sont sciées pour que la personne perde le contrôle de sa voiture. Et ça, c'est... La voiture, c'est un outil criminel essentiel.
2: Puis alors, la voiture, c'est un lieu idéal aussi pour écouter justement des podcasts, le vôtre en particulier. Et votre voix, justement, accompagne littéralement des milliers de conducteurs.
3: Et de toutes sortes. Mes principaux éditeurs en voiture sont des représentants, enfin des commerciaux, on dit plus représentants, des artisans, des transporteurs, des peintres en bâtiment, des taxis, donc ils font beaucoup de routes. Je suis pas un grand fan de la conduite, moi. Les longs trajets, tout ça, ça me saoule. J'aime pas conduire. Mais je pense que pour raccourcir un trajet, l'idéal, c'est de la compter en podcast. Et c'est une manière de rendre le truc plus supportable, je pense, que le compteur ou que Waze.
2: J'allais vous demander quel conducteur vous êtes.
3: Je m'endors au volant.
2: C'est vrai?
3: Oui. Moi, je serais plutôt du genre à faire tout droit, à m'arrêter. C'est juste pour faire le plein d'essence. Mais il y a un truc qui est impossible, c'est conduire après déjeuner. Je ne peux pas. Je m'endors au volant. Donc, longtemps, je me suis arrêté sur une aire d'autoroute pour dormir dans la voiture, en baissant le siège. Et après, ça va nickel. Je suis incapable de conduire après déjeuner. Mais vraiment, Moi, je digère, je dors. C'est problématique.
2: Ce spectacle, l'affaire Ranucci, que vous avez présenté sur scène à Paris début d'année, vous allez l'emmener en tournée l'année prochaine?
3: À partir de janvier 2027, jusqu'en avril, mai, juin. Pas qu'en France, ça sera en Belgique, ça sera en Suisse, etc. Ça sera des plus grandes salles. Ça, c'est encore une autre aventure. De vivre la vie, en plus, je pars tout seul. On est enfin tout seul avec un régisseur, un producteur, mais je pars pas avec une bande de 5 acteurs, quoi, où on va pouvoir faire la bamboula le soir. Là, je vais me retrouver à 23h dans un hôtel tout seul après avoir fait ma soirée, quoi. Et c'est une autre vie. Et j'adore.
2: Merci beaucoup, Christophe Ondelatte. Votre podcast, on le rappelle, c'est 100% Ondelatte. Oui. Merci beaucoup et à bientôt.
3: Merci. À bientôt.
0: Merci à tous les deux. Et puis, notez cette nouvelle info, priorité à votre sécurité. Si vous circulez sur l'autoroute A10, l'axe entre Paris et Bordeaux, vous circulez en direction du sud, direction Tours et Bordeaux, mais vous souhaitez emprunter la sortie 18 à Château-Renaud, soyez très attentifs dans cette bretelle de sortie, car la seule voie de circulation serait rendue glissante par du liquide, je n'ai pas plus de précision. Donc soyez très attentifs, ouvrez bien l'œil. Les équipes de sécurité, Sébastien le patrouilleur, seront actuellement sur place.
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0: Et oui, ce soir à partir de 21h, votre émission du soir. Ce soir, il y a quelques semaines, nous avons constaté le retour en force du sexisme dans le monde du TRM, mais pas que. Et qu'en est-il de l'homophobie dans le monde de la route et du transport, mais aussi dans la vie de tous les jours? Plusieurs invités pour témoigner de ce qu'ils vivent au quotidien. Et vous, quel est votre constat? Pensez-vous qu'être homosexuel les routiers, cela reste compliqué aujourd'hui. Et pourquoi? Pour participer, témoigner, radio177.fr quand vous êtes à l'arrêt, vous cliquez sur la bulle bleue Messenger et vous pourrez m'écrire directement dans ce studio. Si vous souhaitez témoigner anonymement, précisez-le-moi dès le début de votre message. La musique à suivre dans un instant. Claudio Capéo, encore Patrick Hernandez.
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1: C'était la musique de Patrick Hernandez qui a été l'invité de cette antenne il y a peu. Retrouvez son interview en intégralité sur notre site internet ou notre appli pour smartphone. Allez, voici Dorian avec Au diable le paradis. Et moi, je vous retrouve juste après pour l'info trafic à 20h45.
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1: Il est 20h45 sur Radio Vinci Autoroute. On fait un nouveau point sur vos conditions de circulation. Et un sanglier vient de nous être signalé près des voies de l'autoroute A10, l'axe entre Paris et Bordeaux. Soyez très attentifs, hein, non loin du kilomètre 451. C'est entre la sortie 35 Sainte et la sortie 36 pour Pont. Ce sanglier est bien animal imposant qui pourrait traverser les voies, donc méfiance dans les deux sens. L'A10 toujours, mais bien plus au nord. Vous circulez là cette fois-ci dans le sens Paris-Bordeaux, direction Tours et Bordeaux. Vous souhaitez emprunter la sortie 18 Château-Renaud. Dans cette bretelle de sortie, soyez très attentifs. Hein, la seule voie de circulation est rendue glissante en raison de liquide sur la seule voie. Hein, donc soyez très très attentifs. Un patrouilleur vient d'arriver sur les lieux pour intervenir. Donc ne vous laissez pas surprendre. Et sinon, partout ailleurs, eh ben, c'est une excellente nouvelle. Ça se passe très bien.
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1: Selon vous, est-ce que l'homophobie dans le transport routier de marchandises, ça s'est dégradé, ça va mieux, c'est pareil, ou l'homosexualité reste tabou? C'est le sondage de votre émission de ce soir à retrouver à l'arrêt sur la page Facebook Les routiers sont toujours aussi sympas ou sur notre site internet radio177.fr. Cliquez sur le bandeau orange, votez et venez nous en dire plus via la bulle bleue Messenger. Pour l'instant, de la musique avec Rosala des années 90, Everybody's Free.

Zaoui et Stéphane avec Love Noir sur Radio Vinci Autoroute. Je vous retrouve à 21h pour le top départ de votre émission. Les routiers sont toujours aussi sympas comme chaque soir depuis près de 6 ans, du lundi au jeudi, 21h-23h. Voilà, suite en musique, les Maroon 5, Spandau Ballet. À tout de suite. 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
1: Bonsoir, bonsoir à toutes et à tous. Très très bon début de semaine à vous, même si pour certaines et certains, elle a démarré dès hier. Ce soir, un sujet de société, l'homophobie dans le TRM, mais aussi dans la vie de tous les jours. Le détail dans un instant, mais d'abord l'infotrafic sur un peu plus de 4600 km d'autoroute pour le sud-ouest du pays. Très humide ce soir, j'ai le plaisir de retrouver Marielle Tillier. Bonsoir Marielle.
2: Bonsoir, je ne transpire pas pourtant, il ne fait pas chaud ici dans le sud, là on a froid, il pleut, enfin voilà.
1: Chacun son tour.
2: Voilà c'est ça.
1: Pour la vallée du Rhône et le grand pourtour méditerranéen, eh ben chez lui aussi c'est très humide, hein, tout pareil. Bonsoir Thibault Luc.
3: Bonsoir Marielle, bonsoir Sébastien,
2: bonsoir Thibault.
3: À toutes et tous. Oui, pas beaucoup plus au sec, hein, ça
1: oui,
3: c'est sûr. Hein.
1: Ouais, mais c'est... Et ça va durer. Je vous le dis tout de suite. Allez, je vous retrouve tous les deux dans moins d'une minute. Nous sommes aujourd'hui le lundi 4 mai 2026. Bienvenue à toutes et tous que vous nous écoutiez en direct ou en replay. Votre météo tout de suite. Ce soir et cette nuit, nous n'en avons donc pas fini avec cette météo très agitée. Tout le pays toujours concerné par de la pluie, des orages, du vent violent et parfois localement de la grêle, n'en jetez plus. Quasiment aucune région épargnée. Dans la nuit, les orages vont s'estomper, mais pas la pluie qui va rester dominante. Ça devrait un petit peu se calmer toutefois sur la vallée de la Garonne, la région parisienne, les Hauts-de-France et une partie du Grand Est, mais là aussi, ça va pas durer. Température nocturne comprise entre 11 et 15 au nord et entre 10 et 16 au sud.
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1: Bienvenue à vous si vous venez de nous rejoindre à l'instant sur les antennes de Radio Vinci Autoroute et de Radio Atlant d'Autoroute. Un nouveau point sur vos conditions de circulation avec, je vous le disais, de la pluie en ce moment sur les trois quarts du pays et particulièrement sur la moitié sud. La météo a été vraiment très agitée, particulièrement dans le sud-ouest par exemple. On a eu des averses de grêle très impressionnantes durant cette journée. Il faut donc rester méfiant avec cette météo très dégradée. Secteur, Marielle, où il y a de la pluie, c'est sur l'A68 et il y a un accident actuellement en cours.
2: En effet, accident qui devrait bientôt se terminer hein, puisque la voiture a été chargée maintenant par la dépanneuse, mais il y a aussi des débris sur les voies de circulation, débris de cet accident. Alors tout d'abord, il n'y a qu'une voie pour passer, c'est la voie de gauche. La voie de droite est embalisée. C'est en direction d'Albi en venant de Toulouse, 3 km après Gragnac au kilomètre 12. Vous passez prudemment hein, sur cette voie de gauche puisqu'il y a des débris, petits débris mais quand même, et puis les chaussées sont glissantes en effet en raison de la pluie. On va complètement changer de secteur maintenant pour évoquer beaucoup plus au nord du côté de Périgueux un chevreuil qui a été repéré en train de se balader tout près des voies de l'autoroute et il pourrait la traverser. Voilà le problème. Entre Périgueux-Est la sortie 16 et Périgueux-Sud la sortie 15 et c'est au kilomètre 120, ça vous intéresse, dans les deux sens de circulation. Une information qui me parvient à l'instant de la direction des routes du sud-ouest qui prend le relais de Vinci Autoroute au sud de Toulouse. Pour vous rappeler, tout à l'heure il y avait une inondation dans la bretelle d'entrée de Muret Notre-Dame qui était fermée, c'est terminé, elle vient de rouvrir et ça c'est une bonne chose. Et puis des chantiers qui se mettent en place progressivement ce soir et le plus impactant pour l'instant c'est à Montauban puisque l'A20 est fermée en direction de Toulouse entre Aussonne à la sortie 60 et Parage à la sortie numéro 66. Voilà Sébastien.
1: Sur les autoroutes de l'ouest et du centre actuellement on a ce sanglier signalé près des voies de l'autoroute A10, l'axe entre Paris et Bordeaux. Soyez attentifs, kilomètre 450 entre les sorties 35 Sainte et 36 Pont. Méfiance dans les deux sens au cas où cet animal tenterait de traverser les voies de l'autoroute. La 10 uniquement dans le sens Paris-Bordeaux. Soyez attentifs dans la bretelle. Alors finalement, on me parlait de la sortie 18 Château-Renaud. À l'instant même, on me parle que c'est dans l'accès 18 Château-Renaud qu'il y a du gasoil répandu sur la seule voie de circulation. L'autoroute A11, l'autoroute entre Paris et Nantes avec ce chevreuil signalé après des voies, kilomètre 288 non loin de la sortie 19 Beaupré. Méfiance là aussi dans les deux sens. L'A11 direction Nantes-Angers ou encore La Roche-sur-Yon, kilomètre 253 à hauteur de l'échangeur 13. Il y aurait une pièce de métal sur la voie de droite et pour être tout à fait complet sur l'A28 en direction d'Alençon, de Rouen et d'Abbeville, on nous parle de morceaux de pneus bande de roulement au kilomètre 127. C'est juste avant la sortie 21 Beaumont-sur-Sarthe. Thibault dans le Grand Quart Sud-Est.
3: Alors globalement la circulation s'écoule tout à fait normalement. Vous avez parlé de la météo. Je vais y revenir dans une poignée de secondes avec un événement lié justement à cette météo. Avant cela, l'information la plus impactante, c'est du côté de Lyon. C'est une restriction de circulation. Vous roulez sur la 46, vous êtes en direction de Paris. La bretelle qui vous permet de passer de la 46 à la 43 est fermée depuis le début de l'après-midi avec un accident toujours en cours. Là, il y a des opérations de lavage des chaussées justement. Alors pour pouvoir contourner, en tout cas continuer le trajet, vous continuez par la rocade est lyonnaise. Vous prenez la sortie numéro 10, Saint-Bonnet-de-Mur. Vous faites demi-tour, vous prenez la nationale 346 pour pouvoir récupérer un petit peu plus loin la 43 en direction de Chambéry. Je vous disais dans l'intro qu'il y avait des conséquences à ces intempéries. Eh bien, si vous roulez sur l'autoroute A7, vous êtes en direction de Nîmes au niveau de la jonction de bifurcation, la bretelle de bifurcation A7 à 54. Il y a ce qu'on appelle communément une inondation, c'est surtout une énorme retenue d'eau. Donc prudence, évidemment, avec les risques d'aquaplaning. Levez le pied tout simplement dans ce secteur et vous savez déjà tout.
1: Avec un micro vert, ça marche toujours mieux. Merci Thibaut.
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1: Il y a quelques semaines, nous avions constaté le retour en force du sexisme dans le monde du TRM, mais pas que. Alors, qu'en est-il de l'homophobie dans le monde de la route et du transport? Ils sont routiers, certains ont accepté de témoigner ce soir. Et vous, quel est votre constat? Pensez-vous qu'être homosexuel et routier, cela reste compliqué aujourd'hui? Et pourquoi? Constatez-vous de l'homophobie ordinaire ou non? Pour participer, témoignez, radio177.fr. Quand vous êtes à l'arrêt, vous cliquez sur la bulle bleue Messenger et vous pourrez m'écrire directement dans ce studio. Et si vous souhaitez témoigner anonymement, précisez-le moi dès le début de votre message.
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1: Selon vous, à l'image du sexisme, est-ce que l'homophobie dans le TRM, ça s'est dégradé? Ou alors ça va mieux, c'est pareil? Ou l'homosexualité reste tabou? C'est le sondage de votre émission de ce soir, à retrouver à l'arrêt sur la page Facebook Les routiers sont toujours aussi sympas, ou sur notre site internet radio177.fr. Cliquez sur le bandeau orange, votez et venez nous en dire plus ensuite via la bulle bleue Messenger.
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1: Salut Adèle. Merci beaucoup d'être avec nous. Tu as 47 ans, conducteur routier dans le sud-ouest du pays. Et merci beaucoup d'avoir accepté de participer ce soir. Alors, pour rentrer dans le vif du sujet, tu as toujours majoritairement caché ton homosexualité dans le monde professionnel. La question peut paraître basique, mais elle est nécessaire pour nous lancer dans ce sujet de ce soir. Pourquoi ?
5: Ben, déjà, dans le milieu routier, dans certaines entreprises que j'ai fait, déjà le problème c'est que quand on dit qu'on est célibataire, pas marié, pas d'enfant, dessus le cliché c'est homo.
1: Ah, direct, ah ouais.
5: Ah oui.
1: Et de ce fait, toi tu l'as constaté, t'as des exemples comme ça de ce que tu as pu vivre à travers des entreprises?
5: Oui, tout à fait, mais il y a une entreprise qui à l'époque se trouvait en Bretagne. Alors dès le début, on me posait toujours la question, si marié, célibataire ou avec des enfants ou pas, célibataire, mais dessus donc homo, et ça a duré en plusieurs années. Ouais. Et à la fin, quand j'ai démissionné, il y a un chauffeur qui est venu me voir en me disant, est-ce que tu peux m'avouer maintenant que tu es homo? Mais j'ai dit, non. Je ne suis pas homo, et si je lui avais dit comme ça, si je dois coucher avec un homme, je t'appelle.
1: Ça, c'est une bonne réponse pour le coup. Il a dû être surpris.
5: Oui, très surpris.
1: Ouais. Mais est-ce que toi, qu'est-ce qui est le plus difficile pour toi est-ce que c'est vraiment le fait de devoir le cacher? C'est
5: oui,
1: compliqué.
5: C'est le cacher. Oui, c'est très compliqué.
1: Et pourquoi?
5: C'est de voir les réactions des collègues, c'est beaucoup comme ça.
1: Et est-ce que c'est pareil dans la vie de tous les jours, en dehors du travail? Alors, je te parle pas de tes connaissances ou de tes proches, de tes amis.
5: En dehors du travail, il n'y a aucun problème.
1: Ouais. Oui, donc toi, t'as vraiment une difficulté à pouvoir parler de ça. Et tu me disais que on s'est parlé évidemment avant oui. L'émission. Tu me disais encore cette année, t'as entendu des remarques, des réflexions.
5: Tout à fait.
1: C'est-à-dire?
5: C'est-à-dire, Il y a un collègue, bon, je ne citerai pas l'entreprise, qui cachait pas son homosexualité et qui racontait à droite à gauche que ben voilà, c'est des bisexuels et en fin de compte, maintenant, ben, tout le monde se moque de lui en fait, et il parle.
1: Et il se retrouve tout seul, quoi, finalement.
5: C'est ça. Ouais. Exactement.
1: C'est ta crainte, à toi aussi, de te retrouver tout seul, finalement, à devoir le dire ?
5: Oui.
1: Ouais. Moi, je suis toujours un petit peu, je suis un petit peu surpris par ce que, évidemment, parce que tu racontes, ça nous surprend parce qu'on est en 2026. Est-ce que dans les conversations que t'as pu entendre avec des collègues, etc., et je te parle pas de maintenant, je te parle dans le temps, en quoi quelque part ça les dérange tout ça?
5: Mais je sais pas, peut-être parce que eux-mêmes peut-être sont intrigués ou peut-être intéressés, je sais pas, ou alors ils n'assument pas, je sais pas.
1: Ouais. Et ça, on peut imaginer aussi que pour toi, dans ta vie privée, c'est peut-être lourd à porter d'avoir ce genre de difficultés.
5: Tout à fait.
1: Et ça se traduit comment dans ta vie privée vis-à-vis de ce que tu vis dans ta vie professionnelle?
5: Et
1: à chaque fois, alors je me permets de te poser la question, parce que tu nous dis que tu as traversé différentes entreprises, hein, on le disait, tu as 47 ans, donc tu as un peu d'expérience oui, derrière toi, même si tu es jeune, hein, évidemment. Mais à travers ces expériences-là, est-ce que tu as constaté que c'était différent d'une zone géographique à une autre, ou c'est global?
5: C'est global.
1: Ouais.
5: C'est global. J'ai même travaillé à l'étranger, c'est la même chose.
1: Moi, je me permets, hein, d'essayer d'en savoir un petit peu plus, peut-être aussi pour faire réfléchir les gens. On parle d'homophobie ordinaire parce qu'il y a souvent ces petites remarques qu'on fait entre guillemets sans vouloir être méchant et pour plaisanter. Mais ça, c'est des choses qui peuvent blesser sans le savoir.
5: Tout à fait. C'est exact. C'est par moments quand je vois des collègues justement qui se moquent de gens comme ça, comme moi, quoi. Ben, bon, je le montre pas, mais intérieurement, moi, ça me touche.
1: Ouais. Ça te fait bouillir, au-delà de te toucher?
5: Oui.
1: Ouais.
5: Oui.
1: Et t'as déjà eu envie une fois de dire, bon, là, ça suffit, ou alors non, tu t'es dit, là, je prendrais un trop gros risque à le dire?
5: C'est ça, oui.
1: Ouais. Juste avant qu'on poursuive, on va retrouver Marielle dans le sud-ouest pour un nouvel événement.
2: Même deux, entre Montauban et Brive, sur les voies de l'Avent, direction le nord. Donc des morceaux de pneus ont été repérés au kilomètre 323, 7 kilomètres après la Bastide Mur à la sortie 56. Il est possible qu'il y ait de la gêne. Et puis du côté de Périgueux, un chevreuil mort sur les voies, c'est en direction de Brive et de Clermont-Ferrand, 12 kilomètres après Mussy-Dans-Est à la sortie 13 points. Le point de repère, c'est le kilomètre 101. Et j'apprends à l'instant même qu'il y aurait même un accident, sans doute une voiture qui a percuté ce chevreuil, qui est sur la bande d'arrêt d'urgence à ce même niveau.
1: Sur les autoroutes de l'Ouest et du Centre, un nouvel événement sur la 10, direction Paris. Il y aurait des cônes de chantier renversés, kilomètre 160. On est après la sortie 18, Château-Renaud. On est toujours avec Adèle, conducteur routier dans le sud-ouest du pays. Parce que lui, toi, tu fais partie de celles et ceux qui ne veulent pas dire leur homosexualité par crainte. Nous, évidemment, on se dit qu'en 2026, c'est quand même assez improbable. Mais du coup, je te pose aussi la question de notre sondage de ce soir. Selon toi, là, en 2026, on est le 4 mai, est-ce que l'homophobie dans le TRM, ça s'est dégradé? Ça va mieux? C'est pareil? Ou surtout, l'homosexualité, ça reste tabou?
5: Ça reste tabou, et ça se dégrade quand même, je trouve.
1: Ah, ça se dégrade même carrément selon toi? Parce que t'as aussi des retours de d'autres collègues que tu connais.
5: Tout à fait.
1: Et c'est quoi? Quel type de situation ils vivent?
5: Ben pareil, mais eux ils disent qu'ils sont homo et après c'est des critiques, c'est de la rigolade. Voilà.
1: Ah oui, et ça c'est compliqué évidemment. Et dans ce cas-là, le patron il peut pas intervenir. C'est pas des choses qui sont envisageables, ou alors ça rajouterait. Comment ça se passe?
5: Alors ça je sais pas, mais je sais pas si en parler au patron, je sais pas. Ouais. C'est compliqué, c'est très compliqué.
1: Moi, j'ai envie de dire, j'avais envie de prendre cet exemple ce soir, car finalement, quelque personne qu'on soit, quelle que soit notre sexualité, finalement, on a tous qu'une envie, c'est de pouvoir parler librement de sa vie autour de la machine à café, comme font tout le monde.
5: Fait. Voilà. Tout à fait.
1: Et autour de cette machine à café, tu te retiens?
5: Oui.
1: Ouais. C'est compliqué. Et on sent dans ta voix que c'est compliqué. D'ailleurs, je te remercie vraiment d'avoir accepté de participer, parce que c'est vrai que c'est pas évident de parler d'un tel sujet. Et surtout, voilà, dans ce que tu nous racontes, on sent que toi, tu le vis quotidiennement de manière assez désagréable. En tout cas, je te remercie, Adèle, d'avoir ouvert cette émission ce soir. Un grand merci d'avoir été avec nous. On te souhaite plein de courage, et en espérant que les choses évoluent positivement, aussi bien pour toi que dans la vie de tout le monde, parce que bon, moi je vis pas dans un monde de bisounours, mais j'aime bien avoir le verre à moitié plein, et j'aime avoir ce côté assez optimiste pour la vie de chacun. Merci Adèle d'avoir été là.
5: Bonjour.
1: Ah ben évidemment.
5: Ben, je voudrais faire un petit coucou à Dan.
1: Ah bah Dan, écoute, on le salue tous les deux, et Dan, on le recevra d'ailleurs un petit peu plus tard dans l'émission. Dan, voilà, qui m'a grandement aidé à préparer cette émission de ce soir. Merci beaucoup Adèle, bonne soirée à vous.
5: Merci.
1: Bonne soirée à toi, à bientôt.
5: Bonne soirée,
1: à bientôt. Allez. Allez, l'info trafic dans un instant, d'autres témoignages à venir, vos témoignages également que je reçois par message actuellement, que j'aurai le grand plaisir de partager avec vous toutes et tous. Et on l'entend, bah oui, on est en 2026 et ça reste compliqué, hein, quoi qu'il arrive.
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1: Un nouveau point sur vos conditions de circulation, avec pas mal de pluie, hein, toujours et encore sur votre trajet. Sur la moitié sud, le quart nord-ouest du pays, on n'est pas à l'abri de quelques coups de tonnerre. On a des conséquences sur la route en raison de ces pluies. On les évoquera tout au long de cette soirée. Marielle, je me tourne vers vous, car malheureusement un nouvel accident est signalé dans le sud-ouest.
2: Oui, en effet, il s'agirait d'une voiture sur le bas-côté qui aurait percuté un chevreuil mort au niveau de la voiture d'ailleurs. C'est vraiment au même endroit au kilomètre 100, hein. C'est sur l'A89, hein, donc en venant de Bordeaux en direction de Brive et de Clermont-Ferrand, 12 km après Mussy-Dans-Est, la sortie 13 points. Je vous invite à rester vigilant, car il est possible que la dépouille de l'animal, par exemple, se trouve sur l'une des voies de circulation. Il y a aussi un véhicule tombé en panne dans ce même secteur. Non pas une voiture, mais a priori un fourgon en plus de la voiture immobilisée à ce niveau-là. Un deuxième accident qui reste d'actualité et qui va se terminer, puisque j'apprends à l'instant que la voiture accidentée à l'est de Toulouse, direction Albi sur la 68, et a été évacuée maintenant 3 km après Gragnac, la sortie numéro 2. Attention, il continue de pleuvoir dans le secteur, les chaussées sont mouillées, glissantes, et il y a encore des débris sur les voies, sur la voie de gauche au kilomètre 12. On va remonter vers le nord, non loin de Toulouse d'ailleurs, pour évoquer la 20, c'est l'axe Montauban-Brive, direction Brive et Paris. Des morceaux de pneus repérés sur les voies 7 km après la Bastide Murale, la sortie 56. Faites attention au kilomètre 323 de cet axe.
1: Thibaut, dans le grand quart sud-est.
3: Alors, de la pluie, vous en avez déjà beaucoup parlé. Deux restrictions de circulation, une qui était prévue, l'autre non. Alors, l'autre non, c'est parce qu'il y avait un accident depuis le début de l'après-midi du côté de Lyon. La bretelle de bifurcation qui permet de passer de l'A46 à l'A43 en direction de Paris est fermée. Vous continuez tout simplement par la rocade est lyonnaise. Vous prenez la sortie numéro 10, Saint-Bonnet-de-Mur, vous faites demi-tour, vous empruntez la Nationale 346 et vous pourrez récupérer la 43 en direction de Chambéry. Ça, c'est ce qui n'était pas prévu. Ce qui était prévu par contre, c'est bien qu'entre Nice et Cannes, la sortie Saint-Laurent-du-Var 49 de la 8 est fermée en direction d'Italie. Vous pouvez sortir à Nice-Ouest numéro 50 et vous savez déjà tout.
1: Sur les autoroutes de l'Ouest et du Centre, on a ce sanglier toujours signalé près des voies de l'autoroute A10, l'axe entre Paris et Bordeaux. Méfiance, kilomètre 451 entre la sortie 35 Saint Sainte et la sortie 36 pour Pont. Méfiance dans les deux sens, hein, au cas où cet animal tenterait de traverser les voies de l'autoroute. L'autoroute A11, l'axe entre Paris et Nantes, non loin de la sortie 19 Beaupréau, kilomètre 288, on aurait ce chevreuil près des voies et vous vous méfiez là aussi dans les deux sens. Obstacle sur l'autoroute A10, j'y reviens, en direction de Blois, d'Orléans et de Paris, kilomètre 160, après la sortie 18 Château-Renaud, il y aurait des cônes de chantier renversés sur les voies.
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1: Selon vous, à l'image du sexisme, est-ce que l'homophobie dans le TRM, ça s'est dégradé, ça va mieux, c'est pareil, ou l'homosexualité reste tabou? C'est le sondage de votre émission de ce soir à retrouver à l'arrêt sur la page Facebook Les routiers sont toujours aussi sympas ou sur notre site internet radio107.7.fr. Cliquez sur le bandeau orange, votez et venez nous en dire plus ensuite via la bulle bleue Messenger comme certains l'ont déjà fait ce soir. On reviendra dans quelques instants sur le témoignage d'Adèle notamment. Mais tiens, un peu de musique maintenant. Et tiens les amis, vous tous qui m'écoutez, Thibaut, Marielle, est-ce que vous savez quel célèbre chanteur français s'est lancé pour la première fois dans la lutte contre l'homophobie à travers une chanson et de manière sérieuse? Et quand je dis célèbre, c'est un très grand chanteur français. Marielle, une idée?
2: Ah, c'est pas Michel Sardou, hein?
1: Non, pas du tout, non. Je parle de manière sérieuse.
3: j'ai bien aimé. Ouais. C'est la remarque. C'est
1: pour ça que j'ai bien précisé de manière sérieuse.
3: J'étais pas prêt.
1: Voilà. Thibaut, une idée?
3: Non, j'ai pas d'idée là.
1: Non. Marielle, non?
2: Ah non, hein? Vraiment, je vois pas.
1: Eh ben, c'est
2: Charles Aznavour. Eh ben, oui, bien
1: c'est
2: sûr.
1: C'est Charles Aznavour.
2: Mais oui, comme ils disent.
1: Exactement. En 1972, il sorta Comme ils disent, une chanson que tout le monde connaît, mais est-ce que tout le monde savait que c'était pour dénoncer l'homophobie? Et c'était risqué à l'époque, hein, il faut le savoir. Certains de ses amis homosexuels ou hétérosexuels ont même voulu le dissuader, mais il décida d'y aller quand même et le 45 tours s'arrachera. 45 tours, je pense que j'ai perdu les plus jeunes. Vous irez voir ce que c'est sur Internet. Alors, je vous propose d'écouter Comme ils disent de Charles Aznavour, une très belle chanson. En fait, si la chanson veut bien démarrer, évidemment.

0: Charles Aznavour, comme ils disent au cœur de votre émission, les routiers sont toujours aussi sympas.
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0: Alors Marielle, Thibault, les amis, évidemment, j'ai fait quelques recherches en préparant cette émission. Et il reste dans l'histoire aussi des choses improbables que nous ne verrions plus aujourd'hui. Et en faisant des recherches donc pour cette émission, je suis tombé sur un extrait vidéo sur l'INA, l'Institut National de l'Audiovisuel, et qui date de 1973, soit un an après la chanson de Charles Aznavour. Titre de la vidéo, témoignage d'un routier exceptionnel. Alors jusque-là, rien d'exceptionnel, vous allez me dire, en tout cas pour nous. Mais il faut se replacer dans le contexte de l'époque, hein, où il fallait beaucoup de courage pour s'exprimer à la télévision sur ce sujet. Mais là où cet extrait est symptomatique de cette époque, Marielle Thibault, vous êtes prêt?
2: Oui.
0: Ouais, Thibault aussi.
3: J'ai peur de ne pas l'être, mais...
0: Ouais, voilà. Ce témoignage avait été diffusé, tenez-vous bien, dans une émission médicale.
3: Oh la vache.
2: Ah oui.
0: Oui. Voilà, c'est bien marqué, émission médicale. Voilà.
2: Ouais, bon. Et oui. Au moins, il a été diffusé.
0: Oui, voilà. Oui, l'époque où c'était encore vu par beaucoup comme une maladie.
2: Oui, c'est ça.
0: Voilà.
2: Ouais.
0: Comme d'être homosexuel. Voilà. Marielle, vous avez été touchée par le témoignage d'Adèle.
2: Absolument, parce que, bon, comme vous le dites très bien, on est en 2026 pour commencer. Il y a quand même eu des lois il y a quelques temps, etc. Donc, ça veut dire que les lois, elles sont censées précéder la société ou que la société suive les lois après, puisque, bon, ben voilà, on est dans un changement de société, la société évolue. Et tant qu'à faire dans le bon sens, c'est beaucoup mieux comme ça. Mais ce qui m'a le plus touché, c'est que j'ai senti que, du coup, il n'a pas le droit d'être lui-même, finalement. Mmh. Comme vous le disiez très bien, à la machine à café, ben, je vais pas parler de moi, je ne vais pas parler de ma vie privée, sinon je suis obligée de parler de mon homosexualité. Et c'est tabou. Et donc, je vais être jugée pour ça. C'est surtout, voilà, le jugement, les rires, c'est très dur à vivre, et moi je le plains sincèrement parce que c'est très injuste en fait. Voilà, c'est très injuste parce que c'est pas une personne qu'on juge. L'homosexualité ne définit pas une personne. Une personne, elle est gentille, elle est méchante, elle est ceci, elle est cela. L'homosexualité, c'est un choix sexuel. Ça ne définit pas toute une personne. Donc, voilà, oui, ça m'a ému, en effet. Et puis c'est révoltant quand même aussi.
0: Aussi, par la même occasion. Thibault, oui. Ça vous a fait réagir aussi, j'imagine.
3: Oui, mais moi, ce qui m'a fait réagir, c'est le fait que, justement, quasiment à la fin de votre entretien, ils disent « j'ai l'impression que ça s'est dégradé ».
2: Oui.
3: Et
2: oui.
3: Moi, dans ma tête, je pensais justement que c'était peut-être en train de s'arranger. Parce que je trouvais que justement maintenant je trouvais qu'on en avait beaucoup parlé, justement les mentalités avaient changé, elles avaient évolué. Je trouvais que justement ce que vous disiez par rapport au reportage de l'INA où c'était quasiment considéré comme une maladie, aujourd'hui c'est devenu, je trouve, dans le discours public complètement normal, enfin presque tout à fait normal, et d'ailleurs ça, c'est normal. Et là j'avais l'impression qu'il disait que c'était en train de se dégrader. C'est justement pas l'image que j'avais, moi j'avais l'impression que c'était en train de s'arranger.
2: Mais peut-être parce que c'est, je me permets, oui, il nous le dira lui-même, mais peut-être parce que lui, depuis toutes ces années, il ne sent pas d'évolution pour son cas personnel, et pour le coup, avec les années qui avancent, il n'y a pas d'évolution, et ça devient très très lourd, je pense, pour lui de le vivre. Peut-être que c'est en ça qui sent peut-être une dégradation, parce que ça ne s'arrange pas déjà, et pour lui, et que du coup voilà, le temps passe et qu'il n'y a pas d'évolution favorable.
3: Ouais. Peut-être qu'il y a des corporations, ça prend un petit peu plus de temps que dans d'autres.
2: Et ça serait bien qu'on puisse évoquer ce soir pourquoi.
0: Et on va essayer de l'évoquer avec tous nos autres invités, parce que d'autres témoignages sont attendus. Il y a Loïc qui réagit, d'ailleurs il nous envoyait un témoignage que je donnerai tout à l'heure. Il nous dit, très touchant le témoignage d'Adèle, plein de force pour lui. À venir d'autres témoignages, hein, notamment réaction d'Isabelle, de Yoshi, Ludovic, Alexis entre autres, et ben n'hésitez pas, continuez de réagir. Quel est votre constat sur l'homophobie dans le monde de la route et du transport? Pensez-vous que c'est malheureusement au même niveau que dans le reste de la société française? L'homosexualité reste tel tabou dans le TRM? Radio 177.fr, quand vous êtes à l'arrêt, cliquez sur la bulle bleue Messenger et vous pourrez m'écrire directement dans ce studio.
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0: La météo, hein, toujours d'actualité.

0: Météo France qui place de nouveaux départements en vigilance orange pour demain. Entendez-le bien. On a 4 départements placés en vigilance orange pour pluie et inondation. Dès ce soir pour l'Hérault et le Gard, ça vient de se déclencher. Et également pour demain, la Sarthe et la Mayenne. Donc il va falloir rester attentif. On a effectivement beaucoup de pluie en ce moment sur une bonne partie sud du territoire et sur le nord-nord-ouest. Pensez à bien adapter votre conduite. Donc le Gard et l'Hérault qui viennent d'être placé en vigilance orange. Entendez-le bien dès maintenant. Je me tourne vers vous, Thibaut, dans le Grand Quart Sud-Est.
1: Allez, on continue avec finalement les mêmes informations que précédemment, en tout cas depuis ma dernière prise de parole. Toujours cette restriction de circulation du côté de Lyon. Pour vous qui empruntez la 46 en direction de Paris, eh bien la bretelle qui vous permet de passer de la 46 à la 43 est fermée en cause d'un accident avec des services justement des autoroutes qui sont en train de faire des opérations de lavage justement dans cette bretelle. Pour le moment, elle est non utilisable. Donc vous passez par la rocade est lyonnaise, prenez la sortie numéro 10, Saint-Bonnet-de-Mur, faites demi-tour, vous prenez la nationale 346 et vous pourrez récupérer la 43 en direction de Chambéry. Si vous circulez du côté du Delta du Rhône, vous roulez sur l'autoroute A7 en direction de Nîmes, et bien vous notez que la bretelle de bifurcation A7 à 54 connaît une grosse retenue d'eau, essentiellement sur la voie la plus à gauche, 1 km 236 de l'A7. Restez bien vigilant avec un risque assez élevé d'aquaplaning. Vous savez déjà tout à cette heure-ci.
0: Merci Thibaut. Marielle dans le sud-ouest.
2: Alors, plus du tout d'accidents sur la 68 et plus d'obstacles non plus. C'est terminé, on n'en parle plus, tant mieux. Plus au nord, l'autoroute A20 en direction de Brive, en venant de Montauban, des morceaux de pneus sur les voies. 7 km après la Bastide Mur à la sortie 56 au kilomètre 323. Sur la 20, je vous rappelle que le contournement de Montauban est fermé en direction de Toulouse pour les besoins d'un chantier jusqu'à demain matin 6h. C'est entre Aussonne, la sortie 60 et Parage, sortie 66, vous sortez à Aussonne. Vous suivez le réseau secondaire pour reprendre l'autoroute A20 à Parage. Et puis on va se retrouver maintenant à l'est de Bordeaux, une bonne centaine de kilomètres à l'est de Bordeaux, où il y a plusieurs événements au même endroit au kilomètre 100, c'est-à-dire 12 kilomètres après Mussy dans l'Est. La sortie 13 pour un accident, une voiture arrêtée sur le bas-côté, un fourgon également et un chevreuil mort à ce même niveau. Je vous demande de lever le pied, bien sûr, en abordant le secteur.
0: Sur les autoroutes de l'ouest et du centre, vous quittez Bordeaux par la 10 en direction du nord dans la bretelle de sortie 43 Sainte-Eulalie. On a une voiture actuellement en panne. Toujours sur la 10 en direction de Blois, d'Orléans et de Paris, kilomètre 160 après la sortie 18 Château-Renaud. Il y aurait des cônes de chantier renversés sur les voies. Et puis sur la 11, autoroute entre Paris et Nantes, kilomètre 288, non loin de la sortie 19 Beaupréau, il y aurait ce chevreuil errant. Vous vous méfiez dans les deux sens au cas où cet animal tenterait de traverser les voies de l'autoroute.
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0: Et on va retrouver un invité devenu un habitué de l'émission et je suis très heureux de le retrouver.
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0: Monsieur Dan Brandon, bonsoir.
5: Bonsoir Claudia.
0: Ça va et toi ?
5: Ça va, ça va.
0: Bon, très heureux de te recevoir et je le disais tout à l'heure, un grand merci parce que tu m'as grandement aidé à préparer cette émission de ce soir. On va commencer par la petite question habituelle. Rappelle-nous où est-ce qu'on peut te croiser, depuis quand tu es conducteur routier, ce que tu transportes?
5: Mais écoute, je fais des tractions de nuit en Aquitaine, donc dans le sud de la France, et je suis conducteur routier chez Jiménez Transport depuis 5 ans.
0: Depuis 5 ans, exactement. Et ça on le dit parce que toi tu l'assumes totalement sur les réseaux sociaux, tu essayes de faire justement bouger les lignes en postant de nombreuses vidéos. On avait eu l'occasion de s'en parler il y a deux ans, on avait fait une émission ensemble, c'était la toute première qu'on avait consacrée à ce sujet, et ce soir on a décidé de relancer cette thématique sur l'homosexualité dans le TRM. Entre il y a deux ans et aujourd'hui, toi tu dirais quoi? Ça s'est dégradé, c'est pareil, c'est mieux, ça reste tabou?
5: Selon moi, il y a une évolution. Quand même, regarde, rien que toi, je fais une émission concernant la communauté LGBT, donc c'est une évolution. Le plus grand salon du camion, comme sous les trans, TTA. Au moment du gala, il y a même eu des hommes en talons qui dansaient au milieu de toutes ces personnes. Donc pour moi, ouais, il y a une évolution quand même. En tout cas, on essaye de analyser, on va dire ça comme ça. Mais pour moi, ouais, il y a une évolution.
0: Donc tu nous parles d'évolution dans le bon sens. Quand on écoute le témoignage d'Adèle, qui t'a salué d'ailleurs tout à l'heure, on a un peu pas l'impression de cette évolution dans le bon sens. On sent que pour lui, ça reste difficile, c'est compliqué pour lui de pouvoir assumer ce qu'il est auprès de ses collègues. Si tu devais, pas par rapport à Adèle, mais par rapport à ses collègues, est-ce que toi, tu peux imaginer pourquoi c'est compliqué pour des conductrices, conducteurs routiers ou ses collègues à Adèle d'avoir du mal à accepter l'homosexualité ?
5: Écoute, je vais parler de mon cas. Moi, tu vois, moi, j'ai toujours voulu assumer d'avoir certaines personnes qui me tournent le dos. Mmh. Je déduis que pour moi, il est beaucoup plus facile de l'assumer au quotidien. Mmh. Je ne vais pas l'assumer. Quitte à ce qu'il y ait quelques personnes qui te tournent le dos, mais j'ai toujours eu cette force, cette fois, de poser mes couilles sur la table, on va dire les choses comme
0: ça. Ça s'est fait.
5: Je suis prêt à assumer, je suis prêt à faire face. Donc moi, je trouve triste, tu vois, qu'il soit dans cette situation-là, qu'il n'ait, je ne vais pas dire la force, c'est peut-être pas le bon terme, mais ouais, la force, je trouve que c'est triste qu'il n'essaye pas. Parce qu'il y a quand même une évolution. Voilà, il a quand même 47 ans, donc ça a évolué. Il faut y aller. Il faut pas avoir peur, parce que c'est plus dur de le cacher que de l'assumer.
0: Oui, mais est-ce que le fait d'en avoir peur comme ça et le fait de le cacher, et c'est certainement pas le seul, et c'est en ça que toi tu interviens à travers tes vidéos pour leur permettre un petit peu d'évoluer, est-ce que cette peur, vu justement son âge, elle vient pas aussi d'une éducation, des gens qu'il a pu croiser dans une autre époque?
5: Oui, dans le passé, tout à fait, ça peut, comme il l'a dit, tu vois, dans son passé, il a eu de mauvaises expériences. Je pense qu'il a quand même gardé une peur au fond de lui. Tu vois ? Après, moi aussi, j'ai déjà traversé certaines choses qui m'ont déplu. Mais je me dis tant pis, tu vois. C'est minoritaire quand même.
0: Donc, ça, on va dire que c'est plutôt un point positif, c'est que ce soit minoritaire. Mais on l'a vu dans l'actualité que des fois, une minorité peut faire beaucoup plus de bruit et peut être beaucoup plus impactante. Et justement, tu es très présent sur les réseaux sociaux et on le sait, hein, côté commentaire, c'est toujours un peu la foire à tout quand ce sont des publications publiques. Et que ce soit public ou en privé, est-ce que tu dirais que tu subis plus d'homophobie sur les réseaux sociaux que dans ton métier ?
5: Je subis beaucoup moins. Alors j'avoue que quand je me suis lancé un peu dans les réseaux, ça a été assez compliqué parce que pour eux, tu vois, le routier PD, parce que c'est les termes que j'emploie, ça choquait. Aujourd'hui, je ne vis plus aucune homophobie. C'est très rare, même quand je mets une photo où j'embrasse mon copain, j'ai rien de négatif, j'ai que du positif.
0: Est-ce que du coup, tu pourrais dire que tu as réussi à ton niveau en tout cas à mettre les points sur les i et les barres sur les t?
5: Je n'irai pas jusqu'à là.
0: Ouais.
5: Mais on commence un petit peu à alléger le truc, quoi. Alors, on est bien loin du compte, excuse-moi de te couper, mais on est bien loin du compte encore. Hein, parce qu'il y a quand même de l'homophobie. Hein.
0: Oui, ça reste présent.
5: Tout à fait. Et puis si tu as une allure un peu plus féminine, ah ben là, c'est cuit, quoi.
0: Y a une question d'allure dans tout ça?
5: Tout à fait.
0: C'est-à-dire?
5: Si tu as une allure masculine, donc déjà au premier abord, ils vont pas se dire je suis gay, donc ils peuvent avoir, tu vois, des petits mots, des petits trucs sur des gens qui passent à côté, quoi.
0: Ouais, c'est assez hallucinant. Je voudrais faire intervenir par exemple Marielle ou Thibaut. Thibaut, par exemple, quand on parle carrément d'une question d'allure, le jugement sur l'allure d'une personne, comment vous réagissez, Thibaut? Ah, Thibaut, il est pas là.
1: Si, je suis là.
0: Je vous sens dépité.
1: Mais oui, on est en 2026, quoi. Ouais. Ça paraît complètement dingue qu'on puisse encore juger, voilà, juste sur une allure.
5: C'est un peu comme pour les femmes. Tu vois une conductrice avec des ongles longs, les cheveux bien coiffés, maquillés. Qu'est-ce qu'on va dire?
1: Ça marche dans le sens aussi.
5: Pour un mec efféminé, ça va être la même chose. Sa place n'est pas derrière un camion.
0: Ah ouais, d'accord.
5: Alors que pourtant aussi, parce qu'on fait le boulot aussi bien que tout le monde, quoi.
0: C'est ça, exactement. Tu dis exactement finalement la bonne phrase, c'est qu'on fait le boulot comme tout le monde. Juste avant qu'on poursuive, Marielle, nouvel événement.
2: Oui, et ça se passe à l'est de Brive sur la 89, à nouveau un chevreuil qui pourrait traverser les voies de part en part. C'est au kilomètre 261 entre Aigleton, la sortie 23 et non 22 et Ussel Ouest, la sortie 23 dans les deux sens.
0: Thibaut était jaloux, nouvel événement aussi.
1: Exactement, un accident dans les roues sur la 9 en direction d'Orange après la bifurcation à 9 à 700. 109S, accident a priori qui pourrait impacter la bande d'arrêt d'urgence. C'est une première info, restez prudent.
0: Marielle, vous alliez réagir également sur la question de l'allure.
2: Oui, parce que quand je vous ai posé la question tout à l'heure, est-ce qu'on peut arriver à déterminer les causes? Moi j'avais une idée, mais je ne sais pas si elle est bonne. Mais finalement, ce que vient de dire votre invité me la confirmerait presque, puisque c'est finalement l'idée de ce monde du transport vu de manière très virile. C'est vrai qu'il y a majoritairement des hommes qui conduisent des camions aujourd'hui quand même encore. Et que du coup, si on a un aspect, on est un homme et un aspect un petit peu féminin, un peu fin, etc., ça ne correspond pas à cette image de la virilité. Mais moi, j'ai envie de dire que l'homosexualité ou ça, ou apparaître féminin sans être forcément homosexuaire, ça n'a rien à voir à mon avis. Mais c'est encore une fois la question de la différence. C'est la différence qui ne plaît pas, c'est toujours pareil. Et comme vous dites, voilà, c'est les minorités malheureusement qui ne l'emportent pas toujours. Et il faut du temps pour que les mentalités évoluent a priori. Voilà.
0: Dan, tu penses qu'il y a cette question de la virilité absolue?
5: Tout à fait, ouais. Tout à fait.
0: Ah ouais.
5: Plus t'es capable de faire le métier, si t'es un peu efféminé ou que t'as des ongles trop longs pour une femme, trop maquillée, ta place n'est pas derrière un volant, t'es pas capable.
2: Ah ouais, c'est ça.
0: Oui, c'est
5: des fois, désolé, mais les femmes gèrent mieux que les hommes.
0: Ah ça, on l'a toujours dit dans cette émission. Et puis on l'a dit il y a pas plus tard qu'il y a 6 semaines. Hein, donc voilà. D'ailleurs, si vous voulez avoir peur du sexisme, surtout allez écouter cette émission, hein, parce que nous on est tombé de haut avec les copilotes, avec les auditeurs. Là, on n'avait pas vu venir les témoignages qu'on avait reçus dans cette émission que vous pouvez aller écouter en replay. Bon, alors du coup, je vais te reposer la question différemment parce qu'on a notre sondage. Ce soir, selon toi, est-ce que l'homophobie dans le TRM, ça s'est dégradé, ça va mieux, c'est pareil, ou l'homosexualité reste tabou? Et du coup, toi, tu voterais quoi?
5: Mais il y a une évolution quand même. Il y a quand même une évolution. Il y a quand même une évolution pour moi.
0: Ouais. Et puis, en fait, on peut le dire aussi, parce que tu nous l'as bien dit, tu es dans les transports Jiménez, et on connaît très bien ta patronne, qui est Valérie, et qu'on embrasse très fort, à qui c'était l'anniversaire il y a pas longtemps d'ailleurs, et on lui re-souhaite un joyeux anniversaire. Et c'est vrai que Valérie, elle te soutient dans tout ce que tu fais, dans tout ce que tu proposes, et puis au-delà de ça, elle est très engagée dans la lutte contre toutes les discriminations existantes.
5: Une femme, elle a dû faire sa place au milieu de tous ses conducteurs. Donc pour elle, tu vois, que tu sois blanc, noir, transsexuel, gay, lesbienne, hétéro, du moment que ton boulot est bien fait, elle est contente, il y a tes soutiens. Elle s'en fout, tu vois, de ce qui se passe chez toi dans ton lit.
0: Oui, exactement. Stéphane réagit. Il nous dit salut Seb. Après, ils nous disent après de nos jours, on est tous dans des cases, trop grand, trop gros, trop efféminé, trop tatoué. Je pense que c'est le monde actuel. Mais il précise, je ne dis pas que c'est bien. Entendons-nous bien. Un problème de cases. T'es d'accord avec ça, Dan?
5: Ça a tranché.
0: C'est Stéphane donc qui réagissait. Hein, il nous disait après de nos jours, on est tous mis dans des cases, trop grand, trop gros, trop efféminé, trop tatoué. Il nous dit, je pense que c'est le monde actuel, mais il dit bien à la fin, je ne dis pas que c'est bien. Entendons-nous bien. Tu penses qu'il y a un problème aussi d'être mis dans des cases?
5: Ah ben, tout à fait. Il y a bien sûr qu'il y a un problème. On se met tous dans des cases. Moi aussi, je mets des gens dans des cases. Tu vois, c'est pas bien. Alors moi-même, je défends une cause et des fois, il y a d'autres que je ne défends pas forcément. Finalement, on est tous foutis de quelque chose.
0: Ouais. C'est au final, est-ce que Internet, les réseaux sociaux, sans parler de ce que toi tu fais, mais on le sait, on l'a dit déjà beaucoup dans cette émission, dans de nombreux sujets, est-ce que du coup, ça n'a pas libéré une parole aussi négative, mauvaise, méchante, ces sites Internet et réseaux sociaux?
5: On te cadre, donc oui.
0: Ouais. Les réseaux sociaux, c'est pas toujours bon quand on sait pas les utiliser. Est-ce que t'as un petit coucou à faire passer avant qu'on se quitte?
5: Ah bah, toute l'équipe de Jiménez Transport, bien sûr.
0: Évidemment.
5: C'est la base. Et surtout, un bon courage à tous les conducteurs qui sont sur la route et surtout beaucoup d'attention avec cette météo qu'on a en ce moment.
0: Oui, bien pourri.
5: Et surtout, respectons-nous, quoi.
0: Respectons-nous, c'est beau mot, ça. On aime bien quand ça se conclut comme ça. Et puis on te souhaite tout le bonheur du monde, comme tu nous as dit, t'es avec un copain. On vous souhaite tout le bonheur qu'il vous faut.
5: Je te remercie beaucoup.
0: Voilà. Hein? Merci d'avoir été là, Dan. Merci également pour ton témoignage. Et puis, ben, on aura le plaisir forcément de se recroiser ou d'échanger à nouveau. Merci beaucoup. Très belle soirée.
5: C'est un plaisir.
0: Allez, à bientôt.
5: À bientôt.
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0: Allez, 21h45 sur radio, sur le 107.7. L'émission Les routiers sont toujours aussi sympas. Se poursuit et on retrouve tout de suite. Alors, je reprécise qu'on a beaucoup de pluie quasiment partout. On y reviendra dans le détail à 22h. Marielle dans le sud-ouest.
2: Alors, il n'y a plus de chevreuil mort sur le voie de la 89. La dépouille de l'animal a été évacuée, mais à ce même niveau, c'est-à-dire à direction Brive et Clermont-Ferrand, 12 km après Mussidan Est, la sortie 13.1 et au kilomètre 101. Il y a une voiture accidentée. Alors non, c'est finalement un seul fourgon accidenté sur le bas-côté. Pas de gêne particulière. Hein, le patrouilleur qui arrive sur les lieux. Plus à l'est, un autre chevreuil a été repéré, bien vivant celui-là, et qui pourrait traverser les voies de part en part. C'est entre Aigleton, la sortie 22, et Ussel Ouest, la sortie 23. Attention à lui au kilomètre 261 de cet axe. Pas d'autres difficultés, Sébastien. Ça se passe bien partout ailleurs.
0: Merci Marielle Thibault dans le Grand Quart Sud-Est.
1: Eh bien, vous en avez beaucoup parler de la pluie, bien évidemment, au programme. Une restriction de circulation du côté de Lyon pour vous qui roulez sur la 46 en direction de Paris. Et je vous rappelle que la bretelle, justement, qui vous permet de passer de la 46 à la 43 est fermée. Vous continuez via la rocade est lyonnaise. Vous prenez la sortie numéro 10 Saint-Bonnet-de-Mur. Vous faites demi-tour. Vous prenez la nationale 346 et vous pourrez récupérer la 43 en direction de Chambéry avec un accident. Elle est quasi terminée, justement, dans cette bretelle, mais encore des opérations de lavage de la région lyonnaise à l'Hérault. Il y a les quasiment qu'un pas. Et je vous rejoins donc dans l'Hérault sur l'A9 en direction d'Orange après la bifurcation A9 à 709 Est avec un accident signalé a priori sur la bande d'arrêt d'urgence au kilomètre 81. Vous restez extrêmement vigilant dans ce secteur. Pour le moment, une seule zone de travaux qui est effective, c'est entre Nice et Cannes. C'est la sortie Saint-Laurent-du-Var 49 de la 8 qui est fermée en direction de l'Italie. Vous pouvez sortir à Nice Ouest numéro 50. Vous le savez tout.
0: Sur les autoroutes de l'Ouest et du Centre, chevreuil signalé près des voies de la 87, autoroute entre La Roche-sur-Yon et Angers, à proximité de l'échangeur 30, La Roche-sur-Yon Est, il y aurait un chevreuil près des voies. Méfiance dans les deux sens, au cas où cet animal est bien tenté de traverser les voies de l'autoroute. L'autoroute A10 en direction du Nord, en direction de Blois, d'Orléans et de Paris, kilomètre 160, après la sortie 18 de Château-Renaud, il y aurait des cônes de chantier renversés sur les voies. Ouvrez bien l'œil dans ce secteur.
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0: Une thématique qui vous fait réagir la suite de vos messages, témoignages à venir dans quelques instants. Et selon vous, est-ce que l'homophobie dans le TRM, ça s'est dégradé? Ça va mieux, c'est pareil. Ou l'homosexualité, cela reste tabou? C'est le sondage de votre émission de ce soir. À retrouver à l'arrêt sur la page Facebook, les routiers sont toujours aussi sympas, ou sur notre site internet radio177.fr. Cliquez sur le bandeau orange, votez et venez nous en dire plus ensuite via la bulle bleue Messenger. Marielle, Thibault, si je vous dis Bronski Beat, ça vous parle?
2: Oui.
0: Ah bah oui.
2: Tell me why, non?
0: Voilà. Alors non, c'est plutôt Small Town Boy.
2: Small Town Boy.
0: Okay, et oui, rare. Oui. Pourquoi? Parce que pour comprendre pourquoi ce choix musical, eh bien, il faut aller voir le clip de ce titre, parce que tout le monde, je dis bien tout le monde, danse sur les Bronski Beat, alors que Jimmy Somerville n'a jamais caché son homosexualité. Et je vous propose d'écouter ce titre, Small Town Boy. Et si vous voulez comprendre le rapport avec l'émission de ce soir, eh bien, regardez son clip qui date des années 80 et vous comprendrez ce que c'était les années 80 à ce moment-là.

0: Thibaut Marie, vous avez tous dansé là-dessus. Évidemment.
1: Absolument. Et du coup, je viens de découvrir le clip, je ne le connaissais pas du tout.
0: Et ben voilà. Donc, vous voyez ce que je voulais dire.
1: Absolument. Voilà. Les parents, le rapport à la société, tout ça. L'isolement, la solitude.
0: Voilà. Donc, effectivement. Thibaut, vous avez dansé là sur les bandes Skibit aussi, vous?
2: J'ai adoré, j'ai même aimé la, j'ai adoré la période Communards.
0: Ah oui, c'était génial ça aussi. Les bandes Skibit, Small Town Boy. Message de Ludovic ce soir, notre ami Luffy. Hello mon cher télétravailleur, c'est pas Max, tiens, il y avait longtemps. Hello à tes copilotes ce soir, sujet très intéressant pour ma part. Je trouve que parler d'homosexualité, eh bien ça reste tabou. Pourtant, ce sont des personnes comme tout le monde qui ont droit au respect. C'est pas parce que leur orientation sexuelle est pas pareille qu'il faut les traiter comme des moins que rien. Chacun est libre de faire ce qu'il veut et surtout ce qui lui plaît. Hashtag respectons-nous les uns les autres. Et avec le corridor de sécurité, ajoute-t-il. Et il ajoute évidemment, hashtag 2 heures d'émission en plus pour tout le monde. Bah, bien sûr, j'allais vous le dire.
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0: Bonsoir Lolita.
4: Bonsoir à tous.
0: Merci beaucoup d'être avec nous ce soir. Donc je t'ai pas fait l'affront de mettre Alizée juste avant. Hein. Non, parce que je pense que tu as dû y avoir droit, donc voilà,
4: oui, beaucoup
0: effectivement. Tu es conductrice routier et ce soir, je me dois de le préciser, tu es hétérosexuelle, hein, parce que c'est en raison du thème de ce soir que je le précise. Oui. Mais déjà, pour commencer, on a envie de tout savoir sur toi, qui est Lolita. Tu roules depuis combien de temps et qu'est-ce que tu transportes généralement?
4: Alors moi, ça fait 6 ans que je roule chez les transports Jimenez. Et j'ai une ligne chez Airbus. Donc voilà, je fais des navettes chez Airbus.
0: Tu transportes des avions?
4: Non, des pièces d'avion.
0: D'accord, oui, mais c'est bien.
4: Voilà, sur les A350.
0: Voilà, et si vous volez dans un avion prochainement, ça sera notamment grâce à Lolita. Voilà, comme ça je le dis. Voilà. Bon alors, première question de ton côté. Comment toi tu perçois l'homophobie dans le monde de la route? C'est quoi ton constat, toi?
4: Honnêtement, j'en entends pas trop parler.
0: D'accord.
4: Pourtant, j'ai pas mal d'amis qui roulent. J'en entends pas trop parler.
0: Ouais.
4: Juste parfois les clichés sur les aires d'autoroute, tout ça, qu'on entend un peu partout. Mais honnêtement, j'en entends pas tant parler que ça. Vraiment.
0: Est-ce que tu n'en entends pas parler selon toi parce que, ils ont pas besoin d'en parler, ou alors parce que c'est comme on le disait et comme le disait Ludovic d'ailleurs il y a quelques instants dans son message. Est-ce que tu penses que c'est un sujet qui reste tabou dans le monde de la route, dans le monde des routiers?
4: Oui, ça reste un peu tabou, je pense. Ouais.
0: Et pourquoi, selon toi?
4: Après, déjà, routier, ça reste un monde un peu un macho, tout ça. Donc, forcément, c'est compliqué.
0: Il y a quelques semaines, je le disais tout à l'heure, nous avons réalisé une émission concernant le sexisme et le constat n'était pas bon. Comment ça se passe pour toi?
4: Alors, honnêtement, au début, il y a 6 ans en tout cas, c'était un peu compliqué, les regards, les réflexions. Et en fait, ça s'est amélioré, je trouve.
0: Ouais.
4: Après, j'ai l'impression aussi que d'être mignonne, entre guillemets, ça aide.
0: Ouais.
4: Parce que justement, on vient nous aider, on vient nous parler, on nous sourit. Ça a des avantages, après, d'être une femme tout court, bien sûr. Ça a des avantages, en fait. Je suis pas très embêtée de ce côté-là. Ça se passe plutôt bien. Il y a quelques récalcitrants, mais après, c'est comme partout, hein, dans tous les cas. C'est pas que dans le transport, donc... Mais ça se passe bien plutôt pour moi, en tout cas, surtout où je suis chez Airbus.
0: Ouais. Est-ce que d'avoir une femme comme patronne, tu penses que ça aide?
4: Ah oui, honnêtement, oui. Je suis fière d'avoir une patronne, du coup. Et oui, ça aide, hein. Honnêtement, oui. Ah, ouais.
0: Ça t'a rassuré quelque part quand t'as commencé ce métier?
4: Énormément.
0: Ouais.
4: Énormément, parce que j'ai fait un job dating avant de passer mes permis. Et j'avais fait un job dating et dans une entreprise, j'avais eu 2 hommes pour le recrutement. Ils ne m'avaient pas du tout mis à l'aise. Mmh. Ils m'avaient même dit, est-ce que vous êtes sûr que vous allez pouvoir tirer des palettes avec un transpal manuel, tout ça. Ils ne m'avaient pas du tout mis à l'aise. Enfin, Et quand je suis allée du côté Jimenez, je suis tombée sur une femme qui recrutait et ça s'est super bien passé. Mmh. Et ça, ils m'ont mis à l'aise et je m'y sens super bien, quoi.
0: Alors je disais,
4: au moment de je partirai.
0: Bah oui, ça je l'entends. On sait Valérie Jiménez très engagée, je le disais tout à l'heure, dans la lutte contre les discriminations, et elle soutient par exemple Dan, hein, que nous avons reçu tout à l'heure. Et de ton côté aussi, tu le soutiens dans toutes ces démarches. Est-ce que tu dirais que quelque part c'est courageux ?
4: C'est très courageux et honnêtement. Faut vraiment que les gens se... Après, c'est compliqué, mais je les encourage. Vraiment, je les encourage à s'assumer, même si je sais que c'est très dur, c'est un parcours très long. Mais honnêtement, chapeau à Dan et chapeau à tous ceux qui l'assument, quoi. Ouais. Et on vit mieux comme ça, on vit mieux quand on l'assume. Et...
0: Oui, mais je vais reprendre le premier témoignage de cette émission. On a reçu Adèle tout à l'heure qui, lui, sent qu'il ne veut pas du tout le dire face au regard des autres, face à des expériences en plus récentes qu'il a vécues. Comment ça te fait réagir, toi, de voir qu'il y a encore des personnes qui refuse d'accepter qu'on puisse être différent?
4: Pour moi, c'est des gens qui évoluent pas. On est quand même en 2026, il faut évoluer. Il y a tellement de choses qui évoluent à côté. Alors je me dis, pourquoi ça non, quoi ? Pourquoi sur ce sujet-là, c'est encore compliqué ?
0: Alors qu'on ne parle que d'amour, finalement.
4: Ben, c'est ça. Après, c'est des gens comme nous, en fait. Donc, c'est juste qu'ils aiment différentes... Enfin, j'arrive pas à comprendre, en fait.
0: Oui, on sent que ça t'énerve un peu, quand même. Hein.
4: Chacun fait ce qu'il veut de sa vie, en fait, tant que personne n'embête personne. On est au respect. Ça devrait être la base, en fait. Il faut respecter, quoi. Enfin, tant que personne nous embête, vous voyez.
0: Oui, bien sûr. Eh ben, en tout cas, merci pour ce témoignage. Est-ce que tu as un petit coucou, tiens, à faire passer avant qu'on se quitte?
4: Je voulais faire déjà un coucou à tous les chauffeurs Jiménez et à toute l'équipe Jiménez, ainsi qu'à ma poule qui m'écoute sans doute, et à mon petit Flo qui fait du convoi chez Coudreau, et j'ai hâte de le voir.
0: Voilà. Et ben voilà, le message il est passé. Un grand merci Lolita d'être venue passer nous voir et apporter ton témoignage également. Très belle soirée à toi, à bientôt.
4: Merci à vous, bonne soirée.
0: Thibaut, Marielle, j'ai un message de Stéphane Dichaton. Il dit bien, il résume assez bien la situation. Il disait, si tout le monde pouvait se mêler de son arrière-train, parce qu'évidemment, j'ai pas dit l'autre mot. Vous en pensez quoi, Thibaut?
2: Tout le monde s'en porterait mieux, hein, ça c'est sûr. Hein.
0: Voilà. Mais bon, Stéphane, tu comprends bien que je pouvais pas dire l'autre mot à l'antenne. Tu vois, c'est un peu compliqué sinon.
1: On a tous compris.
0: Voilà, je pense. Voilà.
2: Non, moi pas. Ah non.
0: Bon, vous inquiétez pas, j'ai d'autres témoignages de ce style à venir dans la prochaine heure.
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0: Routiers et homosexuels. Alors oui, évidemment, c'est compatible. Car chacun fait ce qu'il veut. Mais est-ce que c'est compris, toléré, accepté dans le monde de la route et du transport? Radio177.fr, quand vous êtes à l'arrêt, et racontez ce que vous avez pu voir, constater. Êtes-vous, tiens, déjà intervenu face à un acte homophobe flagrant? Et là, je parle de manière générale, au-delà même du TRM. Venez nous en parler, car oui, c'est quand les choses sont dites que cela peut changer, évoluer. Oui, c'est mon côté optimiste qui parle encore, mais pourquoi pas? 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D'autres invités à venir, vos messages, témoignages dans un instant, la météo tout de suite. Le Gard et l'Hérault ont été placés ce soir en vigilance orange pour pluie et inondation. À partir de demain s'ajouteront la Sarthe et la Mayenne. Soyez donc très très attentifs. Mais il n'y a pas que dans ces départements en vigilance orange que la météo va être dégradée. Cette nuit, les orages vont commencer un petit peu à se calmer, mais pas la pluie. Quelques coups de tonnerre toutefois encore prévus sur la basse vallée du Rhône. Et donc cette pluie parfois soutenue qui va rester d'actualité sur quasiment tout le territoire. Les exceptions, l'estuaire de la Gironde, la vallée de la Garonne, les Hauts-de-France, la région parisienne et une partie du Grand Est, mais ça c'est pour la nuit. Demain donc, la météo restera exécrable partout avec le retour des orages, de la pluie encore pour tout le monde, retour de quelques éclaircies entre les Cévennes et le Var, mais aussi sur les Charentes et le Pays Basque, température toujours en baisse.
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0: Et donc, on se méfie de la pluie, hein, de la moitié sud au nord-nord-ouest du pays, de la pluie qui va se décaler ensuite dans le grand quart nord-est progressivement, et de la pluie parfois soutenue en ce moment, hein, sur votre parcours. Donc, soyez vraiment très attentifs, et le vent n'est pas en reste non plus. Marielle, dans le sud-ouest.
1: Eh bien, toujours un seul secteur un petit peu problématique, puisqu'à l'est de Bordeaux, sur la 89 en direction de Brive et de Clermont-Ferrand, il y avait cet accident. J'apprends à l'instant que le fourgon arrêté au kilomètre 100 a été évacué maintenant. Donc tout est terminé, vous roulez normalement sur les deux voies disponibles et c'est très bien comme ça. À l'est de Brive, toujours sur la 89, un chevreuil qui a été repéré entre Aigleton, la sortie 22, et Ussel-Ouest, la sortie 23. C'est au kilomètre 261, attention à lui, quel que soit votre sens de circulation. Bien entendu, une nouvelle zone de travaux qui vient de s'activer. Elle nous emmène en Ariège jusqu'à 6h demain matin. La sortie Mazères-Saverdin, la sortie 2 de la 66 est fermée en direction d'Andorre. Vous pouvez sortir après à Pamiers-Nord. C'est la sortie numéro 3. Puis je voudrais vous rappeler que l'A20 est fermée en direction de Toulouse sur une petite portion du contournement de Montauban. Entre Ossonne, la sortie 60 et Barrage, la sortie numéro 66.
0: Thibaut dans le Grand Quart Sud-Est.
2: Avec une toute nouvelle information, tiens, qui me parvient, je vais la développer immédiatement, et ça vous concerne dans les Bouches-du-Rhône, sur la 50, vous êtes en direction de Marseille, avec, après la Bédoule Nord, c'est l'échangeur numéro 7, une voiture accidentée, kilomètre 27, c'est ce qui est signalé, c'est une première information, restez vigilants. Pour le reste des informations, ce sera des restrictions de circulation liées soit à un accident, soit à des travaux tout simplement. Je vous rejoins du côté de Lyon pour vous rappeler que la bretelle qui vous permet de passer de la 46 à la 43 en direction de Paris est toujours fermée. Vous continuez via la rocade est lyonnaise, vous prenez la sortie numéro 10, Saint-Bonnet-de-Mur, vous faites demi-tour, vous prenez la nationale 346 et vous pourrez récupérer un petit peu plus loin la 43 en direction de Chambéry. Pour vous qui circulez dans le Var, vous notez que le tunnel de Toulon est fermé dans les deux sens de circulation, et puis qu'entre Nice et Cannes, c'est la sortie Saint-Laurent du Var 49 de la 8 qui est fermée en direction de l'Italie. Vous pouvez sortir à Nice-Ouest, numéro 50.
0: Sur les autoroutes de l'Ouest et du Centre, on a un nouvel événement sur la 85, autoroute entre Angers et Vierzon. Je vous le rappelle, je vous informe plutôt qu'au niveau de l'aire de service de Romorantin, kilomètre 176, direction Vierzon, on a un poids lourd peut-être en panne dans la bretelle de sortie de cette aire de service. On change de région, on part en Vendée sur la 87, autoroute La Roche-sur-Yon-Angers, kilomètre 113, méfiance dans les deux sens. À hauteur de l'échangeur 30, La Roche-sur-Yon-Est, hein, on nous signale la présence d'un chevreuil errant méfiant dans les deux sens de circulation.
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0: Seconde partie de votre émission du soir. Bienvenue si vous venez de nous rejoindre.
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0: Car oui, c'est bien un sujet du quotidien dont il est question ce soir, en tout cas pour pas mal de vos collègues. Je le rappelle, il y a quelques semaines, nous avions constaté dans une précédente thématique le retour en force du sexisme dans le monde du TRM, mais pas que, hein, bien au-delà. Qu'en est-il de l'homophobie dans le monde de la route et du transport ? De nombreux témoignages attendus toujours. Et vous, quel est votre constat ? Pensez-vous qu'être homosexuel et routier, cela reste compliqué aujourd'hui ? Et pourquoi ? Constatez-vous de l'homophobie ordinaire ou non ? Bien, pour participer et témoigner, radio177.fr, quand vous êtes à l'arrêt, cliquez sur la bulle bleue Messenger et vous pourrez m'écrire directement dans ce studio.
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0: Et selon vous, est-ce que l'homophobie dans le TRM, ça s'est dégradé, ça va mieux, c'est pareil, ou l'homosexualité reste tabou ? C'est le sondage de votre émission de ce soir, à retrouver à l'arrêt sur la page Facebook Les Routiers sont toujours aussi sympas, ou sur notre site internet radio177.fr. Cliquez sur le bandeau orange, votez et venez nous en dire plus ensuite via la bulle bleue Messenger.
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0: Salut Romain.
6: Salut, salut.
0: Merci beaucoup d'être avec nous ce soir. Romain, conducteur routier, également homosexuel, et tu as accepté de participer, merci. Et on va commencer par une petite présentation de toi. Évidemment, ça c'est immuable. Depuis combien de temps es-tu conducteur routier ? Où est-ce qu'on peut te croiser ? Qu'est-ce que tu transportes ? Oui, je veux tout savoir.
6: Alors, moi, je suis donc chauffeur routier pour le groupe RAV Grand Lyon. Je suis effectivement sur le secteur donc le Rhône-Alpes principalement, et je transporte des pièces pour l'industrie.
0: Des pièces pour l'industrie, pour genre des machines ou des choses comme ça, quoi.
6: Voilà, sur des usines principalement usines pour les groupes. de climatisation.
0: D'accord.
6: Pour un groupe américain.
0: D'accord. Donc, si vous avez une clim aussi chez vous bientôt, c'est aussi notamment grâce à Romain. Tiens, je tiens le, voilà. Moi, je le dis toujours comme ça. Voilà. Merci d'être avec nous et pour apporter ton témoignage. Alors, toi, ton parcours est récent dans le monde de la route. C'est ce que tu m'expliquais. Mais pour autant, toi, comment tu perçois, comment selon toi c'est perçu l'homosexualité dans le monde de la route de ton expérience personnelle?
6: Alors, de mon expérience perso, moi personnellement, je m'en fiche parce qu'il y a de l'homophobie un peu partout, hein, mais c'est plutôt l'homophobie, on va dire, courante. Donc, c'est plutôt des insultes comme ça, on va dire, à droite à gauche. Mmh. Moi personnellement, je le perçois, on va dire, correctement, je m'en fiche, je vis ma vie. Mmh. Et puis, ça se passe plutôt pas mal, on va dire, quand même.
0: Ouais. Oui, en fait, est-ce que tu dirais que c'est une homophobie plutôt ordinaire, comme on pourrait parler de sexisme ordinaire, c'est-à-dire on pense faire de l'humour et en fait, c'est... voilà, quoi.
6: Oui, ouais, c'est clairement ça. Il y a vraiment une partie très, très humour, et c'est vraiment ancré dans les traditions, et ça reste, pour ma part, des choses assez, assez classiques. Après, effectivement, on est confronté à certains actes un petit peu plus poussés, on va dire. Là, j'ai en l'occurrence une petite anecdote assez atypique quand j'ai formé un nouveau conducteur routier. Mmh. Et bon, c'est un de mes collègues qui m'expliquait, un collègue qui me disait, qui disait à ce nouveau collègue justement, putain, t'as pas peur de monter avec Romain, il est pété comme un phoque, c'est pas possible. Mmh. Bon, moi, forcément, j'ai rigolé. Mmh. Et après, on n'a pas tenu compte de ça. Mais ce nouveau chauffeur qui était avec moi justement en binôme en formation, l'après-midi, il s'est dit, putain, mais Romain, est-ce que c'est vrai que tu es homosexuel? Tu sais, parce que Dieu peut t'aider, en fait. donc, alors, pour le coup, j'ai assez rigolé quand même par rapport à ça, que c'était assez drôle. Mais voilà, quoi, c'est des trucs... C'est pas méchant, mais c'est encore une partie assez ancrée.
0: Alors, là, je résiste pas. Je suis désolé, Romain, mais là, je résiste pas à me tourner vers mes deux copilotes. Marielle, une réaction à ce qu'on vient d'entendre?
1: En fait, j'ai pas tout compris. C'était ironique, j'imagine, évidemment. C'est ça?
0: Non, pas du tout.
1: Ah non, c'était. Il voulait être sauvé, c'est ça? Il voulait le sauver. Oui,
0: voilà.
1: Ah, d'accord, ok.
0: Voilà.
1: Ah oui, non, mais c'est tellement dingue que j'ai rien compris, en fait. Oui, d'accord.
0: Okay. Une réaction, peut-être, Marielle?
1: Bah oui, ben, ma foi, voilà. Bah, ça dit tout. Enfin, qu'est-ce qu'il faut commenter? Bon, bien sûr, il y a une culture judéo-chrétienne aussi qui est encore forte, hein, qui est encore présente et qui ne tolère pas ça du tout. Voilà, voilà, et c'est bon. Encore une fois, c'est même ça, je dirais que c'est de l'ordre du privé. Sa religion, chacun a le droit d'avoir la religion qu'il veut, c'est la laïcité en France. Voilà, bah, garde-la pour toi. Et puis son homosexualité, bah, c'est la même chose, c'est privé. Voilà, mais ça ne doit pas être un tabou pour le coup.
0: Ouais, j'aurais dû mettre la chanson de. Du coup, Jeanne Masse, Sauvez-moi. J'aurais dû mettre cette chanson-là. Il y a Guillaume qui nous a écrit « Salut mes fous furieux, quand j'ai commencé à rouler en 2002, l'homosexualité était vraiment tabou. » 2022, c'était il y a 24 ans tout juste. Hein. « Je me prenais des réflexions, mais jamais en face, bien sûr. Aujourd'hui, j'ai 50 ans et on me fout globalement la paix. Je ne le crie pas sur les toits, ça reste ma vie privée, je ne l'étale pas. Bon courage à tous et la prudence, belle soirée. » Romain, c'est souvent ce qu'on entend, c'est du coup, on ne s'étale pas sur sa vie privée. Est-ce que toi, tu t'es déjà dit, là, je vais pas en parler devant la machine à café parce que je le sens pas?
6: Alors oui, c'est un client effectivement que je livre, auquel faut pas aborder le sujet parce que c'est très très compliqué. Mais c'est vraiment très très minoritaire. Hein. Franchement, c'est j'ai qu'un seul client qui est comme ça. Mmh. Après, tous les autres sont vraiment très ouverts. Et il y a même certains clients quand on se libère, on dit les choses. Comme ça, c'est même plutôt très très ouvert là-dessus, et c'est même devenu des amis par la suite. Donc, en l'occurrence, j'ai un client, la nana me draguait, et je lui ai dit, mais la pauvre, je suis pédé comme un phoque, ça ne pourra jamais le faire entre nous. Quoi. J'ai dit ça comme ça, mais c'est assez naturel.
0: Ouais.
6: Donc on est partis tous les deux en fou rire après, et puis maintenant, bah, c'est des amis, et puis on fait des apéros ensemble, on se voit en dehors du travail et tout ça, donc c'est top, quoi.
0: Ouais, Bon, en même temps, ça te fait des anecdotes à raconter qui sont absolument géniales. Il y a Yoshi qui nous a écrit également « Rejeter quelqu'un pour ce qu'il est, sans chercher à comprendre, revient à ignorer une part essentielle de l'humanité, sa richesse et sa pluralité. Pardon. Pourquoi rejeter ce qui ne fait de mal à personne, alors qu'accepter permettrait de construire une société plus juste et plus apaisée ?» On aime beaucoup ce genre de réaction et de témoignage. Juste avant que je te pose la question suivante, on a Thibaut qui a un nouvel événement.
2: Oui, un obstacle signalé dans les Bouches-du-Rhône sur la 8 en direction de l'Italie après Pont de l'Arc, c'est échangeur 30B. Peut-être un obstacle sur voie de gauche, on reste vigilant.
0: Merci beaucoup Thibaut. Par rapport à justement cette richesse, cette pluralité, rejeter justement ce qui ne fait de mal à personne, quand on entend quand même des témoignages comme celui d'Adèle qu'on a pu entendre tout à l'heure, où pour lui c'est difficile. Comment toi tu le perçois quand tu vois des comportements homophobes, mais vraiment homophobes, hein, on parle pas du tout du ton de l'humour là, on parle vraiment des actes homophobes, des faits homophobes. Comment toi tu le ressens, toi tu le perçois?
6: Alors moi je passe vraiment au-dessus, au final je suis pas là pour chercher des problèmes. Mais vraiment quand ça prend une ampleur vraiment démesurée et que c'est pas justifié, je peux vite m'agacer quand même. Ouais. Enfin, je peux vite m'agacer et je pourrais en devenir violent quand même.
0: Ah ouais, ouais. Ça c'est dit, ça c'est fait, voilà. Moi de toute façon, à t'écouter, de toute façon, je voudrais pas t'énerver. Hein.
6: Voilà. Non,
0: Merder,
6: quoi.
0: Oui, bah, bien sûr, mais ça, j'ai envie de dire, c'est un petit peu comme tout le monde. On a pas mal de témoignages ce soir sur notre sujet. On a notamment ce JP qui réagit. Salut Seb, était copilote pour le sujet du soir. Moi, il y a des trucs, ça me dépasse. Je ne vois pas en quoi l'homosexualité de telle ou telle personne peut déranger. Ce qu'ils ne sont pas, ça ne te regarde pas. Ils font ce qu'ils veulent. Quand tu vas au restaurant, tu vas pas hurler sur ton voisin parce qu'il a pris des merguez, alors que toi tu aimes pas ça, c'est débile. Le comportement de certains, c'est j'ai même plus les mots. Bah voilà, il arrive même plus à s'exprimer parce qu'il est agacé. Il nous dit sur ce, on n'oublie pas le corridor de sécurité, la prudence à toutes et tous, les bisous à mon frérot, le chaton à mes collègues de la maison Brevet. Aimez-vous les uns les autres, les unes les autres, les bisous du panda. Encore une fois, je le disais tout à l'heure, on parle d'amour, on parle de sentiments. C'est à se demander pourquoi franchement aller critiquer en allant même des fois jusqu'à la violence, on l'a encore vu récemment dans l'actualité. Romain.
6: Ouais, après c'est vrai que moi je regarde pas trop, mais moi je pars d'un principe, c'est vivant heureux, vivant caché.
0: Ouais,
6: quand même. Moi je pars du principe que je crie pas sur les toits que je suis homo. Ouais. Si on pose la question, je vais répondre oui.
0: Ouais. Enfin,
6: je vais pas me cacher. Mais c'est vrai que personnellement sur moi, personne se doute que je suis homo. Et en fait, je vis ma vie normalement. Et c'est vrai que j'ai jamais eu de problème par rapport à ça. J'ai jamais eu de pression, j'ai jamais eu de problème. Donc,
0: Tant mieux. Et que ça continue comme ça, c'est tout ce qu'on te souhaite, évidemment. En tout cas, merci Romain pour ce témoignage, et je pense que ça apporte beaucoup aussi tous ces témoignages qu'on entend depuis le début de cette émission. Ça apporte beaucoup aussi à certains de tes collègues qui peut-être eux ont vraiment peur de pouvoir en parler, et je pense que c'est bien aussi d'entendre ces témoignages avec ses côtés positifs, ses côtés un peu drôles de ce que tu nous as raconté aussi, et c'est ça qui fait du bien également. Un coucou à faire passer avant qu'on se quitte, Romain.
6: Ben, un gros bisou à tous mes collègues.
0: Et ben voilà.
6: et puis forcément, mon petit Dan, quand même. C'est grâce à lui que je suis rentré tôt dans le transport aussi. Et puis voilà.
0: Et ben voilà. En tout cas, un grand merci d'avoir été là, Romain. Et on te souhaite plein de courage et la prudence pour la suite.
6: Allez, plaisir. Bonne soirée.
0: À bientôt. Allez, d'autres invités sont à venir, d'autres témoignages également que je reçois, radio177.fr. Quand vous êtes à l'arrêt, vous cliquez sur la bulle bleue Messenger et vous pouvez m'écrire directement dans ce studio.
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0: Et on se méfie toujours de la pluie, apparition d'orage en ce moment sur l'est breton, sur le centre. Soyez très attentifs de la pluie sur la moitié sud, parfois très soutenue, ne vous laissez pas surprendre. On retrouve Marielle tout de suite dans le sud-ouest.
1: Avec une situation très tranquille désormais, il n'y a plus d'accidents, plus de chevreuils à redouter à l'est de Brive sur la 89. Situation extrêmement tranquille et je n'ai rien d'autre à ajouter.
0: Merci Marielle, on retrouve Thibaut dans le Grand Quart Sud-Est.
2: J'en aurai un tout petit peu plus, moi. Si vous circulez du côté de Lyon, je vous rappelle que la bretelle qui vous permet de passer de la 46 à la 43 est fermée en cause d'un accident. Vous continuez via la rocade Est lyonnaise, vous prenez la sortie numéro 10, un bonnet de mur, vous faites demi-tour, vous prenez la nationale 346 et vous pourrez récupérer la 43 en direction de Chambéry. Je vous rejoins du côté des Bouches-du-Rhône. Un accident bien confirmé, ça y est, c'est sur la 50 en direction de Marseille. Après la Bédoule Nord, échangeur numéro 7. C'est une voiture accidentée au kilomètre 27. Restez vigilants. Toujours dans les Bouches-du-Rhône, obstacle. Alors là, pour le moment, c'est signalé sur la 8 en direction de l'Italie après Pont de l'Arc. C'est l'échangeur 30B. Mais attention, c'est positionnement qui pourrait être problématique. Obstacle signalé sur la voie de gauche. Restez vigilants. Pour le reste, ce sera des travaux. Je vous rappelle que du côté des Alpes-Maritimes, entre Nice et Cannes, la sortie Saint-Laurent-du-Var 49 de la 8 est fermée en direction d'Italie. Vous pouvez sortir Nice-Ouest 50. Et puis, une zone qui vient de se mettre en place, c'est entre Orange et Nîmes. C'est la sortie Roquemort 22 de la 9 qui est fermée en direction de Barcelone. Vous pouvez sortir avant à Orange-Centre numéro 21. Et au volant d'un camion, il faut sortir après à Remoulin numéro 23.
0: Merci beaucoup Thibaut. Sur les autoroutes de l'Ouest et du Centre, un véhicule de... Alors maintenant, je vais vous parler d'une information qui est à présent terminée. Voilà, ça commence bien. Je vous emmène à nouveau en Vendée sur la 87, autoroute entre La Roche-sur-Yon et Angers, kilomètre 113 à hauteur de l'échangeur 13 La Roche-sur-Yon Est. Un chevreuil errant nous est signalé près des voies, méfiance dans les deux sens. Et puis sur la 10 en direction du Nord, en direction de Blois, d'Orléans et de Paris, kilomètre 160. On est après la sortie 18 Château-Renaud. Des cônes de chantier se trouveraient sur les voies. Je reviens vers vous, secteur de Château-Renaud. Vous souhaitez accéder à l'A10 en direction de Tours et de Bordeaux via la bretelle d'accès 18 Château-Renaud. Cette bretelle d'accès est actuellement fermée en raison d'une chaussée rendue glissante par du gasoil tombé sur la seule voie de circulation. Vous ne pouvez donc pas l'emprunter pour le moment. L'échangeur le plus proche, c'est en direction du sud. C'est le numéro 19 Tours-Nord.
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0: 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Est-ce que ça va mieux? C'est pareil? Ou l'homosexualité reste tabou? C'est le sondage de votre émission de ce soir à retrouver à l'arrêt sur la page Facebook. 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Ou sur notre site internet radio177.fr. Cliquez sur le bandeau orange, votez et venez nous en dire plus via la bulle bleue Messenger. Et je me suis souvenu en préparant cette émission d'un message que j'avais reçu de la part d'une auditrice, conductrice routier, c'était Déborah. Elle nous avait écrit lors d'une playlist il y a maintenant quelques semaines, pour ne pas dire quelques mois de cela, où elle nous avait demandé une chanson pour justement dénoncer l'homophobie qui restait présente dans la société et aussi parfois dans le monde de la route. Et elle nous avait choisi une célèbre chanson du groupe Mécano.

0: Bon, Marielle Thibault, je sais pas vous, mais cette chanson, elle prend au trip à chaque fois. Marielle, peut-être. Marielle est peut-être aux infos. Thibault, vous êtes là?
1: Je suis là, je vais profiter de ce bref temps de parole pour vous annoncer un obstacle.
0: Ah bah oui, allons-y.
1: Sur la 8, en direction de l'Italie, après Pont de l'Arc, échangeur 30B, information bizarre, il pourrait s'agir d'un corps humain. Au kilomètre 19.
0: Ah oui,
1: d'accord. Je plaisante pas, donc restez vigilants, mais c'est une drôle d'info là qui vient de me
0: soyez très très attentifs.
1: Exactement, à 8, kilomètre 19, en direction de l'Italie, après Pont de l'Arc.
0: Et on y revient très rapidement, Thibaut, ouais. vous ne soyez pas trop loin, on va y revenir évidemment. Ouais.
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0: Salut Jordan. Merci beaucoup d'être avec nous ce soir, Jordan, jeune conducteur routier. Je crois que tu es notre Benjamin de l'émission de ce soir. Tu as quel âge ?
3: J'ai bientôt 22 ans dans quelques semaines.
0: Bientôt un anniversaire à fêter. Tiens, ça fait du bien. Jordan, question immuable dans cette émission. On va te demander de te présenter déjà. Tu es conducteur routier depuis combien de temps ? Qu'est-ce que tu transportes ? Et généralement, on peut te croiser où ?
3: Eh ben moi, je suis Jordan, j'ai bientôt 22 ans, ça fait 3 ans que je roule et je fais spécifiquement du conteneur. Et du coup, je passe beaucoup sur la 6 et la 7 en direction de Foss, Marseille et puis après, sur le retour, le lendemain matin, je remonte sur Lyon.
0: Alors, ce soir, donc, on met en avant bien l'homophobie dans le monde de la roue, du transport.
3: Je remonte sur Lyon.
0: Alors, ce soir, donc, on met en avant bien l'homophobie dans le monde de la roue, du transport et dans la vie.

0: Et quand on parle justement de l'homosexualité ce soir, toi c'est pas là-dessus qu'on t'a chambré au tout début. Et on en revient finalement et c'est quelque part triste. On en revient à ce que disait Dan tout à l'heure. C'est une question de l'allure parce que tu me disais on trouve souvent que j'ai pas l'allure d'être conducteur routier.
1: Eh ben moi ça a été plus souvent la critique du fait que j'ai le gabarit très mince, très fin. Donc c'était plus ça la critique, mais sur l'homosexualité, moi, on m'a jamais critiqué sur ça.
0: Ouais. Ça fait du bien de l'entendre aussi, parce que on s'est quand même beaucoup posé la question. On entend qu'il y a encore des relents homophobes qui existent. On a eu des témoignages depuis le début de cette émission. On l'entend. Hein, pour certains, c'est compliqué. Pour celles et ceux pour qui c'est difficile, qu'est-ce que tu aimerais leur dire? Qu'est-ce que peut-être leur donner un conseil? C'est pas toujours évident de donner un conseil.
1: Le conseil que je pourrais dire, c'est de se laisser. De montrer que voilà, c'est pas parce qu'on est gay qu'on peut pas faire tel métier. Et puis moi, je trouve que chacun a sa part des choses, et puis voilà.
0: Alors, je me permets d'interrompre cette interview 3 secondes parce que même plus que ça, parce que Thibaut, on a une information malheureusement, j'ai envie de dire très surprenante en ce moment sur la 8.
2: Exactement, ça vous concerne dans les Bouches-du-Rhône sur l'autoroute A8 en direction de l'Italie. C'est après Pont de l'Arc, c'est l'échangeur 30B. Votre point de repère sur la 8, c'est le kilomètre 19. Vous allez vite vous en rendre compte. Il y a tous les secours qui sont sur place. Voie de gauche probablement qui est neutralisée. Il pourrait s'agir d'une personne qui est malheureusement peut-être été percutée. En tout cas, c'est les premières infos. Je peux vous dire que les secours sont sur place. Voilà.
0: Les secours sont sur place. Donc attendez-vous à peut-être avoir des mises en place de voies neutralisées, peut-être même une fermeture temporaire de l'autoroute, on n'en sait rien.
2: Exactement.
0: Voilà, on n'en sait absolument rien pour le moment, mais soyez extrêmement attentifs sur la 8 en direction de l'Italie. On y revient dans le point trafic de 22h30. Pour en revenir à notre sujet de ce soir, Jordan, toi, tu le vis très bien, ça s'est bien passé avec ta famille, ça se passe bien avec tes collègues, et tant mieux, on le dit une nouvelle fois. Mais est-ce que toi, tu as déjà assisté à des scènes, pas forcément dans ton milieu professionnel, mais dans la vie de tous les jours, est-ce que tu as déjà assisté à des scènes d'homophobie?
1: Moi, pas du tout, et j'ai des copains qui sont gays aussi, et on n'en a jamais parlé, donc...
0: On aime bien ce genre d'infos.
1: Voilà.
0: On aime bien quand ça se passe comme ça aussi. Voilà. Donc toi, tu dirais que par rapport à notre sondage de ce soir, que ça s'est pas dégradé, c'est pas que ça va mieux, c'est pas pareil, c'est même pas que ça reste tabou. Toi, tu dirais quoi? Que globalement, c'est pareil, quoi, ça se passe bien.
1: Oui, ça se passe bien. Après, je sais qu'il y a des gens qui ont leur vision des choses, mais je me dis qu'il y en a qui manquent peut-être un peu d'ouverture d'esprit et qu'il faut arrêter de comparer au monde d'avant, en 1900, où c'était un peu plus dur de le dire, que maintenant, il y a plein de choses qui se développent pour justement aider les jeunes ou les plus vieux à s'annoncer gays, etc.
0: Ah oui, tu le sais que ça a pu être compliqué pour certains quand même.
1: C'est ça.
0: Marielle Thibault, sachez-le, nous avons peut-être en ligne le futur Mister France. Marielle Thibault. Oui, oui.
2: Ah.
0: Ouais. Parce que
2: tu vas nous faire des complexes, c'est ça? On vient dans l'émission pour narguer les copains.
0: Parce que tu participes à Mister France, mon cher Jordan.
1: Je participe à Mister Éclat Universel France, voilà.
0: Ah, carrément, la totale. Écoute,
2: ça va, hein, c'est bon. Ouais.
0: Là, tu nous as complexé à Thibaut pour le reste de sa vie.
1: Non, mais en plus, c'est bien, c'est un comité où il n'y a pas de critères d'âge, ni de physique, ni rien. Donc, du coup, c'est ouvert à tout le monde.
0: Et t'as déjà participé à des comités comme ça, question à tout hasard, est-ce que t'as déjà entendu l'homophobie là-dedans aussi ou pas du tout?
1: Moi, l'année dernière, quand j'ai été élu troisième dauphin, les deux autres qui étaient à côté de moi, ils étaient gays aussi, et du coup,
0: tout
1: bien entendu.
0: Voilà, donc, c'est parfait. Voilà, c'est parfait. Les réseaux sociaux, tu t'en méfies?
1: Moi, en vrai, moi, je partage ma vie tout le temps dessus, mais les critiques, je les regarde pas, parce que ça m'intéresse pas.
0: Ah alors là, on a le pompon, c'est très bien. Eh bien, écoute, un petit coucou à faire passer, Jordan, avant qu'on se quitte.
1: Bah oui, bah je sais que je pense qu'il y a ma famille qui m'écoute, donc du coup je leur fais un petit coucou, un petit bisou, et puis voilà, ceux qui ont envie de découvrir aussi.

0: mon aventure de Mister. Et bah, du coup, je pars bientôt à la Nationale au mois de septembre. Donc, j'espère remporter le titre France de la région Rhône-Alpes. Et puis voilà.
1: Eh ben, on va croiser les doigts. On va croiser les doigts pour toi, évidemment, Jordan. Et ces témoignages positifs sont impératifs et nécessaires aussi dans ce type d'émission et dans ce genre de thématique. Et on te souhaite le meilleur et plein de belles choses à venir.
0: Merci.
1: À bientôt. Salut.
0: À bientôt, salut.
1: Merci d'avoir été là. Allez, quel est, vous, votre constat sur l'homophobie dans le monde de la route et du transport? Pensez-vous que c'est malheureusement au même niveau que dans le reste de la société française? L'homosexualité reste-t-elle taboue dans le TRM? Certains d'entre vous nous l'ont dit. Radio177.fr, quand vous êtes à l'arrêt, cliquez sur la bulle bleue Messenger et vous pourrez m'écrire directement dans ce studio.
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1: Pas de changement du côté du ciel, on se méfie de la pluie, hein, mais là on part tout de suite sur la 8, Thibaut, avec cette information.
3: Exactement, information principale à cette heure-ci, c'est bien cette intervention en cours, donc dans les Bouches-du-Rhône. Vous êtes sur la 8, vous êtes en direction de l'Italie, vous avez passé Pont de l'Arc, c'est l'échangeur 30B. Vous allez le voir, une voie de gauche neutralisée avec peut-être, probablement, une personne qui aurait été percutée ou qui aurait fait en sorte de se faire percuter. Hein. Pour le moment, c'est les premières informations qu'on ait. Donc, voie de gauche neutralisée, écartez-vous bien, levez le pied, ne cédez pas à la curiosité. On reste dans les Bouches-du-Rhône, sur l'autoroute A50, avec une évolution tout de même, puisque en direction de Marseille, après la Bédoule Nord, échangeur 7, il y a bien un accident, c'est confirmé. Voie de droite neutralisée, mais la voiture accidentée a été enlevée. Alors, le patrouilleur est toujours sur place avec le dépanneur. On lève bien le pied, on s'écarte bien, respecte le corridor de sécurité. Si vous circulez du côté de Lyon, je vous rappelle que la bretelle qui vous permet de passer de la 46 à la 43 en direction de Paris est toujours fermée en raison d'un accident. Vous continuez via la rocade est lyonnaise, vous prenez la sortie 10 à Saint-Bonnet-de-Mure, vous faites demi-tour, vous prenez la nationale 346 pour récupérer la 43 en direction de Chambéry. D'autres travaux à évoquer, je vais faire très vite, entre Orange et Nîmes, c'est la sortie Roquemort 22 de la 9 qui est fermée en direction de Barcelone. Vous pouvez sortir avant à Orange-Chante 21 et au volant d'un camion, il faut sortir après à Romoulin 23. Et puis je vous rappelle qu'entre Nice et Cannes, c'est la sortie Saint-Laurent-du-Var 49 de la 8 qui est fermée en direction d'Italie. Vous pouvez sortir à Nice-Ouest numéro 50.
1: Thibaut, un jour, il voudra une chanson Sauvez-moi des travaux. Voilà.
3: Ouais, ou Offrez-moi de troisième poumon.
1: Voilà, aussi, c'est pas faux. Marielle, dans le Sud-Ouest.
4: Eh bien, je serai beaucoup plus brève, mais il y a quand même un nouvel événement et c'est un accident qui s'est produit sur les voies de l'autoroute A62. C'est en direction de Toulouse, non, de Bordeaux, pardon, au nord de Toulouse, 15 km après Eurocentre à la sortie 10, c'est au kilomètre 198. Je n'ai pas d'autres précisions pour l'instant. Les forces de l'ordre et le patrouilleur doivent arriver sur place dans les prochaines minutes. Vous restez simplement vigilants, il peut y avoir de la gêne, bien évidemment. Au sud de Toulouse, non, plutôt au nord de Toulouse, décidément, j'ai du mal avec le nord et le sud actuellement. À Montauban, donc, jusqu'à 6h demain matin, la 20 est fermée en direction de Toulouse, entre Ossonne à la sortie 60 et Parage, la sortie 66, hein, fermeture jusqu'à demain matin à 6h. Et puis dans le Lot, fermeture sur la 20 de la sortie Cahors Sud, la sortie 58, elle est fermée dans les deux sens jusqu'à demain matin. Vous pouvez sortir à Cahors Nord, la sortie 57, ou Caussade, la 59.
1: Sur les autoroutes de l'Ouest et du Centre, eh bien, ça se passe bien. Pas de difficultés particulières à vous signifier pour le moment.
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1: Merci d'être branché sur le 107.7. Diana Ross avec I'm Coming Out. Je sais pas si c'était en lien ou pas avec l'émission de ce soir, je ne sais pas. En tout cas, voici Diana Ross.

0: Diana Ross sur le 107.7. Si vous voulez l'écouter en entier, on aura l'occasion de la playlist pour ça. Mais j'ai un nouvel invité ce soir. Il y a aussi beaucoup de choses à se dire.
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0: Si nous devions résumer depuis le début de cette émission, il s'agit finalement juste d'amour et de pouvoir aimer qui nous voulons. Et à ce propos, je dis salut Pierre.
2: Salut Sébastien, tu vas bien? Merci pour l'invitation.
0: Ah, mais avec grand plaisir, moi ça me fait plaisir de te recevoir. Pierre Le Gall, réalisateur de cinéma, merci d'être avec nous. Tu viens de terminer un film qui s'appelle Du fioul dans les artères, mais avant d'y revenir, on a envie d'en savoir un petit peu plus, mais qui est donc Pierre Le Gall? C'est quoi ton parcours?
2: Écoute, moi je viens de je suis né à Brest, mais j'ai grandi à Bayeux, près de Caen. J'ai toujours eu envie de faire du cinéma. J'avais eu un grand coup de cœur pour Le fabuleux destin d'Amélie Poulain quand c'est sorti. Je crois que j'avais 10 ou 12 ans. Et depuis cet âge-là, j'ai toujours rêvé de raconter des histoires, de transmettre des émotions. Et puis, la vie a fait que j'ai travaillé en sens, j'ai rencontré les bonnes personnes et j'ai eu envie de raconter une très grande et belle histoire d'amour entre deux chauffeurs routiers, un routier polonais et un routier français. Et ça s'appelle Du fioul dans les artères.
0: Voilà, et il m'a piqué ma prochaine question. Il est très très fort. Parce que donc, et on aura l'occasion d'ailleurs, je le précise à nos auditeurs dans une prochaine émission, de revenir en détail sur ce film, le tournage, de qui t'as été entouré pour être plus près du monde du transport. Car si effectivement le synopsis en résumé est le suivant, c'est une histoire d'amour entre deux conducteurs routiers, un français et un polonais, un amour devenu un peu perturbé par la distance, on va dire. Et si cette histoire d'amour est un fil rouge, elle n'en est pas moins intégrée dans le monde de la route. Et avant de te poser la prochaine question, j'ai Marielle qui a un nouvel événement.
3: Oui, c'est un accident qui s'est produit sur l'autoroute A89 à l'est de Bordeaux en direction de Brive et de Clermont-Ferrand. Attention, 3 km après Tenon, la sortie 17, il s'agirait d'un poids lourd immobilisé au kilomètre 160 sur la bande d'arrêt d'urgence apparemment.
0: Et on revient un instant, Thibault, sur l'autoroute A8. Quels sont les évolutions?
4: Alors, toujours dans la voie de gauche neutralisée, je vous rappelle, sur l'autoroute A8 en direction de l'Italie, vous êtes dans les Bouches-du-Rhône, vous avez passé Pont-de-l'Arc, c'est l'échangeur 30B, au kilomètre 19, voie de gauche neutralisée avec pas mal de secours qui sont sur place, je vous donnerai quelques détails un petit peu plus tard.
0: Alors, Pierre, forcément, tout le monde doit se poser cette question, comment est venue cette idée, ce scénario finalement de l'histoire d'amour d'entre deux hommes, un français et un polonais, et qui plus précisément dans le monde du transport? C'est venu d'où ça?
2: Moi j'étais en train de travailler sur mon premier long métrage, sur le scénario de mon premier long métrage en 2020, et du coup j'ai vécu le confinement comme tous nos concitoyens, mais du coup de ceux qui étaient enfermés chez eux, de ceux qui ne travaillaient pas. Et à ce moment-là, on a quand même beaucoup parlé de toutes ces femmes et ces hommes qui continuaient d'œuvrer malgré le virus dans le pays pour que le pays continue de tourner. Et j'ai été hyper sensible en fait sur tous les témoignages de conducteurs routiers et les conductrices aussi qui continuaient à travailler pour ravitailler le pays. Et c'est vrai qu'à ce moment-là, je me suis rendu compte que tout ce que je portais, mes vêtements, la clémentine qui était sur la table, l'ordinateur sur lequel j'écrivais, en fait tout ce qui était dans mon appartement avait été un jour ou l'autre transporté par un camion. Et vivant à Paris, parce que je vis depuis 10 ans, j'ai quitté la Normandie, c'est vrai qu'on voit très peu de camions en fait dans Paris, ou alors à des heures très tôt le matin quand on n'est pas forcément encore réveillé. D'un coup je me suis pris de passion pour ce milieu-là, je me suis rappelé que j'avais un ancien oncle qui faisait ce métier. J'ai moi-même étudié au lycée Arcis de Caumont à Bayeux. Alors je faisais une section générale, mais il y a un bac pro routier qui est très connu là-bas. Et du coup, je voyais passer les camions des camarades qui passaient leur permis à ce moment-là. Et d'un coup, en fait, j'ai énormément étudié dans un premier temps sur Internet et tout, parce qu'il y avait le Covid à ce moment-là. Et puis dans un second temps, quand j'ai pu rouler, j'ai roulé avec un ami routier qui m'a généreusement fait découvrir son métier, avec qui je suis allé en Angleterre, en Italie, en Suisse, et c'est à ce moment-là que j'ai vraiment pu vivre d'une certaine manière la route comme toutes les personnes dont c'est le métier et avec qui tu parles ce soir.
0: Oui. Et d'ailleurs, pour le tournage du film, tu as dû te rendre dans des entreprises de transport, dans des plateformes logistiques, t'as fait vraiment une immersion totale pour le tournage de ton film. Comment a été accueilli le film lors de tes tournage sur le terrain. Comment les entreprises, les plateformes, de quand tu leur disais que ça allait être une histoire d'amour entre deux hommes, ça s'est passé comment?
2: Bah écoute, en fait, quand on commence la production d'un tel film et qu'en fait le feu vert est lancé et que le tournage peut se passer, on envoie en fait ce qu'on appelle un repéreur ou une repéreuse. C'est une personne qui est en gros habilitée à découvrir des décors, donc qui visite des entreprises de transport, des entreprises de logistique, des entrepôts, ça peut être aussi des aires d'autoroute, et donc ces personnes photographient les décors avec évidemment les autorisations des propriétaires des sites. Et puis ils font des rendez-vous avec eux pour présenter le film, le sujet. Et donc c'est vrai que nous on présentait le film au début en disant que c'était juste une histoire d'amour dans le milieu routier, sans forcément préciser le genre des personnages, parce que c'était pas une volonté de cacher, c'était juste pour nous de dire c'est une histoire d'amour, voilà, elle est classique. Et c'est vrai que la plupart du temps on était accueillis les bras ouverts, et ça a été vraiment extraordinaire. Enfin, c'est-à-dire notamment j'ai travaillé avec l'entreprise De Pau dans les Hauts-de-France, qui nous a accueillis vraiment de manière exceptionnelle, et ça a été un lieu de tournage génial. Et souvent en fait ça posait pas de problème, c'est-à-dire que on a vraiment été accueillis avec curiosité, parce que c'est un milieu qui n'est pas encore très représenté dans le milieu du cinéma. Ça l'a été à l'époque des films de Gabin dans les années 60, mais depuis plusieurs décennies même, le milieu du transport routier est très peu présent dans le cinéma français. Donc eux, ils avaient l'envie en tout cas d'accueillir notre tournage. Mais on a aussi des quelques déconvenues, où quand on disait que finalement c'était une histoire d'amour entre deux hommes et non entre un homme et une femme, parfois ça arrivait que la personne qui faisait les repérages était éconduite et reconduite à l'entrée de l'entreprise, parce que pour eux c'était impossible en fait d'accueillir une telle histoire dans les murs de leur entreprise.
0: Oui, mais précisons-le, et c'est important, on est vraiment sur une minorité, hein.
2: Tu vois, quand je te dis ça, c'est assez anecdotique. C'est vrai que c'est toujours très marquant et parfois un peu choquant, des fois parce qu'il y a des phrases qui sont pas belles, qui ont été dites et qui résonnent un peu dans nos têtes. Mais sur, je sais pas, la cinquantaine d'entreprises qu'on a rencontrées, ça arrivait deux ou trois fois, tu vois. Donc c'est très minoritaire.
0: Oui, c'est très minoritaire. Tu t'es entouré de professionnels du monde de la route pour le tournage. Et je le disais, nous y reviendrons dans une prochaine émission dans le détail. Mais moi, je voulais revenir quand même sur ce moment d'émotion que tu m'as raconté, ce moment rempli d'émotion sur le tournage et qui concerne deux conducteurs routiers dans la vie, hein, un hétérosexuel et un homosexuel. Est-ce que tu veux bien nous raconter l'histoire ?
2: Bah écoute, ce qui était très touchant pour faire ce film, c'est que je me suis entouré, comme tu dis, de véritables conducteurs routiers qui en fait ont été des conseillers techniques sur le tournage. Donc c'est-à-dire qu'ils ont d'une certaine manière donné des heures de conduite aux comédiens qui évidemment n'avaient pas le permis poids lourd et qui n'avaient pas le temps de le passer. Donc dans un premier temps, ils ont permis à ces comédiens de se sensibiliser avec l'habitacle, le volant, la machine, et pour que ça soit le plus crédible possible. Et après, ils ont été de véritables conseillers durant tout le tournage, et ils nous aidaient aussi à déplacer les camions d'un endroit ou à un autre. Et c'est vrai que moi, ce qui m'a beaucoup touché, c'est que l'un des chauffeurs qui suivait le tournage depuis le début nous a confié à la fin du film que il trouvait que le pitch du film était un peu étonnant, parce qu'il n'avait pas forcément il n'avait pas rencontré de chauffeur homosexuel durant sa carrière de conducteur. Et au moment où il dit ça, il y avait notre autre routier qui était sur le tournage qui dit mais moi je suis gay, et depuis le début du tournage on a cette amitié extraordinaire, toi et moi, et puis au final tu m'as découvert durant les semaines de tournage, et ils sont devenus très amis, et ils sont en train d'écouter aujourd'hui, en ce moment même, en direct l'émission. Et c'est aussi ça qui m'a touché dans ce film, c'est que le cinéma a rencontré le milieu du transport, et on va dire que l'homosexualité a rencontré l'hétérosexualité, et ça a créé un grand projet de fraternité et d'amour. Et moi, je suis très fier de ça. Je suis très fier qu'on ait réussi avec toute l'équipe de raconter une très grande et belle histoire d'amour dans un milieu qui qui est malheureusement peu dépeint dans le cinéma, et surtout pour des histoires sentimentales. Et je trouve que voilà, il y a plein de choses à raconter sur le milieu, et notamment des histoires amoureuses.
0: Alors ne quitte pas, parce qu'on doit passer à l'infotrafic, et j'avais encore une ou deux questions. Je voulais partager avec toi aussi des témoignages d'auditeurs. Donc ne quitte pas, on se retrouve juste après l'infotrafic.
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0: À 22h46, on reviendra sur la météo région par région à 23h, mais notez que vous allez croiser de la pluie quasiment partout actuellement. Je me tourne vers vous, Marielle, dans le sud-ouest.
3: Avec deux accidents au programme, si j'ose dire, Sébastien, le dernier en date sur la 89. C'est à l'est de Bordeaux, au kilomètre 160, 3 km après Tenon, la sortie 10, direction l'est. Un poids lourd immobilisé sur la bande d'arrêt d'urgence. Apparemment, il n'y a pas plus de gêne que cela. Ça reste à confirmer, cela dit, dans les prochaines minutes. Un autre accident, il s'est produit lui au nord de Toulouse, sur les voies de la 62 en direction de Bordeaux. C'est 15 km après Eurocentre, la sortie 10.1. Et j'attends d'en savoir plus. Le patrouilleur n'est pas encore arrivé sur place. Accident au kilomètre 198, impliquant un ou plusieurs, peut-être plusieurs véhicules, et c'est tout.
0: Sur les autoroutes de l'Ouest et du Centre, ça se passe bien, pas de difficultés particulières. Thibault, dans le Grand Quart Sud-Est.
4: Alors l'information principale, c'est bien cette intervention en cours dans les Bouches-du-Rhône. Vous roulez sur la 8, vous êtes en direction de l'Italie, vous avez passé Pont de l'Arc, c'est l'échangeur 30B, voie de gauche à neutraliser avec des secours qui sont en train de venir en aide à une personne. Je vous demande évidemment de bien vous écarter sur les voies les plus à droite. Levez le pied, n'hésitez pas une seule seconde. Pour le reste du trafic, ça se passe absolument très très bien. Je vous rappelle juste que la bretelle de bifurcation qui vous permet de passer de la 46 à la 43, on est du côté de Lyon, en direction de Paris, est fermée. Vous transitez via le réseau secondaire et la nationale 346 pour récupérer la 43 en direction de Chambéry. Et puis, si vous êtes du côté de Toulon, dans le Var, le tunnel est fermé dans les deux sens. Si vous êtes entre Orange et Nîmes, la sortie Roquemort 22 de la 9 est fermée en direction de Barcelone. Vous pouvez sortir avant à Orange-Champ de 21. Pour les camions, il faut sortir à Remoulin 23.
0: Et nous sommes toujours avec Pierre Le Gall, réalisateur de cinéma et qui a donc réalisé ce film qui apparaîtra prochainement sur les écrans, Du fioul dans les artères, une histoire d'amour entre deux hommes dans le monde du transport, deux conducteurs routiers. Alors Marielle Thibault, et d'ailleurs Thibault, vous pourriez croiser Pierre prochainement, sachez-le. Et Marielle Thibault, la cerise sur le gâteau, c'est que son film a été sélectionné à Cannes, figurez-vous.
3: Bravo!
0: Ah, voilà. Il a été sélectionné à Cannes, Pierre, tu l'as appris la semaine dernière, et tu as été sélectionné pour la semaine de la critique. On imagine que c'est une sacrée satisfaction.
2: Ouais, c'est une joie immense. C'est un film sur lequel moi je travaille depuis 5 ans, un peu plus de 5 ans, entre le premier mot sur la page blanche et puis cette sélection au Festival de Cannes. Et surtout, voilà, pour moi, c'est pour toutes les personnes qui ont travaillé sur ce film, que ce soit du milieu du transport ou mon équipe voilà, de cinéma avec qui on a vraiment fait ce film en se battant, en y croyant très fort. C'est une magnifique récompense et j'ai hâte que le film fasse sa grande première internationale et française le 16 mai prochain. Et voilà, les premiers retours, il y a de rares personnes qui ont pu voir le film, ce qu'on appelle les comités de sélection ou les financeurs. Pour l'instant, les retours sont très enthousiastes et les gens découvrent un métier qu'ils pensaient connaître et qui en fait ne connaissent pas du tout. Et je suis très heureux de ça. Et il y a aussi voilà, certaines personnes du milieu du transport qui, à travers le film, ont aussi découvert ce que c'était que d'être amoureux d'un autre homme et de voir qu'en fait, c'est exactement la même chose que si on était un amoureux hétéro. Et j'en profite pour faire un petit coucou à Dan, que tu as cité tout à l'heure et qui est un habitué de l'émission, parce que j'ai eu l'opportunité l'opportunité de rencontrer Dan. Et Dan fait partie des chanceux, est devenu en studio de montage il y a quelques mois et qui a découvert en avant-première, avant tout le monde, même avant les sélectionneurs de Cannes, certaines scènes du film. Et j'ai hâte aussi qu'il puisse le découvrir. Je pense que ça, c'est un film qui va l'émouvoir et lui parler énormément.
0: Juste avant qu'on poursuive, Marielle, nouvel événement.
3: Et malheureusement, un nouvel accident qui s'est produit à l'ouest de Brive, sur la 89, direction Brive et Clermont-Ferrand, 16 km après Tonon, la sortie 17, un accident qui implique un poids lourd et un chevreuil mort signalé à ce même nom. Pas du tout à ce même niveau, 30 km plus loin et sur un autre axe. Vous voyez, ce n'est pas du tout au même endroit. Entre Bordeaux et Toulouse, c'est 5 km après Aiguillon, la sortie 6 au kilomètre 97, chevreuil mort sur la voie de gauche. Vous restez à droite.
0: Alors, tout au long de cette émission, Pierre, on a eu du très bon, on a eu du bon, on a eu du moins bon, voire du très mauvais. On a eu vraiment tout type de témoignages ce soir. Et décidément, avant de poursuivre, j'ai Thibaut qui a un nouvel événement maintenant.
4: Ah oui, pardonnez-moi, sur la 7, en direction de Marseille, après la bifurcation à 7 à 54, il y a un obstacle signalé au kilomètre 239.
0: Et donc, on a ce témoignage de Loïc qui nous a écrit. Salut l'équipe, voici mon témoignage pour ce soir, en gros. Il nous explique, peut-on dire que l'homophobie en 2026 a baissé? Et il nous dit, non, pas vraiment. Il dit, je prends mon propre exemple. Il nous dit, je bosse dans une société qui travaille sur autoroute, qui compte de nombreux employés. Il nous dit, je n'ai jamais caché mon orientation sexuelle, même si ça ne doit pas être un sujet. Il y a 3 ans de ça, un employé qui aujourd'hui ne fait plus partie des effectifs a appris que j'étais homosexuel. Du jour au lendemain, il a refusé de me dire bonjour. Il murmurait des insanités que je ne peux moi pas dire à l'entreprise. Quand je passais à côté de lui, il me regardait avec dégoût. Heureusement, ça n'a duré que quelques mois. Il a fini par quitter l'entreprise, mais j'avais clairement une boule au ventre quand je devais bosser avec lui. Surtout qu'avant qu'il sache pour moi, tout se passait bien. Dans le privé, donc en dehors de son travail, il nous dit, il y a 2 ans de ça, je revenais d'une gay pride. J'étais dans le tramway, posé avec mes écouteurs, quand une bande m'a encerclé en me demandant s'il était homosexuel, mais il n'a pas dit ça comme ça, évidemment, et qui faisait certaines choses. La violence verbale est presque pire que la violence physique, nous dit Loïc. Je pense sincèrement que les débats autour du mariage pour tous en 2013 ont fait bondir l'homophobie. J'étais au lycée à ce moment-là, l'année du bac, et clairement je l'ai très mal vécu. Toute cette homophobie décomplexée qui sortait naturellement sur les réseaux sociaux, mais aussi dans la bouche de gens que j'appréciais et que j'estimais. J'ai été victime d'une agression physique dans les vestiaires à la sortie du cours de sport. Tout ça parce que 2 élèves pensaient que je les matais pendant qu'ils se changeaient. À l'époque, le personnel du lycée n'a pas réagi, sûrement pas formé pour ça. J'ai recroisé cette même prof l'année dernière, elle s'est excusée. J'ai eu la chance de pouvoir compter sur des oreilles attentives parmi mes amis, sinon je ne sais pas où j'en serais aujourd'hui. À cause de tout ça, encore aujourd'hui, j'ai du mal à être heureux, à vivre une véritable relation amoureuse, mais je m'accroche car la vie mérite d'être vécue. Merci Sebamax de consacrer un sujet à ce fléau qu'est l'homophobie. Pierre, je me permets de te demander une réaction à tout ce témoignage.
2: Bah, c'est hyper touchant et je pense que pour toutes les personnes LGBTQIA+, et même toutes les personnes de la minorité, on se reconnaît dans ce témoignage. On a malheureusement toutes et tous été victimes d'agressions, qu'elles soient verbales ou physiques. Quand je t'entendais raconter son témoignage, ça me faisait revivre voilà, des choses que j'ai pu vivre au lycée, même après, ou dans des soirées, les manifestations pro mariage pour tous. Bah moi j'étais un tout petit peu plus âgé que lui, je manifestais pour que tout le monde puisse s'aimer et se marier librement. Je me suis fait agresser dans le métro en rentrant de cette manif. Donc voilà, c'est partout. Je veux dire, à Paris, il y a eu des soirées où des gens sont arrêtés en scooter devant un bar dans lequel j'étais à 4h du matin. Ils ont enlevé des pavés qu'il y avait dans la rue pour les jeter sur la vitrine a explosé, le pavé est arrivé dans le visage, d'un de nos camarades, tu vois. Enfin, c'est des choses très choquantes qui, je pense, qu'on essaye un petit peu d'oublier, tu vois. Là, moi, c'est des images qui me reviennent en l'écoutant, et c'est très marquant. Mais je pense que quand on vit tout ça, on développe une empathie qui est très forte pour tout le monde, et je pense que voilà, il faut continuer de s'aimer fort. On n'est pas tout seul. Il y a plein de gens qui sont différents comme nous, on est toutes et tous différents. De l'amour, il y en a partout, il y en a pour tout le monde. Et moi, quand j'ai fait ce film, je peux te dire que c'était, j'y allais pas forcément de manière évidente dans ces sociétés de transport. En plus, je venais pas de ce milieu, donc je pouvais être un peu mal vu. Et parler d'homosexualité quand on débarque dans des sociétés de transport, ça peut faire un peu peur. Et j'ai essayé d'en parler avec avec le plus de on va dire de sens possible. Et au final, voilà, moi j'ai été hyper surpris de voir comment toute la société a évolué, notamment la société de transport. Il restera toujours des cons, on se fera toujours traiter de PD, mais en même temps on est fiers de l'être et je pense qu'on a des belles choses à véhiculer et c'est ce que j'ai essayé de faire très modestement dans ce film et j'espère que ça pourra panser les blessures de toutes ces blessures qu'on a vécues et que ça touchera aussi les personnes hétérosexuelles qui n'ont pas forcément vécu ces blessures-là ni ces agressions-là, qu'on en a sûrement vécu d'autres et que voilà, et qu'on puisse en parler tous ensemble avec simplicité et humanité quoi.
1: Les routiers sont toujours aussi sympas. Le sondage.
0: Et le sondage de ce soir, c'était selon vous, est-ce que l'homophobie dans le TRM, ça s'est dégradé, ça va mieux, c'est pareil, ou l'homosexualité reste tabou? Eh bien, grande majorité à 40%, vous estimez que ça reste tabou, vous estimez que c'est toujours pareil à 32%, que ça s'est dégradé à 20%, on en parlait avec Thibaut en début d'émission, qu'il était surpris d'entendre que ça pouvait se dégrader, eh bien, entendez-le Thibaut, il y a 20% ouais. qui estiment que ça s'est dégradé, et il nous dit 8% nous dit seulement que ça va mieux. Finalement, Pierre, ce film pourrait être un bon bol d'air frais dans tout ce qu'on s'est raconté aujourd'hui et à la suite de ce sondage. Donc, on va attendre avec impatience de pouvoir regarder ce film que tu as réalisé en étant proche du monde du transport avec l'ensemble de ces professionnels. Et puis, on va te souhaiter le meilleur pour Cannes, mon cher Pierre.
2: Bah, merci Sébastien et puis au plaisir de rediscuter avec toi très prochainement du film qui sortira aux alentours de novembre-décembre, on n'a pas encore de date précise et puis je voulais faire un petit coucou à Tisseb et Jérémy auxquels je pense très fort et à toutes les personnes avec qui j'ai pu travailler, que ce soit pour le milieu du transport ou du cinéma sur ce film et de leur faire un grand coucou.
0: Eh bien, grand merci Pierre et à très très vite et merci d'avoir été là.
2: Plaisir, à une prochaine. Salut.
0: Salut. Et Julien également nous a écrit depuis l'Amérique du Nord, notre fidèle auditeur qui nous écrit donc en nous écoutant sur l'application. Et Julien nous dit « Bonjour la forme pour le sujet du jour. Quand je roulais en France, un personnel d'usine d'une entreprise multinationale française insultait les chauffeurs qu'ils n'aiment pas de mots homophobes que tu ne peux répéter, mais je trouve cela outrageant, surtout venant d'une personne qui se disait de gauche. Cette personne n'a jamais été inquiétée par son employeur et il ajoute, le con, une espèce qui n'est pas en voie de disparition. Il est à Windsor en Ontario, il est de retour au Canada, pour le Canada, avec 26 degrés et du soleil. Merci beaucoup pour ce message et témoignage. JP qui dit qu'il est déçu par Marielle.
3: Ah bon, qu'est-ce que j'ai fait?
0: Il dit, moi je suis déçu parce que Marielle d'habitude, elle a toujours des noms à dormir, debout, tartifume, etc. etc. Là, non, motoban, que des trucs classiques.
3: Ah, c'est l'autre Marielle, tartifume, c'est pas moi. Non, moi je n'ai que des choses sympas, aiguillons, oui, bon, agents, voilà.
0: C'est ça.
3: Voilà. C'est normal, quoi.
0: Il y a Isabelle qui nous a écrit également, bonsoir, je soutiens Adèle à 100% que nous avions eu en début d'émission, car moi étant factrice, j'ai des clients homo, ils sont très sympas et je n'ai rien à dire, je comprends pas que l'on agisse comme ça quand une personne n'est pas mariée et n'a pas d'enfant. Pour eux, on est gay. Ce n'est pas une obligation de se caser jeune. Quel monde bizarre. Elle nous dit, dans les entreprises, déjà, à la base, du moment que le travail est fait et que le patron est ravi, les collègues feraient mieux de s'occuper de leurs affaires et pas critiquer les choix que l'on a, peu importe le domaine, vie privée, vie culturelle, etc. Message de Mathieu également. Salut Sébamax et les copilotes, Marielle et Thibault. Bravo à tous les collègues qui partagent leurs histoires. Juste une question, est-ce que cette relation du monde du transport routier avec l'homosexualité est identique, mieux ou pire que dans le reste de la société, dans leur temps personnel? Alors on a un peu posé la question à nos invités ce soir, il nous dit car pour ma part, je n'ai pas eu de collègues homosexuels sur mon expérience professionnelle, mais peut-être que tu ne le sais pas. Du coup, pour le sondage de ce soir, j'ai répondu avec mon point de vue sur la société de manière générale en disant que c'est pareil, car il y a toujours autant de blagues ou regards déplacés envers la communauté LGBT, et il y a une place place pour tout le monde dans ce métier, passion, peu importe notre sexe, origine, sexualité ou religion, du moment que l'on se respecte et que l'on s'entraide, car on a tous les mêmes problèmes. Bonne soirée à tous et la prudence, signé Mat 56 du trophée des routiers. Et puis Stéphane qui nous dit je suis comme le panda, que j'embrasse d'ailleurs, ça m'énerve tellement les gens qui ne prennent pas le temps d'écouter ou de comprendre, ou simplement qui critiquent et qui insultent. Ce sont des cro-magnons avec des idées d'un autre temps, que mes propos partent dans tous les sens. Et pourtant, j'ai pris 49 ans jeudi passé. C'est que de l'amour et de la tolérance. Bon, c'est bien pour terminer ça. On aime bien quand ça, voilà, pour un petit message comme ça. Je pourrais pas donner tous vos messages car vous avez été nombreux à participer ce soir. Mais en tout cas, merci pour vos bons mots, pour vos messages, votre soutien, votre bienveillance. Et elle est importante dans une société telle que nous la vivons aujourd'hui. Et ça, on l'aura compris, il y a encore quelques petites choses à faire. Donc un grand merci pour vos derniers messages et témoignages. Du chemin est donc encore à faire ou à refaire, ça dépend, vous l'avez entendu. Et des fois, il suffit juste d'un mot gentil, d'un sourire, pour faire comprendre à quelqu'un qu'il est accepté, quelle que soit sa vie, son orientation, sa religion ou toute autre chose qui la concerne, qui est propre à elle. Je rappelle que la journée mondiale de lutte contre l'homophobie, c'est tous les 17 mai, donc c'est bientôt. Et on espère que, comme pour la journée internationale des droits des femmes, et ben qu'un jour ces journées mondiales disparaîtront. Je dis merci beaucoup à Marielle et Thibault. Très belle soirée à vous. Merci Marielle.
3: Merci Sébastien. À bientôt Thibault. À bientôt Sébastien. À bientôt tout le monde.
0: Bonsoir Thibault.
4: Salut, salut Marielle. Salut, salut à toutes et tous.
0: Demain, émission avec notre partenaire France Route. Tout autre chose, spécial international. Nous irons en Écosse, au Moyen-Orient, et un plongeon dans l'histoire de camions qui roulaient à l'international en Amérique du Nord. Ah bah oui, tous les types de sujets dans votre émission du soir. Je vous souhaite plein de courage pour ce soir et cette nuit, et la prudence ou la bonne nuit. Je vous dis à demain 21h. Prenez bien soin de vous, car chaque jour, chaque nuit est une vie. Travaillons ensemble à la beauté des choses. 73 51 88, soit 212, hashtag respectons les routiers. 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La météo. Cette nuit, les orages vont commencer à se calmer, mais pas la pluie. Quelques coups de tonnerre, toutefois encore prévus sur la basse vallée du Rhône. Et donc cette pluie est parfois soutenue, qui va rester d'actualité sur quasiment tout le pays. Les exceptions, l'estuaire de la Gironde, la vallée de la Garonne, les Hauts-de-France, la région parisienne et une partie du Grand Est. Demain, la Mayenne et la Sarthe en vigilance orange pour pluie et inondation. Et c'est déjà le cas pour le Gard et l'Hérault cette nuit. Mais la météo restera exécrable partout, avec le retour des orages dès le matin sur le Grand Est, la Bourgogne-Franche-Comté, le Limousin et la Gironde, avec pluie et vent, mais aussi donc de la pluie partout ailleurs, parfois soutenue. Retour toutefois de quelques éclaircies entre la vallée de la Garonne aux Bouches du Rhône, en passant par le Languedoc-Roussillon. Température demain matin entre 13 et 18 au nord et entre 11 et 18 au sud. Demain après-midi, les pluies orageuses gagnent du terrain et concerneront la vallée du Rhône, la vallée de la Garonne, mais aussi les mêmes régions que le matin. Partout ailleurs de la pluie, de timides éclaircies sur les Charentes, le Pays Basque, les Cévennes et jusqu'au Var. Il fera au maximum 13 degrés à Alençon, 14 à Coutances, Rennes, Coëm, Chemillé, Pau, 15 à Lille, Amiens, Paris, Brest, Tours et Biarritz, 16 à Toulouse, Laon, Bourges, Bordeaux et La Rochelle, 17 à Perpignan et Auxerre, 18 à Nevers et Nice, 19 à Marseille, Montpellier et Strasbourg.
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0: Bienvenue à vous, si vous venez de nous rejoindre à l'instant sur les autoroutes de l'ouest du centre et en Alsace sur la 355, et un animal signalé écrasé sur les voies de l'autoroute A83. C'est l'autoroute entre Nantes et Niort. Vous circulez en direction de Niort, de l'A10 en direction de Poitiers et de Bordeaux, kilomètre 124. Après la sortie 9 Niort-Ouest, il y aurait cet animal écrasé sur la voie la plus à gauche. Ouvrez bien l'œil à l'approche de ce secteur, les équipes de sécurité se rendent sur place. Ailleurs, sinon, on a ce rappel également pour vous qui conduisez un poids lourd sur la 85, autoroute entre Vierzon et Angers. Vous circulez actuellement, que ce soit d'ailleurs en direction d'Angers ou de Vierzon, au niveau de l'aire de service des jardins de Villandry, kilomètre 85, aire bidirectionnelle. Je vous rappelle qu'il est totalement impossible de faire le plein de gasoil sur cette aire de service.
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1: Il est 23h15 sur Radio Vinci Autoroute. Un nouveau point sur vos conditions de circulation et que de bonnes nouvelles actuellement sur votre trajet. Pas de difficultés particulières à vous signifier pour le moment. Donc ne vous laissez pas surprendre, ceci dit, par la météo. On a encore de la pluie sur votre parcours. Je vous rappelle que la Sarthe et la Mayenne seront demain placées en vigilance orange pour pluie et inondation. Sophie Elix Baxter pour vous accompagner tout de suite.

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0: Barry White sur Radio Vinci Autoroute pour vous accompagner. Je vous retrouve dans quelques minutes pour l'infotrafic et ça continue de bien se passer en dehors d'une météo qui reste dégradée par endroits. Pour l'instant, voici Gaëtan Roussel.
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1: Bonsoir, bienvenue si vous venez de nous rejoindre à l'instant sur les autoroutes de l'Ouest et du Centre avec cette nouvelle info sur l'A10, l'axe Paris-Bordeaux, direction Bordeaux dans la bretelle de sortie de l'aire de l'Estalo, kilomètre 530. Un poids lourd est arrêté, ne vous laissez pas surprendre. Sinon, partout ailleurs, entendez-le, ça va bien. On a la présence de pluie, toujours et encore, hein, sur certaines régions. Donc pensez à bien adapter votre conduite.
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1: Dans un instant, votre Magoto. Cette semaine, l'Automobile Magazine s'intéresse à une nouveauté très attendue, la Volkswagen ID Polo, une citadine électrique plus accessible, pensée pour rivaliser avec la Renault 5. Décryptage et premières impressions, juste après Olivia Ruiz.

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1: Olivier Ruiz sur Radio Vinci Autoroute avec le Soul Pleureur. Je vous retrouve au plus tard à minuit moins le quart pour un nouveau point sur vos conditions de circulation. Et ça continue de très bien se passer sur votre trajet en dehors d'une météo dégradée par endroits. C'est l'heure de votre Magoto. Nous retrouvons Sébastien Date, accompagné cette semaine du rédacteur en chef adjoint de l'Automobile Magazine.
2: Et je suis cette semaine en compagnie du rédacteur en chef adjoint de la rédaction. Bonjour Pierre Lefebvre.
3: Bonjour Sébastien.
2: On s'intéresse au gros dossier du mois dans le dernier numéro de l'Automobile Magazine cette semaine. 10 nouveautés pour passer à l'électrique avec notamment la présentation de la Volkswagen ID Polo.
3: L'attendu ID Polo, effectivement Sébastien, parce que cette voiture, on l'a découverte sous forme de concept car il y a maintenant plus de deux ans, et surtout eh bien, pour le constructeur finalement qui porte le nom de la voiture du peuple, hein, il manquait une petite citadine, hein, c'est vraiment le cœur du marché européen, notamment
2: français. Il en manquait
3: français.
2: Une abordable.
3: Il en manquait une plus abordable que la ID3 d'ailleurs, qui est restylée au passage, hein, qui va s'appeler la ID3 Neo. Et bien cette voiture plus abordable que Volkswagen va pouvoir opposer face à la Renault 5, c'est cette ID Polo, une voiture pleine d'arguments et qui surtout marque le retour à certaines traditions un petit peu perdues, oubliées ces dernières années par le constructeur allemand.
2: Retour aux sources en termes de look et en ce qui concerne l'électrification de ce véhicule, à quoi faut s'attendre ?
3: Une double offre batterie, une petite batterie de 37 kWh de capacité, de quoi assurer les besoins du quotidien, mais bien sûr pas forcément de parcourir de très longues distances, notamment sur autoroute, et puis une batterie en haut de gamme de 52 kWh. Alors là aussi, ne rêvons pas, hein, ça sera moins simple qu'avec de plus grosses électriques pour faire des Paris-Marseille, mais on pourrait quand même partir en week-end parce que dans les deux cas, la voiture, on pourra la charger sur borne rapide. Il faut savoir qu'on ne peut pas le faire avec une Renault 5 en finition de base. Et puis, trois offres moteurs qui vont de un petit peu plus de 100 chevaux à largement plus de 200 chevaux. Il y aura une version GTI aussi de cette ID Polo, ce n'est pas un secret. Et puis, une voiture en fait qui se place face à la Renault 5 avec une approche peut-être plus pragmatique, Sébastien.
2: Et on parle de véhicules abordables côté tarif justement face à la R5.
3: Et bah comme par hasard en version de base sans les aides à l'achat, vous savez, et bah on est sous les 25 000 euros. Donc grosso modo, et bien on est clairement face à la Renault 5 et on se retrouve avec une vraie Volkswagen.
2: Retour au bercail, c'est le titre de l'article que vous consacrez à cette Volkswagen ID Polo dans votre grand dossier 10 nouveautés pour passer à l'électrique dans le dernier numéro de l'Automobile Magazine. À très bientôt Pierre Lefebvre.
3: À très bientôt Sébastien.
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1: Il est 23h44 sur Radio Vinci Autoroute. On fait un nouveau point sur vos conditions de circulation et ça se passe bien actuellement sur votre trajet. On continue de se méfier de la pluie qui est déjà de retour sur la Bretagne, une partie du sud des Pays de la Loire. En région parisienne, ça persiste par endroits également. Donc ne vous laissez pas surprendre, hein. Adaptez bien votre conduite. En région centre aussi, hein, ça pleut. Et surtout, si vous prenez la direction du sud du pays, il va falloir être très attentif. La pluie est parfois très soutenue. Mr. Probs, tout de suite pour la musique.

Taylor Swift sur Radio Vinci Autoroute pour vous accompagner. Je vous retrouve à minuit pour l'essentiel de l'actualité nationale et internationale. Vos prévisions météo et un nouveau point sur vos conditions de circulation qui, en dehors de la météo, restent bonnes. La musique, Stéphane Echer, suivi des Pointer Sisters.

Retour au trafic sur Radio Vinci Autoroute. Vous circulez sur l'autoroute A11, l'axe entre Paris et Nantes en direction de l'ouest. Soyez attentifs sur l'A81, pardonnez-moi, axe entre Rennes et Le Mans, direction Le Mans, à hauteur du kilomètre 197. Un poids lourd nous est signalé actuellement à l'arrêt. Ne vous laissez pas surprendre.

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1: Bonsoir. L'actualité de ce lundi 4 mai 2026 a été marquée par la reprise d'attaques iraniennes sur les pays du Golfe, alors qu'officiellement un cessez-le-feu est toujours en cours avec les États-Unis. Aux Émirats arabes unis, au moins 3 personnes ont été blessées après l'attaque d'un site pétrolier qui lui a pris feu. À Oman, c'est un immeuble résidentiel qui a été touché. 2 personnes ont été blessées. Et toujours vive tension dans ce détroit d'Ormuz où un incendie a touché aujourd'hui un navire sud-coréen après une explosion, sans en savoir plus pour le moment sur son origine. Des échanges de tirs entre l'Iran et l'armée américaine se sont également produits dans la journée. À cette heure-ci, c'est statu quo. En Allemagne, au moins 2 morts et plusieurs blessés après qu'un conducteur ait foncé avec sa voiture dans une foule à Leipzig, dans l'est du pays. Le conducteur a été interpellé, mais les autorités ne peuvent encore dire s'il s'agit d'un acte délibéré ou non pour le moment. En France, le Gard et l'Hérault sont placés en vigilance orange dès cette nuit par Météo France pour pluie et inondations. La Sarthe et la Mayenne seront concernés à partir de demain matin. Les cumuls sur la journée devraient atteindre 30 à 50 mm et localement peut-être plus. Météo France qui n'exclut pas d'étendre cette vigilance orange à plusieurs départements, notamment du centre et de l'Île-de-France. Dans le Var, 2 entrepreneurs et le propriétaire d'un terrain de la commune du Castellet ont été condamnés aujourd'hui à des amendes de plusieurs dizaines de milliers d'euros. Ils ont été reconnus coupables de l'exploitation illégale de l'une des plus grandes déchetterie sauvage du département. Enfin, s'est déroulée ce soir la 37e cérémonie des Molières qui récompense le monde du théâtre. Molière du comédien dans un spectacle de théâtre privé a été décerné à Jérôme Kircher dans Amadeus, Molière de la comédienne à Josiane Balasco dans Ça c'est l'amour. En théâtre public, Molière du comédien pour Laurent Lafitte dans La cage aux folles et Molière de la comédienne dans un spectacle de théâtre public également, Elsa Le Poivre dans Écube, pas Écube. Il est minuit passé de 2 minutes, c'est la fin de ce flash. L'infotrafic revient dans un instant et ce sera juste après votre météo. Cette nuit, donc, les orages vont commencer à se calmer, mais pas la pluie. Quelques coups de tonnerre toutefois encore prévus sur la basse vallée du Rhône. Et donc, cette pluie, hein, parfois soutenue, qui va rester d'actualité sur quasiment tout le territoire. Les exceptions, l'estuaire de la Gironde, la vallée de la Garonne, les Hauts-de-France, la région parisienne et une partie du Grand Est. Demain, la Mayenne et la Sarthe, donc, en vigilance orange pour pluie inondation, alors que le Gard et l'Hérault le sont déjà. Mais la météo restera exécrable partout avec le retour des orages dès le matin sur le Grand Est. La Bourgogne-Franche-Comté, le Limousin et la Gironde avec pluie et vent, mais aussi donc de la pluie partout ailleurs, parfois soutenue, retour de quelques éclaircies entre la vallée de la Garonne aux Bouches du Rhône en passant par le Languedoc-Roussillon. Température le matin entre 13 et 18 au nord et entre 11 et 18 au sud. Demain après-midi, les pluies orageuses gagnent du terrain et concerneront la vallée du Rhône, la vallée de la Garonne mais aussi les mêmes régions que le matin. Partout ailleurs de la pluie, timides éclaircies sur les Charentes, le Pays Basque, les Cévennes et jusqu'au Var. Il fera au maximum 13 degrés à Caen, 14 à Cherbourg en Cotentin, mais également à Laval-Coëm, mais aussi à Angers. 15 degrés de prévu à Dunkerque, mais aussi à Beauvais, Paris-Quimper, Orléans et Limoges. 16 degrés à Albi, Colmar, Vierzon, Arcachon et Rochefort. 17 degrés à Béziers et Sens. 18 degrés à Mâcon, à Vichy et Antibes. 19 degrés à Toulon, à Nîmes et du côté de Strasbourg.
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1: Bienvenue à vous. Si vous venez de nous rejoindre à l'instant sur les autoroutes de l'Ouest et du Centre et actuellement, eh ben ça se passe bien. Pas de difficultés particulières, si ce n'est toujours et encore de la pluie. On va encore beaucoup vous en parler dans les prochaines heures et dans les prochaines journées parce que cette météo dégradée risque de l'être au moins jusqu'à mercredi. Oui, bah ça fait pas envie, ça c'est sûr. Et il va falloir donc faire avec de la pluie et des orages dont il faut se méfier actuellement, notamment bien sur le massif armoricain, le sud des Pays de la Loire, un peu en région parisienne et en région centre. Et soyez extrêmement attentif si vous êtes en direction du sud du pays.
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1: C'était les Simple Minds. Je vous retrouve dans un instant pour l'infotrafic. Qui se passe bien, ça sera après YouTube.

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1: Un nouveau point sur vos conditions de circulation, minuit 17 et tout se passe bien actuellement sur votre trajet. Alors notez toutefois que si vous circulez sur la 11, autoroute entre Paris et Nantes, en direction de l'ouest, en direction de Chartres, du Mans, de Nantes ou de Rennes, à hauteur du kilomètre 32, on vient de nous confirmer un poids lourd en difficulté sur le bord des voies. Ne vous laissez pas surprendre à l'approche de ce secteur. Partout ailleurs, donc je vous le disais, ça roule bien, on se méfie toujours de la météo, de la pluie qui revient, eh bien à la charge dans plusieurs régions. Donc pensez à bien adapter votre conduite. Très belle route à toutes et tous. Et en musique tout de suite, voici Audioslave.

Amanda Bourneuf, c'est nouveau et ça s'appelle Oxygène sur Radio Vinci Autoroute pour vous accompagner. Très belle route à toutes et tous, ça se passe bien cette nuit. En ce moment, en tout cas, sur votre trajet, on se méfie de la météo toujours et encore. J'aurai l'occasion de vous en reparler, évidemment, dans nos différents prochains points trafic. Et puis, il fait nuit, qui plus est. Bon, là, je vous apprends rien, mais il pleut, il fait nuit. Un trajet peut-être long à réaliser en ce qui vous concerne. Au moindre signe de fatigue, il faut s'arrêter. On ne lutte jamais contre la somnolence au volant. Au moindre signe de fatigue et d'hypovigilance, on s'arrête sur une aire de repos ou de service pour se requinquer un peu, quitte à prendre un bon petit café et ensuite repartir en toute sécurité. Très belle route en musique à présent avec Calvin Harris, I'm Not Alone. Mais en ce qui vous concerne, vous n'êtes jamais seul sur le 107.7.

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1: Minuit 29, bonsoir, bienvenue. Si vous venez de nous rejoindre à l'instant sur les autoroutes de l'Ouest et du Centre, et actuellement ça se passe bien sur votre trajet, pas la moindre difficulté à vous signifier en dehors toujours de la pluie qui vous accompagne, donc pensez là aussi à adapter votre conduite.
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1: Dans un instant, votre mobile Imag, vous trouvez qu'il est difficile de se garer en ville. Ce n'est peut-être qu'un début. Des milliers de places doivent être supprimées dans tout le pays. D'ici la fin de l'année, nous ferons le point avec notre partenaire Roule Média, juste après Calogero.

0: Calogero avec Avant Toi sur Radio Vinci Autoroute. L'info trafic dans une dizaine de minutes. C'est l'heure de votre rendez-vous mobilité sur le 107.7. Nous accueillons Sébastien Date et son invité.
1: Notre Mobilimag, c'est en partenariat avec Roule Média et je suis, comme toutes les semaines, avec Marine Madelmont de la rédaction. Bonjour Marine.
2: Bonjour Sébastien.
1: Se garer en ville est déjà un véritable casse-tête dans de très nombreuses agglomérations et ça ne va pas s'arranger. D'ici la fin de l'année, des milliers de places de stationnement vont disparaître.
2: Et oui, vous avez raison, en 2026, les voitures garées juste avant les passages piétons, c'est terminé. D'ici au 31 décembre de cette année, donc, les communes devront supprimer tout stationnement sur les 5 mètres qui précèdent chaque passage clouté. Résultat, moins de place pour les automobilistes, mais une visibilité largement améliorée pour les piétons et donc forcément moins d'accidents.
1: D'où sort exactement cette mesure ? On ne l'avait pas vu venir, Marine.
2: Alors, cette mesure, en fait, elle ne date pas d'hier. Cette obligation figure dans la loi d'orientation des mobilités, la fameuse loi LOM, vous en avez peut-être entendu parler, votée fin 2019. Les communes disposaient de plusieurs années pour se mettre en conformité, mais le compte à rebours touche bientôt à sa fin, puisque la date butoir approche. À la fin de l'année, toutes les traversées piétonnes devront être dégagées sur 5 mètres en amont.
1: Alors qu'on manque déjà de places de stationnement, quel est le but précis, Marine, de ces suppressions de places ?
2: Eh bien, tout est une question de visibilité. Une voiture garée trop près du passage piéton crée un véritable mur visuel. Le conducteur ne voit pas le piéton qui s'avance et le piéton ne voit pas le véhicule qui arrive. Bref, à 30 km/h, une voiture a besoin d'environ 13 mètres pour s'arrêter sur une route sèche. Donc libérer ces 5 mètres permet de gagner plus d'un mètre et demi de champ de vision quand même.
1: Et on imagine notamment pour les enfants qui sont bas et qui sont souvent cachés par ces véhicules. La suppression de ces places de stationnement tout près des passages piétons, une des nouveautés 2026 à découvrir sur votre site media.roule.fr. À très bientôt Marine.
2: À bientôt Sébastien.
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Claudio Capéo sur Radio Vinci Autoroute pour vous accompagner. Moi, je vous retrouve à 1h moins le quart pour l'infotrafic et ça continue de bien se passer sur votre parcours en dehors d'une météo qui reste dégradée par endroits. Voici Lil Kim, Christina Aguilera, encore Pink avec Lady Marmalade.

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1: Il est minuit 46 et les points trafic se suivent et se ressemblent, et tant mieux pour vous parce que ça se passe bien actuellement sur votre parcours. On se méfie toujours de la météo, on a de la pluie hein, sur plusieurs régions. Elle va revenir en force d'ailleurs au fur et à mesure des heures et surtout demain, donc soyez vraiment très attentifs. Une info pratique à vous rappeler toutefois, si vous circulez bien sur l'A85 au volant d'un poids lourd dans les deux sens de circulation sur l'autoroute entre Vierzon et Angers, à l'ouest de Tours, il y a l'aire de service des jardins de Villandry au kilomètre 80. Il est totalement impossible d'y faire le plein de gasoil pour votre camion. Il vous faut donc anticiper sur la 85 secteur de Longueuil-les-Cossonnières ou encore sur la 10 dans le secteur de Tours ou sur la 85 sur l'aire de Tours-Val-de-Cher à l'est de Tours. Très belle route à toutes et tous. La musique de Texas tout de suite pour vous accompagner sur les prochains kilomètres.

La musique reprend dans un instant. Juste le temps de vous dire que je vous retrouve à 1h pour l'essentiel de l'actualité nationale et internationale. Puis c'est Tatiana Gieselman qui vous accompagnera toute la nuit avec déjà un premier point météo suivi de vos conditions de circulation. Et il n'est pas 15h du matin, mais c'est ce que vont nous chanter Grand Corps Malade et John.

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1: Bonsoir. La reprise du conflit entre les États-Unis et l'Iran n'a jamais été aussi proche, alors que les Américains tentaient de mettre en place un corridor pour faire traverser le détroit d'Ormuz. L'Iran a alors tiré plusieurs missiles en direction de bateaux militaires américains et les pays du Golfe. Aux Émirats arabes unis, un site pétrolier a été touché. À Oman, un immeuble résidentiel. L'armée américaine a répliqué en touchant 6 bateaux iraniens. Face à cette forte tension, les marchés ont plutôt mal réagi et le cours du pétrole est reparti à la hausse. L'attente sans fin et dans l'inquiétude pour 149 passagers, les membres d'équipage d'un bateau de croisière stoppé au large du Cap-Vert en Atlantique, en cause des cas soupçonnés d'antivirus qui peut provoquer un syndrome respiratoire aigu et sévère. Au moins 3 passagers sont déjà morts et 2 cas suspects sont à bord. Des médecins spécialisés se sont rendus sur le navire. Ce type de virus est souvent lié à des contacts avec des rongeurs. En France, le Gard et l'Hérault, placés en vigilance orange dès cette nuit par Météo France pour pluie et inondations. La Sarthe et la Mayenne seront concernés à partir de demain matin. Météo France qui n'exclut pas d'étendre cette vigilance orange à plusieurs départements, notamment du centre et de l'Île-de-France. L'association AC Anticorruption a déposé plainte contre X pour prise illégale d'intérêt et trafic d'influence. Elle estime que Charles Alloncle, le rapporteur de la commission sur l'audiovisuel public, a influencé la teneur des débats en posant, selon l'association, des questions suggérées par la direction de Lagardère News afin qu'ils en tirent tous deux des intérêts. Ce que dément Charles Alloncle. Enfin, s'est déroulée ce soir la 37e cérémonie des Molières qui récompense le monde du théâtre. Le Molière du théâtre privé a été attribué à la pièce Le procès d'une vie de Barbara Lamballet et Carina Testa. En théâtre public, le Molière a été décerné à la pièce I Will Survive de Jean-Christophe Meurice. Il est 1h, passé de 2 minutes à la fin de ce flash. Je desserre le Molière de l'actualité à Tatiana Gieselman qui vous la présentera dans 1h. Pour l'instant, place à vos conditions de circulation. Ce sera juste après votre météo.
2: Merci beaucoup Sébastien Poncelet. Je pense qu'on peut vous donner le Molière de l'introduction. Je prends donc effectivement la relève. Prochain flash d'actualité à 2h. L'infotrafic dans quelques secondes, juste après la météo. Une météo encore bien pluvieuse et bien orageuse au programme pour quasiment tout l'Hexagone. Il y aura une nouvelle perturbation du côté de la Provence-Alpes-Côte d'Azur, de l'Auvergne-Rhône-Alpes, de la Bourgogne-Franche-Comté et une autre perturbation avec des pluies bien soutenues également sur le quart nord-ouest du pays, de la Bretagne au Pays de la Loire en allant jusqu'à la région parisienne et les Ardennes. C'est uniquement sur les bords de la Manche que le temps sera un peu plus sec, bien qu'il sera très nuageux. L'après-midi sera aussi marqué par quelques éclaircies sur le sud-ouest du pays, quelques éclaircies qui alterneront quand même toujours avec quelques pluies. Côté température, comptez 8 à 12 degrés en moyenne pour le lever du jour. Les maximales ensuite ne dépasseront pas les 19 degrés sur la moitié nord du pays. Il pourra faire jusqu'à 20 degrés autour de la Méditerranée et en plaine d'Alsace, c'est-à-dire quasiment 10 degrés de moins que la semaine dernière.
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2: Il est 1h03 et à l'instant une nouvelle info m'est parvenue sur l'autoroute A71. Je vous emmène donc du côté de Bourges. Pour vous qui roulez direction Bourges, direction Clermont-Ferrand, au niveau du kilomètre 203 de l'autoroute, un poids lourd est tombé en panne. Il est arrêté sur le bord des voies à cheval, sur la bande d'arrêt d'urgence et la voie de droite. Et cette voie de droite a donc été neutralisée par le patrouilleur pour permettre les interventions de dépannage. Le dépanneur est arrivé sur place justement. Il y a une petite demi-heure, on est une vingtaine de kilomètres après la sortie numéro 6. On quitte la 71 pour emprunter l'autoroute A89. Si vous roulez actuellement en direction de Périgueux, en direction de Bordeaux, un accident s'est produit au kilomètre 172 de l'autoroute, un poids lourd accidenté. J'apprends à l'instant que le poids lourd vient d'être dépanné, il vient tout juste de quitter les lieux. Il y a peut-être, et même très probablement encore, le patrouilleur sur place. Pour l'instant, toujours une voie de droite. droite neutralisée. Mais ça devrait se résorber dans les prochaines minutes. On est donc au kilomètre 172 de la 89. Enfin, troisième et dernière information, c'est pour vous qui circulez sur la 62, direction Montauban, direction Bordeaux, direction Agen. Un accident impliquant de nombreux véhicules s'est produit tout à l'heure. Il y a eu d'ailleurs une courte coupure de l'autoroute. Tous les véhicules accidentés ont été pris en charge, mais il reste encore du nettoyage à faire. Il y a notamment pas mal de gasoil qui a été répandu sur les voies. Les balayeuses sont en action, mais pour l'instant, les deux voies de droite sont impactées. Kilomètre 198 de l'autoroute. On est 15 km pardon, après la sortie 10.1, la sortie pour Eurocentre. Voilà pour les trois infos à retenir. Partout ailleurs, pas d'autres incidents signalés, mais une météo bien capricieuse, bien pluvieuse déjà, avec parfois des averses assez intenses. Je vous rappelle que nous avons d'ailleurs plusieurs départements en vigilance orange pour pluie-inondation. Il s'agit de la Mayenne, de la Sarthe, de l'Hérault et du Gard. Il faut donc redoubler de vigilance sur la route.
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L'artiste Marine, gagnante de la Star Academy en 2024-2025, avec un extrait de la réédition de son premier album. Il y avait 7 titres inédits sur cette réédition, dont 7 escrocs qu'on vient d'écouter. Notez que Marine sera sur la tournée des festivals cet été. En concert également le 4 juin à Paris, le 7 juin à Lyon. Elle sera au Sable d'Olonne le 28 juin, le 2 juillet du côté des Arcs sur Argence, le 12 juillet à Istres, le 4 août à Vaison-la-Romaine. Et puis ensuite, à l'automne, de nouvelles dates de concert que vous pouvez bien sûr retrouver sur Internet. C'est avec Robbie Williams désormais que je vous propose de poursuivre la route. On se retrouve juste après pour faire un point sur le trafic avec toujours cette météo et qui perturbe la circulation, qui perturbe votre visibilité et vos conditions de circulation. Soyez bien prudents.

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1: Il est 1h15 et je vous souhaite du courage pour votre route, d'autant plus de courage que la météo est assez dégradée du côté de la Bretagne par exemple, du côté également de la Vendée ou encore sur le sud-est du pays, dont la traversée également du Massif central, pas mal de pluie. Il faut absolument adapter votre conduite. Mis à part cette pluie, trois infos toujours à retenir. La première sur l'autoroute A89. Pour vous qui roulez actuellement en direction de Brive, en direction de Clermont-Ferrand, en direction de Lyon, un accident s'est produit tout à l'heure au kilomètre 172 de l'autoroute. Alors l'accident est terminé, c'était un poids lourd qui était accidenté, mais les opérations de nettoyage sont toujours en cours, elles se terminent, la voie de droite pour l'instant reste neutralisée, il va donc falloir ralentir un petit peu à l'approche de ce secteur. Sur l'autoroute A62 maintenant, pour vous qui quittez le secteur de Toulouse, direction Bordeaux, direction Montauban, là aussi un accident s'est produit tout à l'heure, accident là encore terminé, tous les véhicules impliqués ont été évacués, mais il reste potentiellement du gasoil sur les voies. Les balayeuses sont en cours d'action, notamment sur les deux voies de droite au kilomètre 198. On est une quinzaine de kilomètres après la sortie 10.1, la sortie pour Eurocentre. Enfin, troisième et dernière info, c'est sur l'A71 pour vous qui roulez actuellement en direction de Bourges et de Clermont-Ferrand. Un poids lourd est en cours de dépannage au kilomètre 203, une vingtaine de kilomètres après la sortie numéro 6. La voie de droite a été neutralisée. Pour permettre cette intervention, il faut basculer à gauche. Et c'est un très beau duo signé Eminem et Rihanna que je vous propose d'écouter. Ça s'appelle The Monster.

0: C'est une chanson qui est considérée en Australie presque comme un hymne national. Elle est sortie en 1980. On la doit au groupe australien, bien évidemment, au groupe Men at Work. Initialement, ils avaient enregistré tout seuls cette chanson sur la face B d'un de leurs singles, mais elle a rencontré un petit succès et elle a été réenregistrée pour un label, Columbia Records, en l'occurrence. Et là, ça a été vraiment un gros carton, notamment du côté de l'Australie, mais aussi de la Nouvelle-Zélande. Le titre, c'était Down Under. C'est désormais avec de la musique française que je vous propose de poursuivre la route. C'est la jeune Emma qui nous accompagne sur les prochains kilomètres. Feast également au programme musical avant le retour de l'infotrafic à 1h30 et pas vraiment d'évolution côté trafic. Ça se passe bien dans l'ensemble malgré cette pluie malheureusement qui perdure sur quasiment tout l'Hexagone.
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1: Et il est calme ce trafic dans l'ensemble sur les autoroutes de la moitié ouest du pays. Il est 1h30, vous êtes peu nombreux sur les autoroutes de l'ouest et il y a une seule info à retenir. Toujours ces opérations de nettoyage sur la 62 pour vous qui avez quitté le secteur de Toulouse et qui roulez en direction de Montauban, d'Agen ou de Bordeaux. Il y a tout à l'heure un accident impliquant trois véhicules qui s'est produit au kilomètre 198. Il y avait du gasoil sur les voies, gasoil évidemment glissant, de l'huile de moteur également. Et c'est tout ça qui doit être nettoyé désormais par les patrouilleurs. Toujours sur place, ça concerne les deux voies de droite. C'est 15 km précisément après la sortie 10.1. Donc pensez bien à basculer sur la voie la plus à gauche et puis surtout à ralentir car il y a du monde en intervention. C'est le seul incident toujours en cours. Partout ailleurs, je vous le disais, le trafic s'écoule bien. Notez quelques infos travaux en cours cette nuit. Par exemple, du côté de l'autoroute A20 à Montauban. Pour vous qui roulez en direction de Toulouse, vous ne pourrez pas sortir au niveau des échangeurs 60, Aussonne et Parage 66. Vous devez sortir en amont à Aussonne et rejoindre le réseau.

0: secondaire. Pour reprendre la 20 à Parage, je vais reformuler un petit peu cette info travaux qui n'était, je crois, pas très claire. Il faut que je me mette dans le bain. L'autoroute A20 est fermée en direction de Toulouse. Entre Aussonne, la sortie 60, et Parage, la sortie 66. Ce ne sont pas les sorties qui sont fermées. Au contraire, la sortie Aussonne est obligatoire et vous devez ensuite suivre le réseau secondaire pour reprendre l'A20 à Parage et poursuivre votre trajet direction Toulouse. Sur l'A20, toujours pour vous qui roulez direction Toulouse, ou direction Brive, vous ne pourrez pas, cette fois-ci c'est bien une sortie, vous ne pourrez pas sortir au niveau de Cahors Sud, la sortie numéro 58. Il y a des travaux de fauchage qui sont en cours. Vous pouvez sortir à Cahors Nord, la sortie 57, ou Caussade, la sortie numéro 59. Enfin, notez sur l'autoroute A66 en Ariège que la sortie Mazères-Savardin, la sortie numéro 2 de cette autoroute, est fermée en direction d'Andorre pour des travaux d'entretien. Vous pouvez sortir après à Pamiers-Nord, c'est la sortie numéro 3.
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0: On va parler cinéma dans un instant sur le 107.7. Et oui, les salles obscures, le refuge lorsque la météo est pluvieuse. Thierry Chaise, le rédacteur en chef du magazine Première, nous parlera notamment d'une comédie française primée au festival de l'Alpe d'Huez. Le film s'intitule « C'est quoi l'amour ?» avec Laure Calamy. Et on en parle donc en détail juste après la musique de Raphaël.

0: C'était donc le chanteur Raphaël avec un extrait de son 8e album studio sorti en 2017. L'album s'appelait Anticyclone et le titre qu'on vient d'écouter, c'est le premier titre de l'album. S'appelle L'année la plus chaude de tous les temps, évidemment, avec une réflexion sur le dérèglement climatique. Et on va bien le sentir, malheureusement, ce dérèglement climatique avec pas mal de pluie qui nous attend ces prochaines heures et ces prochains jours. En attendant de parler météo en détail, ça ce sera à 2h. On parle cinéma tout de suite sur le 107.7. Yvan Mouton est avec Thierry Chaise, le rédacteur en chef du magazine Première, pour sa sélection de la semaine.
1: Elle a obtenu le César de la meilleure actrice en 2021 pour Antoinette dans les Cévennes. Révélation de la série française 10%, c'est évidemment Laure Calamy qui est à l'affiche du film que vous avez sélectionné cette semaine, Thierry. Et ça s'appelle C'est quoi l'amour ?
2: Voilà, qui a triomphé au festival de la comédie de l'Alpe d'Huez, et à juste titre. Alors, elle est Laure Calamy joue une femme qui a été autrefois en couple avec Vincent Macaigne. Ils sont séparés, la séparation s'est très bien passée. Vincent Macaigne doit se remarier avec une femme incarnée par Mélanie Thierry qui est assez pieuse et qui veut se remarier
1: religieusement.
2: Et,
1: oui.
2: Et donc eux, ils doivent se séparer religieusement et donc passer toute une série de tests ou de rendez-vous pour y arriver.
3: Toi et moi, on s'est mariés à l'église et je peux pas m'y remarier, tout simplement parce qu'on peut pas se marier deux fois à l'église.
4: Tu vas te marier ?
3: Bah oui.
2: Honnêtement, c'est très très drôle. C'est très très drôle parce que ça tombe en aucun cas dans la facilité anticléricale où on se dit... Fabien Gorgeard, son thème à lui, c'est la famille. Il discute de la famille. Dans son premier film, il parlait de GPA. Dans le deuxième, il parlait d'enfants adoptés. Là, c'est quoi une famille recomposée dans tous les sens ? C'est très très bien écrit et une fois encore, un régal de comédien.
1: Et votre deuxième choix est un film français qui s'intitule « Sauvons les meubles ». Si j'ai bien compris, c'est une vieille dame qui meurt et qui a contracté des dettes.
2: Ouais, en effet, c'est ça l'histoire. Vima Laponce, qui joue le personnage principal, on l'appelle, on lui dit « il faut que tu descendes vite ». Maman va mourir. Donc elle rejoint son frère et puis son père. Et là, elle va en effet s'apercevoir de l'étendue des dégâts. Donc on est dans une tragicomédie parce qu'on sait que le deuil est très proche et va arriver. C'est Guylaine Landais qui joue la mère qui est absolument formidable. Le film n'est jamais glauque, n'est jamais noir, trouve toujours des perles de comédie ici et là. Et aussi parce qu'il est porté par Vima Laponce, oui, qui a eu le César du second rôle pour L'Attachement. Et elle, vraiment, c'est formidable de l'avoir dans un grand premier rôle, enfin.
1: Donc, on a deux comédies françaises, Sauvons les meubles, avec notamment, vous l'avez dit, vous l'avez assez dit même, Vima Laponce. Et puis, C'est quoi l'amour, avec Laure Calamy, en salle cette semaine, à retrouver également dans le magazine Première et sur première.fr.
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1: Et il est calme, ce trafic. Il est déjà une heure passée de 48 minutes. Oui, il est un petit peu tardé avant de vous retrouver pour vous parler de vos conditions de circulation. Mais je serai très brève. On avait tout à l'heure encore un petit peu de gasoil répandu sur les voies de l'A62. C'est terminé. Il ne reste donc plus qu'un seul incident en cours. C'est un chevreuil repéré proche des voies de circulation du côté de Châtellerault Sud, non loin de la sortie 27 de l'autoroute A10. Si vous passez dans ce secteur, soyez particulièrement vigilants. Je vous retrouve dans une bonne dizaine de minutes à 2h pour le flash d'actualité. On parlera aussi de ces prévisions météo pluvieuses qui nous attendent pour demain et globalement encore pour ces prochains jours. Et puis bien sûr, on refera un point sur vos conditions de circulation. Je vous réciterai à nouveau les zones de travaux que vous croisez sur votre trajet, notamment du côté de l'autoroute A20.

Et c'était bien sûr la voix de Michael Jackson avec son Earth Song. Il est 1h54, je vous laisse en musique en compagnie de Crystal Murray, le titre Princess. Il y a Judith Godrèche également dans la playlist avant le retour du Flash d'actualité à 2h.

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1: Bonsoir à toutes et à tous. Il va pleuvoir, l'équivalent de 15 jours de pluie en l'espace d'une seule journée. La France est traversée par de nombreuses perturbations pluvieuses. Les départements du Gard et de l'Hérault sont en vigilance pluie inondation cette nuit. Et demain matin à 6h, la Sarthe et la Mayenne seront aussi concernées. On reparle de la météo en détail à la fin de ce flash. Le gouvernement joue la transparence. Sébastien Lecornu promet de publier tous les 10 jours le montant des recettes fiscales générées par la hausse du prix du carburant. Depuis le début de la guerre au Moyen-Orient, la flambée des prix à la pompe a engendré 190 millions d'euros de recettes fiscales supplémentaires par rapport à la même période l'année dernière, a dévoilé sur X le Premier ministre. La situation au Moyen-Orient, toujours confuse au niveau du détroit d'Ormuz, Donald Trump affirme que l'armée américaine a dû détruire 7 petites embarcations iraniennes afin d'aider les navires bloqués dans la région du Golfe à traverser le passage maritime en toute sécurité. Une opération menée après que Téhéran a tiré sur plusieurs navires de l'US Navy et sur des navires commerciaux. La Russie annonce une suspension temporaire des combats en Ukraine pour commémorer la fin de la Seconde Guerre mondiale. Le cessez-le-feu débutera ce vendredi 8 mai et courra jusqu'au lendemain, le 9, date anniversaire de la capitulation de l'Allemagne nazie pour les Russes. Kiev, de son côté, annonce une trêve dès demain et jusqu'à mercredi. En Allemagne, au moins 2 personnes sont mortes aujourd'hui après qu'une voiture a foncé dans la foule dans une zone piétonne de Leipzig. Le conducteur a été arrêté. Selon la police, il s'agit d'un Allemand de 33 ans et qui évoque une Amokfahrt, c'est-à-dire une course motivée par une folie meurtrière. Enfin, il n'a que 19